0: Mais quand comprendront-ils? Call Me Daddy, un coup de cœur Isimen.
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2: Je rêvais d'avoir une maison à la campagne. Cette maison, c'est comme si j'y étais née. C'est ma maison de famille.
3: Ma maison s'appelle l'Ostao de la Mar.
4: C'est une maison un peu envoûtante.
5: Eh bien, vous voyez, des livres et trois fenêtres qui me donnent le paysage du pays, comme si c'était trois tableaux.
6: Ils ont vécu ici.
7: Thibaut Gaudry.
8: Ce fut autrefois Montmartre ou Montparnasse. C'est aujourd'hui Saint-Germain-des-Prés, avec ses rendez-vous littéraires, ses silhouettes et ses figures. Avec Juliette Gréco, qui en fut l'enfance et n'y est plus qu'une passante.
9: T'es toute nue sous ton poule, y a la roue qui est ma jolie môme.
6: Symbole de liberté et de féminité, la jolie môme Juliette Gréco devient à la fin des années 50 la muse de Saint-Germain-des-Prés, avant de devenir une icône de la chanson française à texte. Ce qu'elle n'avait pas prévu, se rêvant plutôt danseuse.
10: Je donne mes textes à Cospa, il aime si tu t'imagines, et l'après-midi même, il en fait la musique. Moi je suis là, maintenant il va me falloir chanter. Et puis tout d'un coup le miracle s'est produit. Pour moi, il y a eu un miracle. Voilà, ça y est, je m'envole, je me mets à chanter. Et depuis, j'ai toujours chanté.
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6: Juliette s'échappe régulièrement de Saint-Germain-des-Prés, fuit le tourbillon de la vie parisienne pour goûter la douceur de vivre du Sud. En virée parfois à Saint-Tropez, avec ses copains Boris Vian ou François Sagan. Jusqu'en 1985, où elle est invitée à chanter au festival de Ramatuelle. Et c'est le déclic. C'est là qu'elle veut vivre avec son mari, le musicien Gérard Joannest.
12: Je voulais une maison face à la mer. Je voulais le soleil qui tourne autour de la maison toute la journée, parce que Gérard adore ça. Et je voulais une maison qui me permette de rêver dans le silence.
6: Elle achète un terrain et demande à Serge Meige, l'architecte du théâtre de Verdure où elle a chanté pendant l'été, de lui concevoir son futur havre de paix qu'elle baptise la Maya. Elle va en penser les moindres détails, comme cette table de jardin construite autour d'un mûrier platane ou la tortue en mosaïque au fond de la piscine.
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6: Juliette, contemplative, aime se ressourcer sur la terrasse, avec vue sur la Méditerranée, et dans son jardin constellé de toutes sortes d'espèces méridionales. Elle développe même une passion pour les orchidées blanches. Elle fait de ce jardin et de sa maison son petit coin de paradis, son refuge. Celui qu'elle n'a jamais eu petite et qu'elle partage avec ses chats, ses chiens, un ménate prénommé Goya et même un bébé panthère. Mais on peut aussi la croiser dans Ramatuelle, au marché ou au café de l'Ormeau. Et puis, femme libre, c'est également une collectionneuse, notamment d'objets érotiques, mais aussi religieux.
14: Déshabillez-moi.
6: Elle était venue, elle aime toujours chanter au festival de Ramatuelle.
12: C'est vrai que ça ressemble un peu à Avignon, quand Avignon a démarré, c'est-à-dire une chose totalement artisanale, faite d'amour, de tendresse et de sueur, de larmes de sang, de larmes de sel, de larmes de miel.

0: C'est dans cette maison, face à sa Méditerranée, le 23 septembre 2020, que la jolie môme quitte la scène.
1: Jolie môme.
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3: Caroline Oscari, cadre de production audiovisuelle et accessoirement présidente de l'association Le Vrac, café de Champnétrie.
4: Les Limousins sont formidables. Stéphane Pigato.
3: Une enfance plutôt classique, mais avec un bagage d'immigration, d'un côté l'Italie et de l'autre la Croatie.
5: Votre première envie dans la vie, c'était d'être traductrice internationale. Est-ce que c'est ce côté fille d'immigré qui vous a donné cette envie d'être traductrice ?
3: C'est effectivement ce bagage fait d'immigration qui m'a ouvert les yeux sur le monde. Et puis, en bonne belge que je suis, j'ai évidemment lu Tintin. Et ça m'a confirmé dans l'idée d'ailleurs, de voyage.
5: Premier voyage, entre guillemets, premier départ aux États-Unis pour apprendre l'anglais.
3: Voilà, donc à 17 ans. Un regard à la fois critique et admiratif de ce que sont les États-Unis. J'ai fait le tour des États-Unis. Voilà.
5: Et comme ça ne vous suffisait pas et que vous êtes pour le rapprochement des peuples, Caroline, vous avez décidé de faire la même chose cette fois-ci, mais en Russie.
3: J'ai entamé des études de philologie slavistique à l'Université libre de Bruxelles à l'époque, à l'issue desquelles j'aurais dû me rendre effectivement à Moscou. Et puis ben, l'histoire en a décidé autrement, puisqu'en 1991, je ne peux pas partir en URSS et donc je suis obligée de revoir mes plans.
5: Alors qu'est-ce qui se passe à ce moment-là dans la tête de la jeune Caroline ?
3: Je décide de quitter la Belgique pour une formation plus professionnalisante, information et communication, et j'atterris à Bordeaux.
5: Et là, vous travaillez dans l'audiovisuel ?
3: À l'issue de mes études en information et communication, je suis recrutée à France Télévisions, donc sur le site de Bordeaux, France 3. Puis, ben, un jour, j'en ai eu marre de la ville. Ça faisait très longtemps qu'on rêvait de vivre autre chose et de redonner du sens à nos vies. J'ai été mutée, effectivement, à la station de Limoges.
5: Aujourd'hui, donc, à Champnétrie, avec Le Vrac.
3: Voilà.
5: Cette épicerie, enfin, plus qu'une épicerie, un vrai lieu de vie au centre du village. Comment vous est venue l'idée et l'envie d'ouvrir ce lieu ici à Champnétrie ?
3: Alors, c'est effectivement l'aboutissement, on va dire, le couronnement de toute une vie d'engagement et de désir de solidarité, de main tendue vers l'autre, qui date effectivement de mon adolescence. J'ai été très soucieuse très vite des injustices et des inégalités territoriales. J'ai souhaité effectivement donner à Champnétrie un lieu de vie, un lieu de rencontre, un lieu où tout un chacun pouvait s'exprimer librement, un lieu de vie, un lieu de joie.
5: Si on se replonge un petit peu dans le temps et qu'on rencontre la jeune Caroline de 18 ans, des envies de voyage à travers le monde plein les yeux, qu'est-ce qu'elle penserait de la un peu plus vieille Caroline d'aujourd'hui qui vit en Limousin?
3: J'étais en plus très citadine, voilà, très avide des bars, des cafés, des théâtres, du cinéma. Je me dis qu'on peut aussi voyager en rencontrant toutes ces riches personnalités locales qui font aussi la richesse du territoire. Je pense que c'est vraiment l'aboutissement d'un cheminement, de réflexion, de désir, de goût, de... Non, je ne changerai rien. Je pense qu'il y a une forme de cohérence entre ce que j'étais à 18 ans et ce que je suis aujourd'hui.
5: Champnétrie jusqu'au bout, quoi.
3: Champnétrie à fond.
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6: Pour changer, je ne vais pas vous apprendre un mot, mais vous apprendre quelques subtilités pour écrire en breton. Et ensuite, place à un prénom pour changer aussi.
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6: Ouais, c'est la journée du changement. Alors, je vous apprends chaque jour des mots. La pratique orale, c'est bien, mais l'écrit, c'est important aussi. Alors, dans l'alphabet breton, il y a deux ou trois petites choses à savoir. En premier, vous verrez une lettre que vous connaissez, mais que vous ne prononcez pas bien. C'est le C'H qui sert à écrire le son RE, et donc pas CHE ni QUE, c'est RE. C'est un gros H aspiré. Pensez à un hangar, hein, voilà, comme ça, ça va vous aider. Ensuite, une autre chose à savoir, pas de bol, le Q n'existe pas en breton, on parle pas de Q, mais à la place, nous avons le K, qui sert à remplacer donc le Q, mais aussi le C, et ça sert à faire le son que. Un K, tout simplement. Donc avec ça, vous ne devriez plus confondre C'H, c'est le he, le hangar, hein. Et si c'est un K, eh ben là, vous pourrez dire K. Ça paraît bête comme chou, mais c'est important à connaître pour pouvoir écrire, mais aussi lire et retrouver la bonne prononciation. À vous de répéter, ou alors écrivez-le quelque part pour vous en souvenir.
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6: Et pour changer des noms de lieux de famille, un prénom aujourd'hui qui est sûrement parmi les plus répandus, ou du moins dans le top des prénoms bretons, c'est Maël, avec sa variante Maëlan. Alors Maël, c'est un très vieux prénom, commun à d'autres langues celtiques. Maël, ça vient du Moyen-Âge, de l'époque du vieux breton, et ce nom était celui des princes ou des chefs de clan, à l'époque où la Bretagne était clanique, évidemment. Mais ce joli prénom est resté. Maël, c'est un prénom masculin, féminisé depuis peu, mais Maël, c'est le chef de clan, et dans Maëlan, eh bien là, on a une contraction de Maël et Tan, qui donne Maël Dan, et ensuite Maëlan, c'est-à-dire le chef de feu, donc au caractère bien trempé. C'est lissé en Maëlan. Voilà. Il est temps pour moi de vous laisser, de vous dire à demain, même heure, Canevarhouas.
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1: Les médias, les réseaux sociaux, les moyens aujourd'hui sont multiples pour connaître une célébrité mondiale, mais fut un temps où l'arc était loin de posséder autant de cordes.
2: En plein dans le milieu.
1: 8 septembre 1886, des cordes, cette fois vocales, retentissent dans la maison de Félix Philippe Valin, clerc de notaire à Montalieu-Versieux. Cette voix, c'est celle de Joséphine Eugénie, que l'on surnommera plus tard Ninon, et si c'est la première fois qu'on l'entend, ce ne sera certainement pas la dernière. D'ailleurs, la première fois qu'elle l'emploiera en spectacle, ce sera chez nous. En 1909, après un passage au Conservatoire de Lyon, sa première expérience de soliste, c'est à Bourgoin, pas encore jumelée à Jallieu à l'époque.
3: Quelle histoire, ça aussi.
1: Une histoire de maladie, figurez-vous. La première chanteuse de l'Opéra de Lyon tombe malade, et Ninon la remplace pour le premier rôle, et c'est un triomphe. Cette réussite, elle poussera son entourage à l'envoyer à Paris pour tenter sa chance, mais les débuts sont difficiles. Ninon s'aguerrit, fait des rencontres, notamment l'un de ses premiers fans, un certain Claude Debussy. Et puis en 1912, c'est le tournant grâce à un deuxième fan de la voix si particulière de Ninon. Elle auditionne à l'Opéra Comique.
4: T'es un comique, toi, tu regardes les Simpsons le soir.
1: Et Albert Carré, le directeur, est séduit. Il l'engage aussitôt. Mais l'idylle ne durera pas. Pierre Barthélémy Gueusi succède à Albert Carré à la tête de l'Opéra Comique.
5: Ça va trancher, chérie.
1: Il déteste Ninon et lui fait subir des crasses en tout genre. C'est le cauchemar.
6: Personne ne peut être aussi con que ça.
1: Son salut viendra d'un gala. En 1916, elle chante au profit des blessés de guerre. Le destin aura voulu que dans la salle soit présent le directeur du colonne de Buenos Aires, une salle aussi prestigieuse que la Scala de Milan ou l'Opéra de Paris.
7: Ça, c'est énorme.
1: Et Ninon, elle lui a tapé dans l'oreille au directeur. La chanteuse n'hésite pas. Elle casse son contrat avec Gueusi et s'embarque dans le plus grand voyage de sa vie.
8: Oh, ça fait du bien, ça.
9: C'est bon, ça.
8: C'est bien.
1: Pour la Montalieu-Lande, c'est le début d'un triomphe de 10 ans en Argentine qui lui assure une célébrité mondiale.
10: C'est Darty mon kiki.
1: Ninon Valin est accueillie comme une star en Grèce, en Turquie. Elle donne un récital privé à la Maison Blanche pour le président Roosevelt. La reine-mère d'Angleterre réclame au président Lebrun de l'entendre pour sa venue diplomatique en 1938.
11: Soit on est quelqu'un, soit on est personne.
1: Les tournées s'enchaîneront jusqu'en 1945, date à partir de laquelle Ninon préférera rester dans sa propriété lyonnaise de Millery. Héroïne dans les opéras qu'elle interprète, Ninon Valin le deviendra aussi dans la vraie vie. Pendant l'occupation, elle cachera des juifs et sauvegardera, en la soustrayant aux Allemands, la collection inestimable de François Lang, l'un de ses amis, pianiste et mécène français qui décédera en déportation.
12: C'est des commandos anti-char, des B-51.
13: Ce sont nos anges gardiens.
1: Si sa carrière a fait d'elle une voix incontournable à l'étranger, son héritage dépasse la simple performance. Elle est à l'origine de la création du conservatoire de Montevideo, en Uruguay. Elle a tourné les cinéphonies, les premiers clips de l'histoire. Elle a été l'artiste la plus radiodiffusée dans les années 20 et 30.
14: Enfin, c'est fou! C'est fou!
1: C'est également à Ninon Valin que l'on doit l'éclosion de jeunes talents comme Georges Guettari ou encore un certain Luis Mariano. Mexico. Comme un symbole ou une reconnaissance ultime du destin, Ninon Valin décède le 22 novembre 1961, jour de la Sainte Cécile, patronne des musiciens. La plus grande cantatrice du monde a été pendant longtemps Ninon Valin, une iséroise, illustre iséroise.
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15: Bah, ça me fait toujours rire parce que les gens, à la rigueur, j'ai pu les faire sourire seulement en mettant des arrosoirs contre une maison. Essayez de faire sourire maintenant, vous pouvez toujours y attendre et rigoler.
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17: Nous sommes à Rougemont-le-Château, devant une façade incroyable, ornée de plus de 1000 arrosoirs. J'ai rencontré le créateur de ce lieu, Bruno. Bruno, 1000 arrosoirs sur une maison. Est-ce que c'est un défi un peu fou que vous vous êtes lancé?
15: Ah non, même pas du tout. Là, c'est quand j'allais au puce, je voyais un petit arrosoir abandonné là, à 5 francs. Je dis, viens vite à la maison. Alors, 1, 2, 3, 4, c'est pas du tout le but, en fait.
17: Parce qu'il y a une histoire particulière avec l'arrosoir, l'objet en lui-même, ou c'était un objet qui était arrivé à ce moment-là et vous êtes rentré dedans?
15: Non, je pense que de toute façon, c'est une histoire. Si je vends des fleurs et je cultive des fleurs, il faut quand même leur donner à boire. Donc, par logique, il fallait quand même un arrosoir. Donc, c'est un complément de ce que je fais, en fait.
17: Quand on voit votre façade, vous l'avez dit, plus de 1000 arrosoirs qui sont disséminés sur la façade, autour également de votre belle boutique. Est-ce que des clients, est-ce que des proches, du coup, ça devient quelque part un cadeau, ça devient un présent qu'on reçoit à force?
15: Oui, c'est vrai que sur les 1000, il y en a peut-être 100 ou 200 que des gens m'ont amené aînés parce qu'ils vidaient la maison de leurs grands-parents ou autres. Donc automatiquement, j'en ai eu des quantités qui me laissent devant la porte. Je ne peux même pas leur dire merci puisqu'il n'y a pas de mots, mais merci à ceux qui m'ont donné des arrosoirs.
17: C'est vrai que vous mettez ces arrosoirs sur votre façade. À l'intérieur, quand on rentre dans votre boutique, les fleurs, on a l'impression de rentrer dans un conte de fées. C'est ça en fait, vous avez envie de partager du positif, quelque part un peu de rêve quand on passe la porte de votre boutique.
15: Moi je pense qu'à la rigueur, déjà les fleurs ça donne de la couleur, donc de l'énergie et compagnie, et je pense que de se promener dans les plusieurs pièces du magasin, ça fait du bien. C'est pas moi qui le dis, c'est aussi les clients qui viennent à la rigueur, aussi bien à Noël, à Pâques et autres, ils me disent quand on passe chez vous, on a de nouveau de l'énergie et compagnie. Moi je répète.
17: Et vous-même, quand vous voyez tous les jours cette façade, quand vous rentrez dans votre boutique avec toutes ces fleurs, toutes ces couleurs, ça vous procure quoi?
15: Ben, en fait, j'ai fait plus ou moins l'univers, donc ces couleurs correspondent à ce que j'ai bien voulu faire, mais le résultat, c'est surtout le brillant des gens qui me racontent et qui sont contents de venir. C'est surtout ça qui est le résultat de tout ce que j'ai fait.
17: J'ai cru comprendre aussi que les gens s'arrêtent aussi, notamment pour prendre en photo votre façade. On peut la retrouver sur les réseaux pour partager aussi ce lieu quelque part insolite. Ça vous fait quoi quand vous voyez que votre façade est prise en photo avec tous ces arrosoirs?
15: Ça me fait toujours rire parce que les gens, à la rigueur, j'ai pu les faire sourire seulement en mettant des arrosoirs contre une maison. Essayez de faire sourire maintenant, vous pouvez toujours rire et attendre et rigoler. Donc ça, je suis déjà arrivé sans sortir, sans que les personnes rentrent dans le magasin. Donc c'est déjà un bon point en fait.
17: Un immense merci à Bruno pour son accueil, cette énergie communicative à Rougemont-le-Château. Et si vous avez besoin d'une dose de merveilleux pour attaquer 2026, levez les yeux juste devant sa façade et le sourire est garanti.
0: 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Wikizef, petit guide à l'usage des étrangers du sud du péage d'Arras en vacances dans notre belle région.
3: Nous sommes de retour dans la famille. En ce moment, il fait beau, il fait froid. On est dans le nord, il y avait un indice. Et en plus, il y a un vent de voleur. C'est une situation que j'aime peu parce qu'en général, quand on dit « oh, il fait froid », on nous répond « ben non, il fait pas froid, c'est le vent qui est froid ». Je pourrais la taper, la personne qui me dit ça. Parce que la conséquence directe du vent froid, c'est qu'il fait froid. Du coup, avance et ferme votre gif. Donc, je résume. Il fait froid, mais il fait beau. Il y a quelqu'un qui a allumé la lumière et d'un coup, vous voyez votre cousine enlever son manteau, tirer sur son col et pousser un soupir. Je sais pas ce que j'étouffe d'un coup. Et son mari de répondre. Qu'est-ce que t'as? T'as tes vapeurs de belle-mère? Ne paniquez pas. Wikizef est là pour vous aider. Je vous comprends, ça surprend. Bon, ce n'est pas très 21e siècle comme expression. Mais c'est celle qu'utilisait ma grand-mère quand elle avait une bouffée de chaleur. Ou quand elle remarquait que quelqu'un avait anormalement chaud. Cocta, tête rouge, t'as des vapeurs de belle-mère ou quoi?
5: Définition.
3: Les vapeurs de belle-mère sont originellement les bouffées de chaleur dont souffre la majorité de la gente féminine lors du dérèglement hormonal conséquent de l'arrivée de la ménopause. Quand je parle des filles et de leurs soucis, en général, je préfère partir dans le médical par les temps qui courent, c'est plus sûr. Et puis c'est imagé, parce que dans l'esprit de ma grand-mère, que je rappelle est enterrée au cimetière de l'Est depuis les années 80, je replace dans le contexte. La ménopause atteignait essentiellement les belles-mères. Ou si vous préférez, si t'es belle-mère, t'es forcément ménopausée. Et je tiens à préciser qu'elle disait ça aussi aux hommes. Mais quand est-ce que ça peut vous arriver d'avoir des vapeurs de belle-mère, par exemple?
5: Exemple.
3: En écoutant le discours de Vladimir Poutine, en s'apercevant que son match Tinder, c'est sa sœur, avec leur nouvelle mode de pas mettre la photo en plus. Et alternative à vapeur de belle-mère, il y a « J'ai chaud, je crois que j'ai une buée ».
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1: Aujourd'hui, je me trouve à Châteauroux, je suis devant un gîte de France, plus connu sous le nom de Porte de la Vieille Prison. Mais alors, pourquoi ce nom? Eh bien, vous allez le savoir tout de suite.
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1: Je suis avec Amélie Bourmaud-Binard, guide conférencière à l'Office de Tourisme de Châteauroux. Bonjour Amélie.
3: Bonjour.
1: Bon, alors on s'en doute un petit peu hein, de ce que c'était avant.
3: Oui, c'est ça. Alors, entre le nom et l'apparence, alors on est vraiment avec un gîte de France aujourd'hui, hein, mais il n'y a pas de doute, hein, autrefois, c'était une porte. Mais pourquoi porte de la vieille prison et porte de quoi aussi? En fait, c'était la seule et unique porte d'entrée pour entrer dans la cour du château Raoul. Et oui, hein, quand on passe cette porte, on arrive au niveau du château Raoul, qui est encore là aujourd'hui. Et cette porte de la vieille prison, à la base, s'appelait la porte Saint-Martin. Et c'était la seule porte d'entrée. Donc, on voit encore aujourd'hui, au niveau de cette porte, déjà, on a l'arcade de la porte, mais au niveau de l'arcade, on voit une sorte de rigole qui est l'emplacement de l'ancienne herse. Ces grilles qui étaient souvent en métal ou en bois et qui permettaient de protéger. On voit aussi encore les gonds. Alors, quand on voit la taille, hein, vous voyez, ils sont imposants, ce qui montre la taille de la porte en bois. Et puis quand on passe cette porte, on est dans un petit chemin très étroit qui était aussi un des systèmes de défense pour arriver dans le château.
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3: Et donc pourquoi porte de la vieille prison ? Dans les années 18e, 19e siècle, petit à petit les remparts sont détruits. Parce qu'on avait des remparts qui entouraient le château mais aussi la ville. Donc la plupart des parties des remparts ont été complètement détruites. Il n'en reste plus grand chose aujourd'hui. Mais cette porte, elle a été préservée parce que la salle des gardes qui se trouve donc dans la partie haute au-dessus de l'arcade, eh bien elle a servi temporairement de prison. Donc on l'appelait la porte de la prison. Mmh. Et puis quand il y a une autre prison qui a été construite, eh bien c'est devenu...
1: Il faut différencier.
3: Exactement. Mmh. La porte de la vieille prison. Et aujourd'hui, bah, cette ancienne salle des gardes, cette ancienne prison, c'est tout simplement un gîte de France.
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5: Vous chantez ça, Michel Rivérol, parce que vous chantiez des chansons polissonnes sur les scènes il y a quelques années.
6: Pendant très longtemps, effectivement, avec un pianiste, c'était un spectacle piano-voix. Et j'ai par ailleurs payé mes études en chantant et j'étais CPE.
5: Ah ouais, voilà, parce que ça, on va en parler. Vous étiez CPE à quel endroit ?
6: Au collège de Launaguet, puis quand un poste s'est libéré au lycée Saint-Sernin, je l'ai demandé, j'ai eu la chance de l'avoir. Et d'y rencontrer des élèves en option musique.
5: Et deux garçons célèbres.
6: Big Flo et Oli. Effectivement, j'ai eu cette chance pendant mes 17 années passées dans ce lycée. Oui.
5: Vous faisiez tampon parfois, c'est-à-dire ?
6: Un enseignant, il doit faire passer un programme et quand ses élèves sont trop souvent absents, là, ça passe plus du tout. Et je me souviens de moments d'échange avec un professeur de mathématiques qui me disait « Non, mais là, ça suffit, il faut les coller maintenant, il faut les punir, moi, j'en peux plus, ils sont jamais là. Mais je t'assure qu'ils sont malades. » Je me disais... En fait, je savais qu'ils faisaient une première partie à l'Olympia, donc bon, ils étaient déjà... Et vite, ils ont atteint une sacrée notoriété et mener les choses de front devenait difficile à ce moment-là.
5: Et vous aviez des contacts avec la maman aussi?
6: Ah oui, ben la maman aussi. La maman voulait qu'ils aient le bac et elle a réussi. Elle disait sans le bac, non, je ne les lâche pas. Bon, après, elle était bien obligée de lâcher quand même, une fois qu'ils sont majeurs. Elle aussi, elle s'est retrouvée dans mon bureau à examiner les absences. Et vraiment, ils peuvent remercier Patricia, leur maman, qui m'a dit déjà, mais voyons, ça, c'est pas justifié. Non, là, je compte sur vous, vous les punissez, c'est pas possible. Bon, elle veillait au grain et elle avait bien raison.
5: Alors, il y avait de la complicité avec eux, au point d'ailleurs qu'ils vous ont demandé de tourner dans un clip.
6: Ils m'ont demandé de tourner dans un clip qui s'appelle « Pourquoi pas nous ?» Et pour dire deux malheureuses phrases, il a fallu, alors je pensais, moi, du premier coup... avec mon expérience. Eh bien, pas du tout. Il a fallu recommencer. Et à un moment, c'est Florian qui me regarde complètement désappointé. Il me dit, mais vous l'entendez pas, madame? Et là, C'était le renversement, quoi. Habituellement, c'est plus les adultes qui apportent aux élèves, effectivement. Et là, je les mettais dans l'embarras et je ne comprenais pas ce qui ne collait pas. Enfin, c'est une anecdote que je n'ai jamais racontée et je la raconte pour la première fois, là. Peut-être que j'avais ça au fond de moi, je n'osais pas trop m'en vanter, entre guillemets. Enfin, j'ai fini à la troisième fois. On m'a fait signe que c'était OK. J'ai été applaudie, la scène était dans la boîte. Voilà. Mais ils m'ont fait douter de mes capacités.
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7: Le saviez-vous, tous les jours, on prend 2 minutes pour découvrir les histoires méconnues du Vaucluse. Et ça, c'est avec vous, Maxime Perron. Bonjour.
8: Bonjour Mathieu et bonjour à toute l'équipe.
7: Et aujourd'hui, vous nous parlez d'un surnom assez surprenant. Je pense que même les habitants de Villeneuve-les-Avignon ne connaissent absolument pas cette histoire. Alors certains des habitants ont des surnoms. Alors c'est le cas à Nîmes, hein, on les appelle les crocodiles là-bas. Et donc Maxime, vous nous dites qu'à Villeneuve-les-Avignon, les habitants sont surnommés les lézards.
8: Oui. Alors les lézards, ouais, c'est plutôt étonnant parce que derrière en fait ce surnom un peu amusant se cache une véritable histoire médiévale à la frontière entre la réalité et la légende. Une histoire qui commence donc au XIVe siècle avec un personnage aujourd'hui presque oublié, Pierre de Luxembourg.
7: Vous parlez de Pierre de Luxembourg, c'est qui ce monsieur? C'est un roi, un pape, un cardinal?
8: Un cardinal, oui. Oui, c'est ça. Un cardinal très jeune d'ailleurs, connu pour sa vie pieuse, son humilité et sa générosité. Il vit à Villeneuve-les-Avignon, dans un palais où il refuse le luxe et meurt d'ailleurs au même endroit en 1387 à seulement 26 ans. Après sa mort, sa réputation de sainteté est telle que ses reliques deviennent immédiatement un enjeu majeur. Et c'est là en fait que la rivalité avec Avignon commence. La ville d'Avignon souhaite récupérer les reliques pour les honorer, mais les habitants de Villeneuve-les-Avignon considèrent ces restes comme un trésor inestimable, presque sacré. Voilà. Alors les Avignonnais font une proposition spectaculaire. Nous vous donnerons autant d'or que la caisse des reliques peut en contenir. Ah, c'est une proposition alléchante. Et pour les habitants de Villeneuve, cette offre est difficile à refuser. Alors ils vont accepter. L'échange se fait entre les deux rives du Rhône, d'une manière très solennelle. Les reliques partent à Avignon dans l'église des Célestins, construite spécialement pour ces reliques quand même. Et les Villeneuvois repartent avec une caisse identique, censée être donc remplie d'or.
7: Censée, parce que ça veut dire qu'il y a un problème quelque part, c'est ça?
8: Bah oui, parce que selon la légende, une fois la malle ouverte, les pièces d'or se transforment en milliers de lézards. Des lézards qui s'échappent aussitôt, qui filent dans les rochers de Villeneuve et disparaissent autour de la ville. Une histoire racontée dans des archives et des récits anciens comme une punition symbolique de la cupidité. Depuis plus de 6 siècles, on appelle les habitants de Villeneuve donc les lézards. Et aujourd'hui encore, il y a quelques symboles qui se cachent un peu partout, sur certaines façades et sur la place notamment Jean Jaurès, où vous avez une statue de lézard. Je vous ai mis la photo dans l'article web. Comme le disait Frédéric Mistral, « Gai lézard, bois ton soleil, l'heure passe trop vite et demain, il pleuvra peut-être. » À Villeneuve-les-Avignon, être un lézard, ce n'est pas juste une moquerie, c'est presque une philosophie de vie.
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1: Alors, j'ai testé pour vous un week-end dans les Cévennes. Nous allons dormir dans une yourte. Une escapade insolite et ressourçante, et tout ça à moins de 2 heures de Nîmes. Direction Sumène, au cœur des Cévennes. 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

0: 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C'était un vrai régal. Cette parenthèse a été une vraie bouffée d'oxygène. Le calme et la beauté du lieu nous ont ressourcés. C'est l'évasion parfaite pour se sentir loin de tout, tout en étant si proche de la maison. 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J'ai testé, j'ai adoré, c'était Delphine. Je vous retrouve très vite pour une nouvelle découverte locale.
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2: C'est bien Laetitia, c'est mieux.
3: Ça fait décharger toute la semaine là, c'est très bien. Ah oui.
2: Et qu'est-ce que tu me fais alors?
4: C'est pas évident, hein.
2: Oui.
4: De faire de la contrée, c'est pas évident.
2: Est-ce que tout le monde est OK?
5: Virginie et vous.
1: La danse country est arrivée en France dans les années 90. Et depuis, les chiffres augmentent. En 2022, il y avait 4 millions d'amateurs en France, plutôt dans les campagnes et autour des villes. Qu'on se le dise, la country est une danse populaire. La preuve, à Saint-Pargoire, gros village de 2500 habitants dans le canton de Gignac. C'est là, dans la salle Max Pox, que Céline Cabel donne ses cours hebdomadaires. 3 cours d'une heure, le soir, du plus simple au plus avancé. Quand on arrive, le cours a déjà commencé, zut! Thierry, le technicien, va vite poser sa perche au-dessus de la tête de l'animatrice. En face d'elle, une vingtaine de femmes de 35 à 75 ans, pantalons, petites bottines et chapeaux de cow-boy sur la tête. L'ambiance est à la fois joyeuse et studieuse.
2: Est-ce que tout le monde a compris les pas, la danse? Si vous devez parler, c'est maintenant.
1: Vous vous taisez à jamais.
2: Je mets la musique.
1: Je m'approche rapidement de Régine, Josiane et Séverine.
6: Bonjour mesdames. Toutes les trois, vous avez déjà le t-shirt, c'est obligatoire quand on est là, on a le t-shirt. Let's go girls.
7: Ben, c'est-à-dire nous, ça fait 3 ans déjà.
8: Et puis on fait des démonstrations dans la rue, pour le carnaval, les associations.
6: Et le t-shirt, c'est très drôle, c'est un chapeau de cow-boy sur des Santiago, et il y a marqué Let's go girls, c'est le titre de Shania Twain. Et alors vous, c'est venu comment la country? Parce que vous dites que ça fait 3 ans, donc dès qu'elle est arrivée, vous avez tout de suite embrayé.
7: Oui, ça m'a tenté, je suis venue.
6: C'est génial. Hein.
8: J'ai fait les 3 premiers cours gratuits. Pour voir si vraiment ça nous plaît ou pas, il faut quand même. C'est pas évident, hein.
6: Oui.
8: Le faire de la country, c'est pas évident.
7: Puis il y a une bonne ambiance, donc voilà.
6: Oui, puis la salle, même la salle, je la trouve sympa. Elle est très haute de plafond, la salle. Il y a des poutres en bois. Ça ne fait pas la salle un peu où tu te gèles au mois de novembre, où tu t'attends.
8: Figurez-vous que l'année dernière, on était dans une salle comme ça.
6: Ah, moche.
8: Une grande salle moche.
2: Allez, on y va. En ligne, nickel. Mon premier cours de country, il y a 22 ans, c'était cette danse-là, Duchesse. J'en ai les larmes aux yeux, parce que ça me fait nostalgique.

0: sont les nouvelles du mois de septembre.
1: Ah ouais.
0: Et le reste, ce sont des anciennes. On est sur notre troisième année d'association Country Saint-Paroi. Troisième année. Année.
1: Donc ça finit par se savoir.
0: Oui.
1: Il y a du monde.
0: Le bouche à oreille fonctionne bien dans les villages.
1: Alors que le premier cours est terminé, les filles enchaînent avec le deuxième. Visiblement, personne n'a envie de partir.
0: Tout le monde reste au niveau 2. Yes.
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3: La dernière fois que vous y êtes allé, je suis sûr que vous aviez un kawé fluo et un petit goûter dans un sac en plastique préparé par maman. Avec plus de 80 oiseaux de proie et 30 espèces différentes, et surtout un spectacle où le seul effet spécial, c'est la nature elle-même, aujourd'hui, je teste pour vous la volerie des aigles. Nous sommes dans les ruines du château de Kilsheim.

0: C'est juste sous le Haut-Königsbourg. Et je grimpe les derniers mètres à pied vers la volerie, où je suis déjà accueilli par Eric Renaud, le directeur du site, et une équipe de soigneurs passionnés, et quelques cris que j'entends au loin, assez impressionnants, d'oiseaux qui ont l'air quand même assez gros. Et on commence par les coulisses, derrière la zone qui est accessible au public. Et Alexandre, qui est soigneur, est équipé d'un gant en cuir sur tout le bras, et surtout, il est d'un calme absolu. Et je crois que c'est nécessaire. Et autour de nous, plein d'oiseaux. Et chacun d'entre eux est identifié, suivi, observé quotidiennement. Et j'apprends d'ailleurs que les oiseaux ne sont jamais forcés à voler. Ah non, non, non. Ils participent volontairement grâce à un entraînement basé sur la confiance et le renforcement positif. On les encourage, puis on leur donne des petites gâteries pour les remercier quand même. Et c'est ainsi qu'Alexandre me propose évidemment de tenir le gant. Oui, alors pas pour sortir la tarte du four, hein, mais pour tenir, non pas un pigeon non plus, hein, mais bel et bien un aigle, oui, qui passe tranquillement du gant d'Alex et au mien, voilà. Battement d'ailes XXL, je sens les plumes sur ma face, oui, parce qu'il fait son petit point, hein, le petit bonhomme, et heureusement que je suis accompagné, hein. Et étonnamment, je n'ai pas eu trop peur, parce que le regard de l'aigle est si perçant que j'étais quelque peu fasciné. Même si mon bras, lui, l'était un peu moins. La volerie des aigles, c'est la première volerie créée en France. C'était en 1968. Et à l'époque, elle avait été créée surtout pour changer l'image qu'on avait des rapaces, qui ont été longtemps persécutés. Allez, hop, le spectacle commence. Je m'installe dans les gradins et je constate que pas de musique spectaculaire, hein. Juste une voix, des explications sur la vie et les comportements des rapaces. Et soudain, lointain dans le ciel au-dessus de nous, un vautour apparaît au-dessus des remparts, silence total. Et même les enfants arrêtent de parler, ça c'est pas mal. Le soigneur explique que certains oiseaux dépassent même les 2 mètres d'envergure. Et c'est grand 2 mètres, hein. Et il demande au public de rester bien immobile pour faire un passage encore plus près de nos têtes. Alors j'applique, je reste immobile, et sauf que ma tête, elle continue de regarder l'oiseau au-dessus de nous, un peu comme au tennis. Mauvais réflexe. Et j'entends mon voisin qui me chuchote, faut pas bouger. Ah oui, en effet, hein, parce que plusieurs rapaces s'élancent, hein, chouettes, aigles, pigargues, et on en prend plein les yeux. En tout cas, moi, j'ai retenu une chose, hein, c'est qu'ici, c'est pas les humains qui regardent un show d'oiseaux, c'est plutôt l'inverse, hein, c'est les oiseaux qui nous observent en train d'essayer de rester calme. Et ça, c'est tout un spectacle.
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1: Oui, salut, bonjour. Je m'appelle Jean Meyer. Je suis né à Sarlat, mais je suis bordelais d'adoption depuis 1964.
2: C'est un florilège de klaxons. Alors, on a commencé par le klaxon italien, ensuite le klaxon de combi.
1: Tous les enfants ont klaxonné un peu plus dans les tunnels et voilà.
2: Ça affirme aussi la personnalité d'une voiture.
1: Oui, oui, chacun.
2: Comme la de chevaux. Jean Meyer nous reçoit chez lui à Bordeaux, dans le quartier de la Bastide. Difficile d'imaginer que derrière la porte d'un garage se cache un véritable trésor sentimental. Des voitures anciennes dont deux modèles font sensation. La 2 chevaux cactus et la 2 chevaux vigne, sur laquelle poussent des raisins.
1: J'ai trouvé un marchand de plants à Sainte-Livrade qui nous a dit on va trouver un cépage qui résiste au vent, et on a fait faire une très belle galerie complètement adaptée. Je crois que j'amuse la galerie avec ma vigne. Oui, tout le long de l'auto a même été prolongé puisque je dors dedans. Donc il y a un lit dans l'auto et vous imaginez que une berline est transformée en break. Et la vigne dégueule sur les côtés et sur l'arrière. La vigne tient toute la longueur de l'auto.
2: Et elle pousse bien.
1: Et elle pousse très bien, oui. Elle est bichonnée l'hiver.
2: Et ça veut dire qu'au mois de septembre, quand vous promenez avec cette deux chevaux, cette voiture, oui, avec la vigne à l'intérieur, vous pouvez conduire en dégustant des raisins.
1: Sûrement pas, hein, parce que c'est vraiment un cépage qui est choisi pas pour être dégusté ni pour faire du vin.
2: Quand les Bordelais vous croisent, comment réagissent-ils exactement? Est-ce qu'ils sont surpris? Est-ce qu'ils vous saluent? Ils font des grands sourires?
1: Ceux qui l'ont vu s'en souviennent. Donc après, la vigne est verte, alors on a fait ça sur une auto verte, oui.
2: Vous concevez que c'est pas quelque chose de commun?
1: Mon goût, c'est effectivement de faire les choses belles, efficaces et drôles. Ça sert à aimer la vie.
2: Le but d'une voiture, c'est quand même de se déplacer, d'être mobile avec. Elle roule à combien?
1: Elle roule à combien? Oh là là, je dépasse pas 60 à l'heure avec cette auto, mais ce qui m'a pas empêché d'aller et de revenir de Grèce en l'an 2000.
2: Est-ce qu'elle a un nom d'ailleurs, cette voiture? Est-ce qu'elle a un surnom?
1: Nous, on l'appelle la vigne.
2: Il y a la vigne et puis d'autres voitures. Il y en a une qui me plaît bien. C'est la 2 chevaux cactus.
1: Ben, moi, à la place de la roue de secours, j'ai mis un jardin de cactus. En 2007, je suis allé à Pékin et retour.
2: Et toujours le lit dedans. Mais avec les cactus donc sur le capot, jamais vous vous êtes fait arrêter sur la route par la gendarmerie ou la police? On vous a posé des questions?
1: Ils ne nous arrêtent que en disant c'est pour la photo du magazine de la gendarmerie.
2: On peut rentrer à l'intérieur?
1: Mais bien sûr.
2: Ça couine à l'intérieur.
1: Coquin.
2: La 2 chevaux vigne est de l'année 1980. Les pieds de vigne ont été plantés en 2000. Ce véhicule a véritablement créé le buzz. Des propriétés viticoles du Médoc ont même contacté Jean Meyer à plusieurs reprises pour organiser des animations. Et Jean Meyer, quand il rentre dans son garage tous les matins, qu'est-ce qu'il se dit?
1: Ben, que je suis le plus heureux du monde.
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3: Victor Hugo est venu à Reims à plusieurs reprises, et notamment lors du sacre de Charles X, le 29 mai 1825. Charles X qui a succédé à son frère, Louis XVIII, quelques mois plus tôt, en octobre 1824. Depuis 10 ans, en fait, les Bourbons ont retrouvé le trône après la chute de Napoléon et l'entrée dans la période dite de la Restauration. Louis XVIII n'avait pas souhaité renouer avec la tradition du sacre. La Révolution restait présente dans les esprits, puis sa santé fragile rendait une longue cérémonie difficile pour lui. Charles X, lui, choisit l'option inverse. Le souverain entend affirmer la légitimité monarchique par un retour aux rites ancestraux. La cathédrale Notre-Dame de Reims accueille la cérémonie et c'est une véritable parade en ville. Un cortège royal avec bannières, soldats, les dignitaires du royaume et les membres de la famille royale qui composent donc cette procession spectaculaire. Parmi les invités figure un jeune écrivain de 23 ans, Victor Hugo. Et il est invité officiellement à cet événement car il ne cache pas son penchant royaliste. Mais je n'ai pas dupe, hein. S'il est convié au sacre royal, c'est pour en écrire tout le bien qu'il en pense. « Le roi a demandé si j'étais ici. Je suis effrayé de ce qu'ils attendent de moi », précise-t-il à sa femme Adèle dans une lettre. Il en profite tout de même pour faire un peu de tourisme. Et comme tout écrivain qui se respecte, il observe et prend des notes. Il passe notamment rue de Venise et tombe sur une jeune femme dans une cour de la rue Folpen. C'est une gitane qui danse. Il poursuit sa balade dans le quartier Saint-Remis et s'arrête devant la basilique pour en faire la découverte. Il croise un petit homme d'une trentaine d'années. Il est bossu. C'est en fait le sonneur de cloche de la basilique. Tout cela inspire Victor Hugo pour l'écriture des personnages principaux de son roman Notre-Dame de Paris, publié en 1831. Le bossu sera Quasimodo et la gitane devient bohémienne sous le nom d'Esmeralda. Les héros de Notre-Dame de Paris, imaginés à Reims, c'est l'un des trésors de Champagne-Ardenne.
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4: Salut à toutes, salut à tous et merci d'avoir choisi ici pour passer votre mardi soir. Décibel avec Matmata, vous l'avez compris, mais aussi qui célébrera à la fin de l'émission l'anniversaire de Jacques Dutronc, 83 ans aujourd'hui. Jacques Dutronc qui sera aussi dans le blind test. On vous fera deviner dans le blind test, essayer de reconnaître les interprètes des meilleures reprises de Jacques Dutronc. Si vous avez envie de jouer avec nous, c'est maintenant qu'il faut vous inscrire et appeler le standard 0810 055 056 0810 055 056. Laura vous attend au standard. Venez jouer, c'est l'album de Matmata qui est à gagner. Il y a Stan, il y a Léo, il y a Chol, il y a Matmata. Bonsoir messieurs.
5: Bonsoir.
6: Bonsoir.
4: Bienvenue, on célèbre ensemble aujourd'hui la sortie de Lambardé. C'est le nouvel album de Matmata, un album de reprise, toujours brillante, je dirais parfois savante, parce que vous vous amusez à reprendre des chansons qu'on ne connaît pas forcément, et en tout cas toujours surprenante et réjouissante. Exemple.

0: Johnny comme on ne l'avait jamais entendu. Ça fait longtemps que vous aviez envie de faire un album de reprise?
1: On a toujours eu ça en tête, je pense. Hein. On vient de là. Hein.
0: Ouais,
1: on a commencé comme ça dans les bars, on faisait des reprises. Alors, par contre, ces reprises-là, on les avait jamais jouées.
0: Ouais.
1: Il se trouve que l'année dernière, on a quand même passé l'année à préparer le concert de Bercy. Et on devenait un petit peu monomaniaque, en fait. On s'est dit, il faut qu'on fasse quelque chose à côté, sinon on va devenir fou.
0: C'était un gros événement, en même temps, les 30 ans de Matmata, quoi.
1: Oui. Mais il fallait faire autre chose.
0: D'accord,
1: à côté.
0: D'accord, ok.
1: Et puis bon, bah dans les moments de détente pendant les répés, on essayait des trucs et on s'est dit tiens, pourquoi pas mettre quelques reprises sur un disque.
0: Sauf que, et c'est pour ça que je vous aime, Matmata, c'est qu'au lieu de faire un album avec 8, 9 reprises, etc., des chansons que vous aimez bien, enfin voilà, un truc un peu, je mets des guillemets, mais banal, parce que vous n'auriez pas été les premiers à faire ça, là, vous nous avez pondu un concept qui est génial. Il y a 20 chansons, 20 reprises, donc, mais alors, qui datent d'entre le 18e et le 21e siècle et interprétées dans une dizaine de langues européennes. On fera le tour des langues, justement, tout à l'heure, vous allez voir, on va voyager. Ça, c'est arrivé, j'imagine, dans un second temps, quand justement, vous n'avez pas eu envie de faire comme tout le monde.
1: On n'a jamais envie de faire comme tout le monde.
0: Ouais. Oui, mais faut-il y arriver? Là,
1: oui,
0: vous y arrivez.
1: Voilà, enfin, on a un socle commun dans le groupe de gens qu'on aime, et puis un socle qui n'est pas du tout commun.
0: Ouais.
1: Voilà, on a beaucoup de divergences sur certains trucs. Je dis, ben, voilà, on va faire un challenge. On va dire, tiens, t'as envie de chanter ça? Ok, d'accord, moi je déteste ça, mais on va le faire quand même. Et voilà, c'était un challenge entre nous. C'était, aborder des esthétiques complètement différentes des nôtres. Et. En fait, voilà, il y a l'esthétique de la chanson, il y a la qualité de la chanson. Il y a des esthétiques qu'on n'aimait pas forcément, mais la chanson était bonne et on s'est dit, ouais, j'aurais pas fait ça comme ça. Bon, bah, on va le faire comme on l'entend.
0: Comme Matmata le fait. Alors, par exemple, Johnny, là, qu'on vient d'entendre, Pour moi, la vie va commencer, c'est le choix de qui? Dénoncez-vous.
2: C'est Stan, non? C'est
1: ouais.
2: Pas toi?
1: Ouais.
2: Comme ça.
1: Ouais, ce qui est assez paradoxal, parce qu'en fait, moi, j'ai pas de disque de Johnny chez moi. En fait, Johnny, c'est comme la Tour Eiffel. C'est-à-dire qu'en fait, on aime ou on n'aime pas, enfin, on n'a pas d'avis, et de toute façon, la Tour Eiffel, elle est là, on
0: elle
1: fait
0: là.
1: Avec.
0: Ouais.
1: Et par contre, cette chanson-là, je l'aime bien parce qu'en fait, c'est pas encore Johnny, c'est Jean-Philippe Smet, c'est
0: ouais,
1: au tout
0: c'est
1: début,
0: un petit
1: et puis,
0: jeune, hein.
1: Il y a quelque chose d'assez attendrissant là-dedans, et c'est une chanson de Jean-Jacques Debout, d'ailleurs.
0: Mais oui.
1: C'est pas la meilleure, c'est Capitaine Flamme, mais c'est vrai, pas mal aussi.
0: Alors sur Lambardé, ce nouvel album de Matmata, album de reprise, un joli sticker, nouvel album inclut que des hits et effectivement il y a un paquet de tubes dans tout un tas de styles différents. Vous reprenez tiré des années 80, il y a pas mal de choix quand même qui datent des années 80, Louis Chédid, Anne Masseran.

0: sûre que Louis Chédid, il va adorer cette version. Est-ce que vous avez envoyé, Johnny n'est plus en capacité de donner son avis, mais est-ce que vous avez envoyé l'album aux artistes concernés encore en vie?
1: Non, on a envoyé deux chansons, on a envoyé, voilà.
0: Lesquelles?
1: Miss Maggie.
0: À Renaud, ouais, on l'écoutera tout à l'heure.
1: Et Iceberg, à Stéphane Echer.
0: À Stéphane Echer. Et qu'est-ce qu'il a dit, Stéphane Echer?
1: Je crois qu'il aime bien.
0: Bah oui, évidemment. Et Renaud aussi.
1: Ouais.
0: Eh ben voilà.
1: Non, mais bah, cool.
0: Hyper réussi l'album, vraiment, je vous le recommande. Le premier titre que vous aviez dévoilé, c'est Tomber pour la France, d'Étienne Dao, 1985 à nouveau. Il s'est passé un truc spécial en 85 ou pas? Parce qu'il y a beaucoup de chansons de...
1: Le premier exactement, c'était Putain d'Arnaud.
0: Oui. Ah oui, c'est vrai.
1: Ouais, on l'avait sorti un petit peu avant, parce que c'était le moment. C'était juste après l'élection de l'autre, là. Outre-Atlantique. Et...
0: Non, mais c'est vrai que
1: les années 80, c'est vraiment une production très particulière avec énormément de claviers, donc c'est à peu près l'opposé de ce qu'on fait.
0: Oui.
1: Et Tomber pour la France, c'est une super chanson, mais c'est vrai que voilà, les claviers, bah nous c'est pas nos instruments, donc essayons. Et une bonne chanson, quel que soit l'arrangement, ça reste une bonne chanson.
0: Ah oui, Tomber pour la France, pour le coup, votre version, elle est vraiment géniale. Je propose qu'on la découvre ensemble, les amis, pour que vous vous rendiez compte du boulot de réinterprétation, de réorchestration. Pour juste me donner une idée, quand on part de la chanson de Dao que tout le monde connaît, et pour arriver à cette version-là, il a fallu combien de temps de travail, combien d'essais?
1: 5 minutes.
2: Ça n'a pas été très long en fait.
0: Ouais.
2: Parce que on suit notre inspiration et puis de toute façon on joue avec ce qu'on est et ce qu'on sait faire. Donc dans ce cas-là, les limites sont les bienvenues finalement. Donc ça va assez vite.
0: Allez, découvrez Tomber pour la France par Matmata. C'est sur Lambardé, le nouvel album qui vient de sortir, inclut que des hits.

0: Matmata reprend Dao, tombé pour la France. Ça fait partie des titres incontournables du nouvel album Lambardé qui vient de sortir, un album de reprise. Donc, il y a de la chanson française, on l'a entendu à l'instant, et puis Johnny, et puis Louis Chédid, mais il y a aussi beaucoup d'anglais. Alors, est-ce que le rock anglais, ça fait partie de l'ADN de Matmata?
1: Bah oui, c'est même la base en fait.
0: C'est la musique de votre adolescence?
1: La musique de notre de nos parents aussi.
0: Ouais.
1: Parce que dans les années 80, on écoutait plus les disques de nos parents que...
0: Oui, mais on n'avait pas le choix à l'époque.
1: Si, on avait le choix, mais on préférait ça, en fait. Voilà.
0: Ah, c'est vrai?
1: Ah ouais, quand même, ouais.
0: Ah,
1: ouais.
0: Donc toi, t'as toujours aimé les trucs un peu plus vieux que toi?
1: Voilà, sorti du contexte.
0: Oui, pardon, c'est vrai qu'elle est bizarre, ma phrase.
1: Non, mais c'est peut-être une histoire de production aussi, en fait. C'est une histoire d'arrangement. Voilà, ça, on a toujours été un groupe à guitare et c'est ça qui nous a plu dès le début.
0: Donc, ouais. Et quand vous repreniez des chansons, alors au début de Matmata, vous repreniez quoi?
1: On est vraiment obligé d'en parler?
0: Je sais pas. Bah, par exemple, les Cures, là. Est-ce que vous les repreniez déjà à l'époque?
1: Alors, pas celle-là.
0: Pas mais Boys Don't Cry.
1: On avait repris A Forest, Hanging Garden aussi. C'était Eric qui amenait ces chansons-là. C'était plus son truc et on les jouait, quoi.
0: En tout cas, là, sur l'album, il y a Boys Don't Cry comme vous ne l'avez jamais entendu.

0: entendant tous ces extraits, vous comprenez, si vous n'aviez pas encore écouté l'album, ce que je disais tout à l'heure sur le fait que c'est pas des bêtes reprises, quoi. Il y a vraiment beaucoup de boulot de réinterprétation, etc. Bon, fait en 5 minutes, mais c'est sans doute...
1: Non, pas toujours, hein.
0: Ces gens-là, j'exagère. Ah, voilà. Joy Division.

0: Division qui vient de faire son entrée, tiens, Rock'n'Roll Hall of Fame. Et cette année, c'était une promotion quasiment 100% britannique avec ce Love Will Tear Us Apart. Des chansons comme ça, tellement cultes, c'est la récré de les reprendre ou il y a quand même une petite pression? On se dit, on peut pas les foirer. On n'a pas tellement le droit. Et les gens vont avoir un avis parce que tout le monde connaît ces chansons-là.
1: Celle-ci, non. Alors, il y en a, peut-être que celle où on aurait eu peur de, en fait, on les a pas jouées.
2: Bon, il y avait quand même un enjeu parce que bon, une chanson comme Love Will Tear Us Apart, ça reste un monument.
0: Ouais. C'est-à-dire, ceux qui adorent cette chanson, en plus, c'est souvent gens qui sont un peu pointilleux, quoi.
2: Ouais, mais
0: un
2: bon.
0: Peu rock snob.
2: Mais je pense qu'on va s'en prendre plein la gueule sur cette chanson.
0: T'es sérieux? Je trouve que c'est hyper réussi.
2: Oui, mais.
0: Et toi, je suis une ordure. Oui, mais. Je te jure.
2: Je suis vachement plus bienveillant que d'autres personnes. Voilà.
0: Bon, moi, en tout cas, je valide à fond, enfin vraiment, toutes les reprises.
2: On note.
0: Même celle de Lennon. Alors, John Lennon, Give Me Some Truth, 1971, Lennon, donc après les Beatles. Lennon, à qui on prête une citation, mais je crois qu'elle n'est pas vraie, en fait, qui se moquait, qui disait « Le rock français, c'est comme le vin anglais ». Mais après, on m'a dit que c'était sans doute faux, qu'il n'avait pas dit ça.
2: Ça doit être de Conan Doyle ou un truc comme ça.
0: Voilà Matmata qui reprend les nonnes.

0: chansons en tout sur l'album, c'est parce que vous vous êtes limité, parce qu'il faut justement avoir un cadre. Ou est-ce que
1: à la base,
0: c'était le bon nombre.
1: On devait en faire 14, et puis au bout de 12, on s'est rendu compte que ça rentrait pas sur un vinyle, donc on dit bon, allez, on double. Donc on en a fait 20.
0: Double vinyle que j'ai dans les mains et qui est absolument magnifique, Lambardé, de Matmata. Je parlais tout à l'heure des chansons que je ne connaissais pas, que j'ai découvertes grâce à vous sur ce disque. Alison Gross en fait partie. Une chanson traditionnelle, sans doute écossaise, mais on n'est pas sûr. Des années 1700, ça on est sûr. De quoi ça parle ?
1: Oh, c'est une chanson, ça parle d'une histoire de sorcière, mais je pense que la chanson est beaucoup plus ancienne que ça. Les premières traces datent du 18e,
0: ouais.
1: Mais d'ailleurs, c'est pas vraiment de l'anglais, c'est ce qu'on pourrait appeler de l'anglois, parce qu'il y a quand même des termes qui n'existent absolument plus dans la langue anglaise.
0: Anglais,
1: voilà.
0: Ouais.
1: Et ça a été un peu popularisé par un groupe qui s'appelait Still Ice Pan dans les années 70. Une chanson que j'avais repérée à l'époque, qui est assez bizarre. Elle est assez bizarre comme chanson, en fait. Et il y a quelques années, on s'était dit, tiens, ce serait peut-être bien de la faire sur scène. On avait un petit peu bossé, mais bon, ça n'avait pas abouti. Puis là, on s'est dit, tiens, c'est peut-être l'occasion, en fait, d'en faire enfin quelque chose. Ouais. Et donc, avec la participation de Morgane Mercier, qui avait déjà travaillé sur certains de nos disques, plus en chœur, elle a dit, non, Morgane, là, cette fois-ci, on chante, on fait un contre-chant duo, parce que c'est quand même une deuxième voix qui est très technique, et bon, on a pensé à elle, parce que elle est assez fortiche là-dessus.
0: Et donc c'est l'histoire, ouais, de la sorcière, mais c'est pas juste une sorcière, en fait, c'est la sorcière la plus laide de tous les temps et de tous les lieux.
1: Oui, mais je crois que les Écossais exagèrent un peu.
0: faites-vous votre avis, moi j'ai pas envie de la croiser, Alison, elle a pas l'air commode.

0: effectivement, ça déconne pas la deuxième voix. Ça, c'est sûr. Est-ce que ces chansons-là, vous allez les chanter sur votre tournée des festivals 2026?
1: C'est pas trop l'idée.
0: Ah bah merde, alors, et pourquoi?
1: Non, on va
0: j'aime
1: en faire une ou deux.
0: J'aime dire que j'adorais, mais on va surtout pas les jouer sur scène.
1: C'est un projet particulier, c'est un petit peu à part, on va faire une ou deux, mais bon, voilà, je crois que les gens, ils sont quand même, ils viennent nous voir pour nos chansons, donc...
2: Ouais, les reprises, on les fera pour la tournée des bars.
0: La tournée des bars?
2: Ouais, enfin,
0: je suis pas au courant, vous allez faire une tournée des bars pour
2: non
0: de vrai?
2: Plus. Mais non, on joue les reprises que dans les bars.
0: Ah oui, alors ça remarque, ce serait un joli clin d'œil à vos débuts.
3: Et au conditionnel.
0: Alors commence pas à me chauffer avec au conditionnel.
1: Je vais y aller.
0: Ah, Stan, dehors. Au conditionnel, qui est quand même une chanson que j'adore,
3: moi aussi,
0: de Matmata. Et je trouve que franchement, vous la traitez pas aussi bien qu'elle le mérite. Avec les égards qu'elle mérite, cette chanson magnifique.
1: On en reparlera après.
0: D'accord, ça marche.
1: Pendant le match.
0: Très bien. Eh ben, on va en profiter alors pour vous écouter chanter une BO de James Bond. Oui, les enfants, c'est possible. Matmata sait faire ça aussi sur le nouvel album. Shirley Bassey avait chanté Goldfinger en 1964, produite par George Martin. Donc on a quand même toujours cette petite filiation avec les Beatles. Là, il faut que vous m'expliquiez pourquoi, comment vous arrivez à chanter une chanson de James Bond d'une diva anglaise.
1: C'est une chanson assez complexe en fait dans la composition, qui est pas forcément évidente à réarranger parce que tout est déjà dit dans la composition. Mais ouais, c'est un challenge. Et puis c'est pas une chanson de James Bond en fait. Voilà.
0: C'est, au-delà de. Tu penses.
1: Il faut la sortir du contexte en fait. En fait, c'est une chanson sur la manipulation. C'est un sujet qui a pas forcément été énormément abordé dans les chansons.
0: Sauf dans Au conditionnel.
1: Bon, ok, bien d'accord. Waouh, je sais pas quoi répondre. voilà. Allez. Démerdez-vous.
0: Goldfinger n'est pas une chanson de James Bond. C'est ce qu'on a appris ce soir. Oh, j'adore. Matmata. L'album s'appelle Lambardet, vous devriez l'écouter.

0: magistrale reprise de Goldfinger. La première version qu'on connaissait, c'était celle chantée par Shirley Bassey pour James Bond en 1964. Et là, à l'instant, c'était la version de Matmata sur le nouvel album qui s'appelle Lambardé. Les 20 titres, vous les avez enquillés en studio très rapidement, comme sur un vrai album, ou bien vous avez pris un peu votre temps?
1: Non, on a pris le temps, on a pris un an en fait, c'était vraiment une espèce de d'activité annexe en fait, donc on a vraiment pris notre temps avec un peu de recul et puis il y a des choses qui arrivaient, voilà.
0: Bah, vous avez bien fait, on continue à en parler. Matmata, invité de Décibel, à tout de suite.
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0: Il est 20h24 et vous avez choisi Ici pour passer votre mardi soir. Bravo pour votre bon goût qui va être récompensé par l'anniversaire de Jacques Dutronc que nous célébrerons à la fin de l'émission. Une découverte aussi, une jeune artiste belge qui s'appelle Yasmine et qui cartonne avec sa nouvelle chanson « Ma mère, c'est mon père ». C'est comme ça que ça s'appelle. Vous la découvrirez tout à l'heure. C'est notre découverte du jour. Et puis, un blind test consacré aux reprises de Jacques Dutronc. Si vous avez envie de jouer avec nous, appelez dès maintenant le standard 0810 055 056. C'est Laura qui répond à vos appels. Et à gagner ce soir au blind test, c'est Lambardé, le nouvel album de Matmata. La version de Goldfinger qu'on a entendue juste avant la petite pause, il y a un couplet en espagnol qui s'est astucieusement inséré dans la chanson. Et c'est pas le seul moment où on entend d'autres pays d'Europe, on va dire, dans l'album. Alors là, c'est en français, mais quand même, il y a la Belgique avec la reprise d'Arnaud, Tessématique, putain.

0: du suisse allemand.
1: Oui, c'est du vrai suisse allemand.
0: Du vrai suisse allemand. Et on salue Fanny Gillard qui chante avec vous sur ce morceau-là. On n'est qu'au début là, de notre balade européenne, mais pourquoi avoir eu envie de mettre plein de langues étrangères qui ne passent jamais à la radio en France?
1: Bah, c'est arrivé assez naturellement. Ouais, Ice Bar était une espèce de déclencheur en fait, parce que Fanny m'avait fait découvrir cette chanson que je ne connaissais pas en fait. Et bon, moi la Cold Wave c'est vraiment pas ma cam du tout. Et en même temps je me disais il y a quelque chose d'hyper intéressant dans cette chanson là, donc je lui ai dit écoute, je vais la reprendre, j'aimerais bien que tu la chantes. Et c'était pas forcément pour le groupe à la base, et puis on s'est rendu compte que ça pouvait rentrer dans le projet. Il y a eu Putain Putain où il y a donc un couplet en flamand, et puis bon, on s'est dit on va chanter en espagnol, et puis en italien, et puis en portugais. Et en fait, naturellement, c'est dessiné ouais, une espèce d'album européen, voilà, pour rendre hommage à la diversité du continent. Et une langue, c'est un instrument. Et découvrir une langue, c'est découvrir un nouvel instrument. Et bah voilà, on chante pas en portugais comme on peut chanter en allemand ou en norvégien. Il y a du norvégien aussi. Ouais. Et c'était assez passionnant en fait à faire.
0: Voilà. Et quand tu parles pas la langue, parce que bon, l'anglais évidemment, tu parles et tu comprends. Je t'ai déjà entendu chanter en espagnol aussi, Casi el silencio. Tout ça, ça fait déjà un bail. Mais une langue que tu parles pas, je sais pas. Est-ce que tu parles portugais?
1: Pas du tout.
0: Fasch falta. Pardon, j'ai fait allemand moi en LV2. J'essaye mais c'est dur. Là, comment ça marche? Tu fonctionnes 100% en phonétique?
1: Alors, je suis coaché déjà quand même, parce que, alors oui, phonétique, mais pas que. J'aime bien savoir ce que je chante, voilà.
0: Oui.
1: Et là, pour, je dois avouer que je crois que la plus compliquée était Ukfashfalta en portugais. Ouais, c'est très compliqué parce qu'en fait, ce qu'on a chanté n'a rien à voir avec ce qui est écrit.
0: Voilà. Ah ben, vous avez changé les paroles?
1: Non, mais il y a 80% des voyelles qui dégagent en fait.
0: Ah oui, c'est ça. Voilà. Oui, si tu veux lire en fait,
1: ouais,
0: tu te trompes.
1: Ouais.
0: Oui.
1: Donc maintenant, après, voilà, il faut écouter, il faut lire. Ouais, il faut passer du temps en fait, un petit peu.
0: Ok. Ça, en tout cas, c'est un tube de José Alfonso de 1974. Hein, ce Ok Fash.
1: Ah, ouais, c'est un hymne.
0: Un hymne.
1: Bah, les Italiens ont Bella Ciao et les Portugais ont Ukfashfalta.
0: Oh là là, eh, de mieux en mieux.
1: Je m'améliore de jour en jour. Wow.
0: L'Italie, tiens, justement, des années 70 avec Angelo Branduardi. Et cette chanson, reprise par Matmata. Là encore une fois, pour moi, c'était une découverte.

0: comprend à quel point ça peut être marrant de reprendre comme ça des chansons d'un peu partout en Europe pour Stan qui est chanteur. Léo et Scholl, vous à la guitare, à la batterie, c'est marrant aussi d'aller chercher de la musique.
1: Ce qui est intéressant en fait, c'est de se dire bon, comment on va sortir des versions originales, parce que là, pour le coup, celle-ci, elle est franchement très très loin de la version d'Angelo, et que je connais très bien.
2: Elle a une histoire dans le bus, cette chanson-là.
0: Pardon, les amis, mais là, il va falloir me donner l'annec. C'est-à-dire, c'est ta chanson de karaoké, c'est quoi?
1: Non, c'est une chanson qu'on passait dans le bus à une époque, je sais plus, l'avant-dernière tournée, je crois, je sais plus.
2: Mais bon, au temps des derniers fumeurs, en fait. Voilà. C'était la punition de Julien Carton, qui était notre pianiste, donc il n'était pas fumeur. Les derniers fumeurs historiques, dès que quelqu'un fumait une clope, il passait la chanson, genre pour les punir.
0: Voilà. Et c'est devenu finalement une chanson de l'album.
1: C'est génial. Mais c'est une super chanson. Mais c'est vrai qu'on supporte. Enfin, moi personnellement, j'avais du mal à supporter la version originale.
0: Oui, et les punitions aussi, sans doute. Enfin, je ne sais pas. Elle est encore bizarre, ma phrase. Qu'est-ce qui m'arrive quand vous êtes là? Je raconte n'importe quoi. Heureusement, voici Federico Garcia Lorca, l'Espagne, la fin des années 20, et encore une reprise, Matmata, décidément, vous nous gâtez.

0: Alors c'est marrant parce que celle-là, quand je l'ai écoutée, elle a pourtant plus de 100 ans, hein, la version originale, et je me suis dit, ça sonne vraiment comme du classique Matmata.
1: Oui, alors c'est une fausse reprise en fait. C'est un texte de Garcia Lorca que nous avons mis en musique. Je vais essayer de raconter l'histoire en 20 secondes.
0: Vas-y.
1: En 1991, Julien, notre manager, est en terminale. Je suis en vacances chez lui et il vient d'étudier un texte en classe d'espagnol, ce texte-là. Et nous, on prend une guitare et on fait une chanson avec. On l'enregistre sur un magnétophone. Il le fait écouter à sa prof d'espagnol qui est offusquée. Comment avez-vous osé mettre en musique García Lorca? Et voilà, je me suis souvenu de cette histoire-là. Et puis, 35 ans après, il dit « Hey, on le fait en vrai ou quoi ?» Et on l'a fait, voilà. Donc, je ne sais pas si sa prof d'espagnol nous écoute, mais bouchez-vous les oreilles.
0: Exactement. Allez, on se casse en Suède.

0: vous pouvez tourner dans tous les pays d'Europe, vous êtes prêts.
1: C'est un peu la Suède, pays de la Guinness, là, quand même. Bon.
0: C'est ça.
1: Voilà, on a bifurqué par l'Irlande.
0: Franchement, ça leur va bien. Et puis, évidemment, il y a la Bretagne.

0: culinaire. C'est ça, hein. Je ne peux jamais te dire de conneries parce que les Bretons nous écoutent. Bisous la Bretagne. Et bravo Matmata pour cet album. 20 chansons, 20 reprises, 10 langues européennes sur Lambardet. On va terminer en écoutant la reprise de Renaud, Miss Maggie. Au tout début, tout à l'heure, vous m'avez dit qu'il n'y a que deux artistes à qui vous aviez envoyé les chansons. C'est Stéphane Echer et Renaud. Pourquoi?
1: Je sais pas, on n'avait pas les contacts. Non, mais
0: Renaud, c'est important pour vous. Enfin,
1: en fait, ce sont deux personnes qu'on avait déjà rencontrées en fait il y a quelques années et que voilà, on aurait pu ne pas leur envoyer, mais je sais pas, on avait peut-être besoin d'une espèce de validation des patrons quoi.
0: Ah donc voilà, il y a quand même quelque chose avec Echer et avec Renaud.
2: Oui.
0: Ça va, franchement, c'est pas les plus pourris, hein.
1: Non.
0: Ah non, c'est beau d'avoir ces références là et votre version de Miss Maggie, qu'on dédie évidemment à M. Thatcher. Et j'en profite pour annoncer donc toute une série de festivals sur lesquels vous ne chanterez pas ces reprises.
1: Donc... Quelques-unes, voilà.
0: C'est ça. Quelques-unes surprises et peut-être même différentes tous les soirs. Donc il va falloir aller à tous les festivals. Applaudir Matmata. La tournée des festivals, ça commencera le 16 mai au Moisson Rock. Puis les Petites Folies le 22 mai. L'Outdoor Mix Festival d'Embrun le 24 mai. Les Arts en Mail, le Marcel Festoche, le Claude des Tourelles le 12 juin, l'excellent Rétro C'est Trop à Tilleulois le 26 juin, et puis l'Irréductible, les Nuits de l'Erdre, les Alpagas Bleus. Toujours de bonnes idées dans les noms de festivals. Ça sera au mois de juillet, tout comme le festival à tout bout de champ, les Arsoniques, les Gueules de Bois, Drul en fait, le festival du Roi Arthur le 23 août, le 5 septembre, les musicales du Parc des Oiseaux, et puis vous terminez votre saison de festival le 12 septembre avec le festival de la Poule des Champs. Bon été à vous messieurs. Merci d'être venu nous voir.
1: Merci. Merci à toi.
0: Bonne route et on écoute Miss Maggie, version Matmata. C'est sur Lambardet.

0: Matmata, qui rend un bel hommage à la chanson de Renaud, Miss Maggie, sur le nouvel album Lambardée. Et si vous êtes fan de Matmata, sachez qu'un beau bouquin vient de sortir aux éditions Le Mot et le Reste. C'est toute l'histoire de Matmata. Matmata, 30 ans ferme, c'est le nom du bouquin. Signé Gwenaëlle Fleur et Steven Leroy. Ça raconte toute l'histoire du groupe qui vient de fêter ses 30 ans. Matmata, 30 ans ferme, aux éditions Le Mot et le Reste.
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0: Il y a un autre groupe qui fête ses 30 ans, c'est le groupe Trio. Alors après un petit flottement au niveau du casting, certains sont partis, puis revenus, puis repartis. Là c'est bien à 4, Gizmo, Mali, Daniel et Manu, que le groupe Trio va fêter ses 30 ans. Réjouissance attendue sur scène, notamment dans les mois qui viennent. Et en attendant, je vous propose de réviser les classiques.
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0: Trio de retour à 4 pour les 30 ans du groupe. Une tournée et aussi, très probablement, un album à faire à suivre.
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0: Allez, on va jouer au blind test maintenant. Le cadeau du jour, c'est Lambardé, le nouvel album de Matmata, double vinyle, absolument canon, que je suis ravie d'offrir à Muriel. Bonsoir Muriel.
2: Bonsoir Émilie.
0: Bienvenue, ça va Muriel?
2: Ah bah ça m'a toujours quand je suis avec toi.
0: Ah merci, ça me fait trop plaisir, t'es trop gentille.
2: Bah on passe toujours un bon moment.
0: Merci Muriel. Et pour jouer avec nous ce soir, il y a aussi Romain. Salut Romain.
3: Oui, bonsoir Émilie.
0: Comment vas-tu?
3: Ça va bien, oui, puis c'est toujours un plaisir de participer au blind test.
0: Ouais, on va bien jouer ce soir. Alors c'est pas un jour comme les autres, hein, le 28 avril. Ça pourrait être la journée internationale de la sieste, puisque c'est l'anniversaire de Jacques Dutronc, évidemment, qui pour fêter ça a fait une énorme sieste, hein, en Corse. Normal, il a bien raison. 83 ans pour Jacques Dutronc, idole, évidemment, on l'adore. Alors, le blind test, eh bien, ça va être des reprises des chansons de Jacques Dutronc. Il va falloir retrouver le plus rapidement possible le nom des artistes qui ont osé reprendre du Dutronc. Et pour le coup, j'ai pas pris des reprises ratées, parce que parfois on aime bien se moquer, on peut être un peu cruel, mais là c'est pas le cas, c'est vraiment des reprises réussies. Et donc Muriel et Romain, il va falloir retrouver le plus vite possible le nom de ces artistes donc qui chantent du Dutronc.
2: On va essayer.
0: Ben oui, mais je suis sûre que ça va très bien se passer. Et à la fin, tout le monde gagne, vous le savez, on n'est pas venu ici pour souffrir. Muriel, Romain, voici une première reprise de Dutronc. Mais qui chante ça?
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0: Muriel.
2: Zaz.
0: C'est Zaz, bravo.
4: Ah oui. C'est vrai.
2: Paris. Joli la musique.
0: Ouais, et ça va très très bien à Zaz. En plus, cette chanson, elle fait ressortir le côté jazz de Il est 5h, Paris s'éveille. Premier point pour Muriel. Romain, pas de regret, tu l'avais pas?
3: Non, je l'avais pas, non.
0: Bon.
3: Et ouais. Pourtant, j'aime bien Zaz, mais là, j'ai pas reconnu.
0: Pas grave, on continue. Alors là, c'est un classique de Dutronc, mais qui est vraiment transfiguré, transformé en slow qui tue. Mais par qui exactement? Sa voix arrive en 3, 2, 1.
2: Muriel.
0: Muriel.
2: Julien Doré.
0: Oui, bravo.
5: Vous êtes comme ça.
2: Il a fait beaucoup de reprises comme ça.
0: Oui, c'est vrai. Simon.

0: aime les filles, Muriel, c'est un sans faute. Bravo. Très bien. Mon petit Romain, qu'est-ce qui se passe?
1: Bah oui.
0: Non, c'est pas, je rigole, on s'en fiche.
1: Muriel est plus forte que moi.
0: Mais oui, non, mais Romain.
2: Là, je suis sûre que tu vas trouver, Romain.
0: Mais oui, bien sûr, tu vas trouver, Romain. Et puis non, je plaisantais, on s'en fiche, hein, on passe pas l'oral du bac.
2: On passe pas le bac,
0: oui. Mais non, on passe pas le bac, d'ailleurs. Est-ce qu'on l'a, Muriel, t'as le bac?
2: Oui, oui, avec mention, je crois assez bien. Mais alors, c'était juste. Hein. J'étais contente d'avoir fini.
0: Madame, la petite mention qui va bien, j'adore. Romain, t'as ton bac, toi?
1: Non.
0: Non, bah tu vois, et pourtant, tu es là pour jouer avec nous.
2: Ben voilà.
0: Ah ouais,
2: ben
0: oui. Donc c'est pas l'oral du bac, tu t'inquiètes pas. Et on y va pour une dernière chanson, toujours une reprise de Monsieur Dutronc. Mais dites-moi, qui est là? Ah là, il y a une très longue intro. On aurait peut-être pu la couper un peu. En tout cas, ça fait plaisir. On reconnaît. On nous cache tout. On nous dit rien. Et dans 5 secondes, vous allez entendre la voix de ce chanteur français qui reprend Jacques Dutronc.
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1: Romain. Francis Cabrel.
0: Oui.
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0: Eh ben tu vois Romain, c'est dommage que ça n'ait pas été l'oral du bac parce que tu l'aurais eu. Et c'est con.
1: C'est facile.
0: Hein.
1: J'ai dit, le chanteur là, il a un accent. Je pense que c'est.
0: Ouais. C'est Francis, évidemment. Mais oui, on nous cache tout, on nous dit rien. Et bravo à toi Romain, et bravo à Muriel aussi pour ce.
1: Oui, bravo à Muriel aussi.
0: Magnifique. Oh,
2: tous les deux étaient très bien.
0: Oui, vous étiez tellement parfait que vous allez chacun gagner un exemplaire de Lambardé, double album de Matmata qui vient de sortir avec que des reprises géniales. Certaines,
2: génial, merci beaucoup. Ouais,
0: certaines très connues comme les reprises des Cure ou encore de ABBA ou John Lennon. Et puis des chansons voilà, beaucoup moins connues. Il y a du Renaud, il y a du Dao, du Johnny, du Louis Chédid. C'est vraiment génial. Et je vous l'envoie avec plaisir, les amis.
1: Merci.
0: Merci d'être venu jouer. À la prochaine.
2: À bientôt.
1: À la prochaine.
0: Bye. Allez, puisque c'est l'anniversaire de Jacques Dutronc, bah double dose, on l'écoutera tout à l'heure à la fin de l'émission, au moment de la chanson anniversaire. Mais on va l'écouter maintenant, reprendre lui-même une de ses chansons signatures, L'Opportuniste. Mais attention, il n'est pas tout seul. Il est accompagné par Nicolas Sirkis d'Indochine.

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1: Oh là là, cette chanson incroyable, L'Opportuniste de Jacques Dutronc, avec des paroles de Jacques Lanzmann et Anne Ségalen. On peut quand même dire, et c'est frappant, que c'était très très d'actualité quand c'est sorti en 1968, très très d'actualité en 1992 quand c'est redevenu un tube grâce à l'album live Dutronc au Casino, et à nouveau très très d'actualité quand on l'écoute comme ça, innocemment, un 28 avril 2026. Elle est vraiment magique, cette chanson, magique comme Monsieur Dutronc, évidemment. Évidemment, qui au départ s'en prenait aux hommes politiques qui faisaient un petit peu de récupération sur mai 68. Ah bah ça, ils ont vu deux barricades, les mecs, ils sont devenus Che Guevara. C'était un petit peu ça à l'époque. Et voilà, les circonstances de la naissance de cette chanson qui ne cesse donc de se renouveler grâce à notre belle actualité. Cette reprise avec Nicolas Sirkis figure sur un très chouette album de reprise qui s'appelle Joyeux anniversaire, Monsieur Dutronc. Ah, évidemment, vous en parlez un 28 avril, c'était tout naturel.
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1: Elle s'appelle Yasmine, elle est belge et elle est ce soir notre coup de cœur, notre découverte avec sa chanson « Ma mère, c'est mon père ». Alors Yasmine, elle a sorti quelques chansons en 2024-2025, mais celle-là, c'est vraiment sa première grosse sortie. Surtout, n'hésitez pas, comme à chaque fois que je vous présente des artistes émergents qui n'ont même pas encore un album dans les bacs, à aller la suivre sur les réseaux sociaux. Yasmine M. SC, c'est ainsi qu'elle s'appelle sur Instagram. Elle partage régulièrement des vidéos très chouettes et je trouve que c'est une artiste avec une belle sensibilité. Je vais pas vous la survendre. Vous allez juste écouter et je pense que vous allez craquer. Yasmine, ma mère, c'est mon père. C'est tout nouveau. Et merci à Sarah qui est ce soir à la console de Décibel et qui m'a fait découvrir cette chanteuse. Yasmine, donc, qui nous vient de Belgique.

0: Elle s'appelle Yasmine, la chanson « Ma mère, c'est mon père » et sur les réseaux sociaux, Yasmine SMC.
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0: Ah ben on termine l'émission avec quelqu'un qui est loin d'être une découverte, ça c'est sûr, mais un sacré coup de cœur. Jacques Dutronc, né le 28 avril 1943 à Paris. On l'adore en tant que chanteur. N'oublions pas qu'il est aussi auteur et compositeur. Et puis surtout, un acteur qui a été récompensé notamment au César. Voilà, Jacques Dutronc. Mais c'est un peu mon idole, hein, je dois dire. À chaque fois que je l'ai vu sur scène, c'était un truc de fou. Et il me semble que c'est aussi le premier concert de toute ma vie, le concert de Jacques Dutronc. Et c'est mon papa qui m'avait emmené applaudir Jacques Dutronc au tout début des années 90. Et en échange, il était venu avec moi voir MC Solar. Vous voyez, déjà à l'époque, on mélangeait les styles sans complexe dans la famille Mazoyer. Alors je sais pas, pour vous, quel est votre souvenir avec Jacques Dutronc? Est-ce que c'est les vieilles canailles avec Eddie Mitchell et Johnny Hallyday? Est-ce que c'est sa grande histoire d'amour avec Françoise Hardy? Est-ce que vous adorez leur fils, Thomas Dutronc? Est-ce que vous chantez sous la douche, il est 5h Paris s'éveille, les Playboys, les Cactus ou encore J'aime les filles. Ce soir, j'avais envie qu'on écoute une chanson qui s'appelle Fais pas ci, fais pas ça et qui, selon moi, mais je pense que je suis pas la seule, vous allez me dire, est la meilleure intro de batterie de tous les temps. Alors on monte le son et bon anniversaire, Monsieur Dutronc.

0: meilleure chanson de Dutronc pour décomplexer les enfants qui font des bêtises, fais pas ci, fais pas ça, que j'ai confondu avec On nous cache tout, on nous dit rien. Ça, c'est la meilleure intro de batterie. Et c'est là-dessus qu'on va se dire au revoir, les amis, et bon anniversaire à Monsieur Dutronc. Merci à l'équipe de l'émission qui était là avec moi ce soir dans Décibel. Mathilde Mallet, Sarah Bécard, Elodie Bianca Maria, Laura Carvalho et Franck Moilier. À demain avec notre invité Monroe.
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3: Bonjour la France, j'espère que tu vas bien. On est mardi, c'est Ravioli. Toute la semaine, nos candidats vont s'affronter. J'ai plein de trucs à vous dire. Comment ça va, Éric Bastien ?
4: Bon, écoutez, moi, ça va forcément parce que je suis à vos côtés. Je vous trouve belle.
3: Oui, allez, ça là. Magnifique. Ok, allez, alors aujourd'hui,
4: ensoleillé.
3: Je vous rappelle. Tais-toi.
4: Bah,
3: j'ai
4: c'est
3: plein de
4: fête.
3: Trucs à dire. Oui, c'est ma fête. Alors, on a plein de trucs à dire. Déjà, vendredi, le premier prix, c'est quoi ? C'est 3 jours, 2 nuits pour 4 personnes à la découverte de l'île Tatiou.
4: Ah, vous le dites bien.
3: Oh là là, bien sûr. Alors, vous partirez 3 jours, 2 nuits. Vous dormirez dans les maisons de Tatiou. Vous allez aller là-bas en bateau. Amphibie.
4: Quelle diction magnifique.
3: Amphibie. Vous allez visiter le musée maritime et vous irez en vieux gréement à bord de l'Ami Pierre. Et pour profiter pleinement de ce séjour, vous aurez 100 euros de carburant. Si vous ne gagnez pas ça, bien sûr, vous gagnez la machine.
4: Malongo, bien sûr, Valérie, aujourd'hui c'est votre fête. Alors j'ai décidé d'être,
3: oh là là, mon Dieu,
4: d'être gentil avec vous jusqu'à 13h. Oui, rappelons que nous sommes le 28 avril déjà. Et le 28 avril, c'est un jour de fête nationale puisque c'est aujourd'hui la Saint-Valérie. Alors quand c'est la Saint-Valérie, on fait la fête.
3: Bien sûr.
4: Et une fête organisée par Joe Malongo, bien sûr. Il y aura du champobi, il y aura du café. Et alors, il y a une deuxième partie de soirée pour la Saint-Valérie, c'est ça.
3: Oh my god, alors ça sera sans moi les gars, j'ai horreur de la technique.
4: Bonne fête Valérie.
3: Et merci mon petit chou. À mon âge, il y a plus que ma vieille tati Nicole qui me souhaite ma fête. Ah là là là là, c'est ça la vie. 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
4: Merci d'avoir suivi cette émission. Il est 13h. Wendy Bouchard pour ma France.
3: Et bien avant de retrouver ma petite Wendy Chou, on va accueillir Christophe et Catherine, nos deux candidats du jour.
4: Je me permets que vous avez fait une super présentation.
3: Oui, d'accord. Madame. Alors comment ça va les amis ?
5: Ça va bien, merci.
3: Bon, super.
4: Dit bonne fête.
6: Catherine. Oui, ça va bien, bonne fête. Oui.
3: Merci mes amis, c'est tellement naturel tout ça. Alors, Christophe.
6: Merci,
3: Véro, c'est quand la Sainte Catherine ? Ah bah c'est les Catherinettes, c'est en novembre ça.
4: Le 25.
6: Non. Ouais, mais j'en ai 3 dans l'année moi.
3: Ah ouais ?
6: Ah bah, 25 novembre, j'en ai au mois de là, d'avril, demain, je crois.
3: Bah, dis donc, les Catherine, ça va, tranquille, les filles. Alors que moi, Valérie, il n'y a qu'un jour. Et toi, Christophe, c'est quand la Saint-Christophe ?
7: C'est au mois d'août.
3: Ah ouais, donc.
7: C'est le 21 août.
3: Ah, voilà, quand il n'y a plus personne, quand c'est les vacances, mon Dieu. Alors, Christophe, tu as 53 ans, tu habites la Courneuve.
7: Oui, c'est ça.
3: Tu vis en concubinage avec ton amoureux qui s'appelle Frédéric.
7: Oui, c'est ça.
3: Jusqu'ici, j'ai tout bon.
7: Oui.
3: Alors, tu as un chien qui s'appelle Lolita. C'est quoi le modèle du chien ?
7: C'est un Staffy.
3: Oh là là là là ! De quelle couleur il est, ce Staffy mignon ?
7: Marron.
3: Oh là là, j'adore les Staffy, c'est trop mignon. Et tu as, attention, 2 chats qui s'appellent comment ?
7: Frimousse et Blandine.
3: Oh, on adore les gens qui aiment les animaux. Alors, ça, c'est bien. Alors, attention, parce que là, on va parler sérieusement. Tu es à la recherche d'un emploi dans la restauration. Qu'est-ce que tu aimerais faire exactement dans la restauration ?
7: Servir les gens, parce que j'ai un très bon contact avec les personnes. Et puis, j'adore faire ça.
3: Ah bah écoute, alors...
7: Je sais prendre les commandes aussi. Hein,
3: ah bah heureusement.
7: Ah oui, oui.
3: Bah, parce qu'avant, tu livrais et tu cuisinais des repas pour les personnes oui. âgées. Donc,
7: oui, voilà, c'est ça.
3: Depuis toujours, tu veux être dans la restauration, en fait.
7: Oui, oui.
3: Bon, eh bien 0810 055 056, si vous avez un emploi pour mon Christophe qui habite à La Courneuve, n'hésitez pas à nous appeler. Alors, nous aurons le temps de te rencontrer et de découvrir qui tu es. Mais là, nous allons tout de suite marquer le premier point. Tiens, je te mets un petit extrait de film.
8: Mais dites donc, vous ne croyez tout de même pas que je vais vous trimballer sur mon dos?
9: Alors, ne perdons pas de temps à bavarder. Allez, allez, en avant. Alors,
8: ça fait trois fois que vous me faites ça. Mes souliers, mon vélo...
3: Mes souliers, mon vélo, ouais. De Funès, Bourvil, et c'est le film La Grande Vadrouille. Alors, il paraît que ça a été un échec au cinéma, et que c'est ensuite devenu culte grâce à la télévision. Est-ce que c'est vrai ou faux? Top chrono, 5 secondes. Ouais. Tu dis quoi?
10: Faux.
3: Tu dis faux. Eh ben, t'as bien raison. C'est complètement faux. Ça, à sa sortie en 66, le film a fait 17 millions de spectateurs. Ça a été le plus grand succès du cinéma pendant plus de 30 ans, le cinéma français. Et le film qui va le battre, c'est Intouchable. Il y a eu d'autres trucs avant, mais français, c'est le plus grand succès pendant 30 ans. Bravo, premier point.
4: Et puis, bien, oui, il y a eu Bienvenue chez les Ch'tis aussi, ouais, c'est vrai.
3: Ouais.
4: Bon, Catherine, bienvenue. Oui. Catherine, ici Normandie. Rappelons, Catherine, qu'aujourd'hui, c'est la Saint. C'est la Saint.
11: Valérie.
4: Oui. Oh, on n'en fait jamais assez.
3: Quelle faillot. Oh,
4: c'est la patronne, hein. Moi j'essaye de gratter des trucs.
3: Ah, tu parles la patronne de quoi? La patronne de mes pieds, ouais.
4: Ben, j'aime aux pieds. Catherine, avec ici Normandie, qui a le bel âge, puisqu'elle a quasiment l'âge de Valérie. Ouais.
3: Bah évidemment,
4: presque.
11: Oh, oui, ouais, ça. Un peu plus.
4: Oh, touche bon, le chouïa.
11: Ouais, tu habites un chouïa.
4: Évreux, c'est dans l'heure. Qui partage ta vie, Catherine?
11: Patrick.
4: Ok.
11: Patoche pour les copains.
4: Patoche. Ok. Vous avez des enfants, vous avez une grande famille?
11: Oui, deux enfants, oui. Un grand garçon de 30 ans et une fille de 28 ans.
4: Ok. Maxime, voilà, et Agatha.
11: Maintenant.
4: Bah oui,
11: voilà, Maxime et Agatha qui travaillent après de longues études.
4: Ils ont bien réussi. Qu'est-ce qu'ils font dans la vie, Catherine, tes enfants?
11: Oui, Maxime, il travaille dans l'événementiel, les foires expo, et puis ma fille, chef de chantier, voilà.
4: Ça va.
3: Mais bravo, voilà. Chef de chantier.
4: Ben, bien sûr.
11: Moi qui la voyais jouer à la poupée, ben voilà, quoi.
4: Ben, elle a grandi, hein. Ben oui.
11: Oui, voilà.
4: Te voilà à la retraite depuis maintenant un an et demi, Catherine. C'est agréable la retraite depuis un an et demi, tu profites, c'est
11: oui,
4: sympa.
11: Oui, oui, pour l'instant ça va. Oui, oui, ça va. On va dire que pour l'instant j'ai l'impression d'être en vacances.
4: Bon.
11: J'ai pas encore trop les journées où je tourne en rond, ça va. Alors il fait beau.
4: Ben oui, profite de la vie.
11: Et la nature, voilà.
4: Tu as travaillé dans l'industrie pharmaceutique. On va découvrir davantage de choses avant 13h et notamment le fait que tu chantes. Et d'ailleurs, on t'écoutera chanter. Voici un extrait. Oui. De toutes les couleurs. Elles sont vives et vivantes sous mes pluies bâtons. Question à un point, on va parler des couleurs et la couleur de vêtements. La couleur de vêtements qui attire le moins la chaleur au soleil, c'est le jaune, je l'affirme. Est-ce que c'est vrai ou faux? Couleur de vêtements qui attire le moins la chaleur au soleil, c'est le jaune. Top chrono, 5 secondes.
11: Vrai.
4: Alors non, c'est faux. Et c'est le blanc. Le blanc réfléchit la majorité des rayons lumineux, contrairement au noir qui les absorbe. Désolé, pas les bonnes couleurs là.
3: Allez, c'est pas grave, on a plein de questions pour que tout le monde se rattrape. Et là, tout de suite, on va partir avec Waterloo. Abba, Abba, 1974. Et c'était la bonne époque. On bouge son boule, à tout de suite, mes chers.

0: Mythique à bas avec Waterloo à 10h15. À 12h, pourquoi je dis 10h15? Bon, il est midi 15. Oh là là. Bah, écoutez, ici.
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2: Et ici, j'ai un message de Yvette de Béthune. Eh oui, parce qu'Yvette, elle a appelé, elle m'a souhaité ma fête.
0: Oui, sympa.
2: Et elle fête, elle aussi, ses 53 ans de mariage aujourd'hui avec son mari Alain.
0: Oh, bah ça s'arrose.
2: Merci Yvette et bon anniversaire de mariage à Alain. J'adore les auditeurs qui me souhaitent ma fête. Vous êtes trop mignons, je vous aime.
0: Bah, appelez-nous, 0810 055 056, vos petits messages pour Baloche.
2: La pauvre Alex qui va devenir folle. Alors, je rappelle que Christophe a un point, Catherine n'a pas de point. Christophe habite à la Courneuve avec son chéri Frédéric. Alors, il paraît que tu fais de l'équitation, de la muscu, et enfin, tu en faisais beaucoup et t'as tout arrêté. Pourquoi t'as tout arrêté?
3: Parce que ça coûtait trop cher et puis je pouvais pas payer le sport.
2: Eh ben voilà, il faut donc que tu trouves un travail. Voilà, on va tout faire.
3: Voilà, exact.
2: Voilà.
3: Voilà.
2: Alors, tu adores cuisiner, il paraît que tu fais très très bien la tartiflette et plein d'autres choses.
3: Oui, oui. Alors, j'adore faire la tartiflette, les endives au jambon. J'adore faire... la langue sauce piquante,
2: ah oui.
3: Tout plein de choses, voilà.
2: Oh, pop, dis donc. Et Frédéric, il cuisine un peu ou pas du tout?
3: Non, il n'y a que moi qui le fais.
2: Et voilà, encore un cas de lâche.
3: Il y a une chose qu'il sait faire, c'est les flans.
2: Bah, c'est pas mal. Et moi, j'aime bien les flans. Un vrai bon flan, c'est pas mal. Hein. Bon, donc, en fait,
3: voilà.
2: Ouais, il se laisse...
0: que ça tienne, quoi.
2: Oui, il se laisse chouchouter, quoi, Frédéric. Voilà.
3: Ouais, exactement.
2: Et voilà. Bravo, Frédéric. Hein, bravo. Hein. Alors, tu adores la musique, tu adores danser et tu adores surtout ça.
0: Zouk.
3: Ah, oui,
0: zouk.
3: J'adore ça, ouais. Exactement.
2: Et alors, tu danses le zouk dans les fêtes ou tu as un cours de zouk ou tu danses juste chez tes potes?
3: Non. Dans les fêtes, j'ai des amis qui sont guadeloupéens et ils adorent le zouk. Et puis, bah, moi, je kiffe.
2: Eh ben voilà, le zouk.
3: Je kiffe.
2: Et alors, tu adores non seulement chanter et danser le zouk, mais tu chantes dans les karaokés?
3: Oui, exactement.
2: Et voilà. Alors, c'est quoi là? C'est quoi ton titre emblématique quand tu prends le micro au karaoké?
3: Alors, je chante une chanson de Jérôme qui et tu danses avec lui. Jean-Luc Lahaye, Femme que j'aime. Et puis, Décibel aussi, j'adore, de Jean-Luc Lahaye.
2: Et tu danses avec lui.
0: On l'a en plus.
2: Avec lui.
0: Ah, c'est beau ça.
2: La
0: sur son épaule.
2: Oh là là là. Alors, on va essayer de marquer un deuxième point, mon petit cri-cri. Écoute bien, il y a une chanson. Tiens, hop.
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2: Alors, je vais te parler de desserts. Écoute bien. Le dessert le plus cher du monde coûte 5 000 $. Est-ce que c'est vrai ou faux? Top chrono, 5 secondes. Vite!
0: Aïe, aïe.
2: Faux, très bien, ça fait 2. Oui, parce que le plus cher du monde, il coûte 25 000 $. C'est le frozen chocolate. Il y a 28 chocolats ultra rares dedans, de l'or comestible et une cuillère en or avec des diamants, bien sûr, que le client conserve. Bravo, 2 points.
0: Catherine, attention, hein, on a 5 secondes pour répondre. Hein, faut pas prendre trop de temps. Catherine, avec ici Normandie, qui a des enfants qui ont bien réussi, Maxime et Agatha, qui est à la retraite. Et alors, on a écouté notre ami qui fait du karaoké, mais alors toi aussi, le chant, c'est quelque chose qui te passionne. Raconte-moi, tu t'es inscrite à une chorale.
3: Oui. Donc, je vous ai lancé, là, en retraite. J'ai dit, allez, je veux faire ma passion depuis toute petite.
0: Ouais.
3: Je rêvais d'être chanteuse.
0: D'accord.
3: Et du coup, j'ai rejoint une chorale d'une trentaine de personnes et ça se passe très bien. Voilà. Alors, on chante une fois par semaine. Il y a des petits spectacles de temps en temps.
0: Et oui, alors, on va les annoncer, ces spectacles, parce qu'il y en a un au mois de juin, si je ne dis pas de bêtises. C'est le combien? Ah oui?
3: Oui, le 6 juin.
0: Le 6 juin, c'est où? C'est où? À quel endroit? À Évreux?
3: Oui, non, c'est dans un petit village à Ciré.
0: Et bien, c'est bien de l'annoncer. Et puis, vous serez aussi en novembre. Alors, c'est pareil, c'est à Ciré ou c'est ailleurs, en novembre?
3: Ce sera à Ciré également.
0: Ah,
3: mais ce sera les 30 ans de la chorale.
0: Les 30 ans de la chorale.
3: Ouais, ouais.
0: Alors, tu me vois venir. Le thème de cette année, c'est les prénoms. Ils chantent les prénoms, par exemple, Nathalie, Beko, celui-ci aussi.
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0: Jimmy. qu'est-ce que tu me chanterais comme ça en quelques secondes pour le plaisir?
3: Peut-être Jim.
0: Vas-y.
3: Oui, de Alain Souchon.
0: Allez, bah vas-y. Allez.
3: Ouais, bon, on est 30, hein, d'habitude.
0: Non, mais bon, comme ça, pour le fun.
3: Je précise.
0: Allez.
3: Allez, on y va. Comme elle est partie, Jim a les nerfs. 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
5: Comme elle est partie,
3: attention, Jimmy tourne en rond.
0: Bravo, bravo. Génial, Catherine, quel courage.
3: Merci, je pensais que vous alliez prendre avec moi.
2: Ah bah non, on veut t'écouter.
0: C'est pas chanté, nous, hein. Enfin, si, Valérie.
2: Enfin. Mais... parle pour toi.
3: Bah si, voilà.
0: Non, Valérie a tous les talents. Valérie, c'est la Sainte Valérie.
2: Oui,
0: donc Valérie,
2: allez,
0: tous
2: pose
0: les
2: ta
0: talents.
2: Question.
0: Oh Catherine, tu as bien chanté, j'ai adoré. On y va. Merci. Voici ta question.
3: Alors.
0: Et on va parler de Skippy.
2: Oh là là, Skippy.
3: Oh, oui,
2: oh, j'adorais Skippy, moi.
0: Le kangourou.
3: Ah
0: oh,
3: bah oui.
0: Le kangourou, écoute bien, ne peut pas reculer. Je te pose la question, vrai ou faux? Le kangourou ne peut pas reculer. Top chrono. 5
3: vrai.
0: Secondes. C'est vrai. Alors, tu dis vrai? Eh bien, tu as raison. À cause de ses longues pattes et de sa grande queue, les kangourous ne peuvent pas reculer, ni même sauter en arrière. C'est la raison pour laquelle les kangourous figurent sur les armoiries de l'Australie, symbole de la nation qui va toujours de l'avant. Un point, Catherine.
2: Allez, 2 pour Christophe, 1 pour Catherine. Et là, vous écoutez ici. Et on va écouter Patrick Fiori et Florent Pagny. J'y vais. À tout de suite.

0: compagnie et Patrick Fiori avec ce titre J'y vais. Bien sûr qu'on y va la soirée Malongo en l'hommage de Valérie Damido. Bonne fête Valérie Damido et bienvenue ce soir sur ICI. Fête à Valérie, on est chaud.
1: Eh ouais, il y a même Lydie du Cotentin qui vient d'appeler, qui a joué avec nous, qui pour me souhaiter ma fête, pour me dire qu'il y avait une vache qui était née ce matin. J'espère qu'elle va s'appeler Valérie, hein. Allez, on reprend tout de suite avec Christophe et Catherine.
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0: On va faire ça, la série Que sont-ils devenus?
1: Voilà, exactement. Alors, Christophe, qui a 53 ans, qui est en concubinage avec son chéri Frédéric, qui recherche un emploi dans la restauration et qui est totalement fan de Frédéric François.
3: Oulala. Ah oui.
1: Tu adorerais déjeuner avec lui et surtout, tu connais toutes ses chansons par cœur.
3: Oui.
1: Alors, on va chanter une petite chanson. Oh!

0: l'italienne.
1: Et voilà, je t'aime à l'italienne.
0: Fredo.
1: Fredo. Et comme par hasard, ton chéri s'appelle Frédéric. Tiens, tiens, tiens.
2: Eh oui.
1: Alors, écoute bien, là, c'est le moment du quiz musical. Il y a, on va écouter deux artistes qui s'enchaînent, il n'y a pas de coupure entre les deux artistes. Et il faut que tu me retrouves ces deux artistes. Je peux juste te dire qu'ils ont fait l'Eurovision.
0: On les a croisés dans les couloirs.
1: On les a croisés dans les couloirs de l'Eurovision et qu'ICI est partenaire de l'Eurovision.
0: C'est voilà. Le 16 mai prochain et c'est à suivre avec votre radio et France Télévisions.
1: Allez, on écoute tout de suite les deux artistes. Comme

0: Alors, qui sont ces deux artistes qui chantent? Top chrono, 10 secondes.
1: Marie Myriam et Patrick Fury.
0: Oui, Marie Myriam, l'oiseau et l'enfant.
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0: Et oui, Patrick Fiori, Marie Myriam. Eh bien, grâce à ces deux artistes, Christophe, te voilà en tête avec 4 points.
3: Et Mama Corsica représentait bien la France, c'était en 1993. Et depuis, on n'a toujours pas gagné, hein, depuis l'oiseau et l'enfant. Hein.
0: Et
3: 77
0: bah non,
3: quand même.
0: Hein. Bah oui, bah écoutez.
3: Toujours pas. Hein. Monroe cette année, il me semble, pour représenter la France.
0: Eh bien, on va voir.
3: Bon, Catherine, la situation est pas trop mal.
1: Ouais. Enfin, oui, mais bon, il est fort.
3: Oui, il est fort. Mais toi, tu es fort en lasagne. Ah oui, les lasagnes.
1: Oui.
3: Pareil que c'est un de tes plats maison que tu réussis à merveille.
1: Oui, entre autres, oui, voilà. Et après, il y a des petites tagines aussi. Et puis après, plutôt sucré, les tiramisu, les
3: cannelés,
1: voilà, les gâteaux aussi, oui,
3: j'aime
1: bien.
3: Les fondants au chocolat.
1: Les fondants au chocolat.
3: Non, on va jouer. Non, ça suffit, Catherine, je n'en peux plus.
1: Oui, voilà, c'est pas la bonne heure, là.
3: Non, c'est pas la bonne heure. Voici ton quiz, avec deux extraits mixés, deux artistes à identifier.

0: Allez, top chrono, qui chante? Qui as-tu reconnu?
1: Alors, oui, comme un avion sans aile, c'est Charlie Couture.
0: Ok.
1: Et puis Julien Clerc avec Lily, vous l'avez dansé.
0: Eh ben bravo ma chérie, c'est ça.
1: Ouais, oui.
0: Mais comme un avion sans aile, bien sûr. Et Julien Clerc, 2 points, ça te fait 3, Catherine.
2: Alors, 4 pour Christophe, 3 pour Catherine, c'est magnifique.

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2: Je rappelle que toute la semaine, les candidats s'affrontent pour aller en finale. Premier prix, 3 jours, 2 nuits pour 4 personnes à la découverte de l'île Tatiou. Vous dormirez aux maisons de Tatiou. Vous irez en bateau amphibie. Vous visiterez le musée de la marine. Vous irez à bord de l'Ami Pierre, un vieux gréement. Et vous aurez 100 euros de carburant pour aller là-bas. Et si vous ne gagnez pas ce premier prix, vous gagnez la machine à café expresso, 32 dosettes, 6 verres en verre. Attention, jingle.
3: Quelle excellence, quel débit.
2: Alors, qu'est-ce qui se passe? Il paraît qu'il y a Lydie qui appelle.
3: Alors, qui est Lydie?
4: Oui.
2: Alors, comment ça va? Merci, ma chérie, d'appeler. Alors, cette petite vache, elle va s'appeler Valérie.
3: Enfin, qu'on rappelle qu'elle était avec nous il y a quelques jours.
4: Oui. Elle est très contente de vous la faire voir, oui.
2: Oh,
4: elle est née ce matin, elle va très bien, la maman aussi.
2: Oh là là, je suis contente, j'ai une vache à mon prénom. Bah alors là, écoute, tu sais quoi? Lydie, tu ne pouvais pas me faire plus plaisir. Merci, ma Lydie.
3: Je me souviens que c'était ma candidate et qu'elle avait gagné.
2: Oui, mais c'est à moi qu'elle souhaite la fête et c'est moi
3: évidemment,
2: qui ai voilà, la vache à mon nom.
3: C'est normal.
2: Merci, ma petite Lydie, d'avoir
3: Bisous,
2: appelé.
3: Lydie.
2: Je t'embrasse très
4: Merci.
2: Fort. Embrasse Valérie. Embrasse Valérie pour moi. Oh là là, j'ai une vache à mon nom, c'est magnifique.
3: Si tout le monde nous rappelle, là, on est mal, hein.
2: Alors, Christophe et Catherine. Christophe à 4, Catherine à 3, et Christophe. Ah là là là là là là, Christophe, il est un petit peu notre Pierre Richard de la semaine. Oui, bah oui. Il se trompe souvent d'étage. Voilà, ça t'arrive de sonner chez d'autres gens. Et que même tu rentres dans l'appart, tu. Hein? C'est-à-dire.
5: Exactement.
2: Tu sonnes et tu rentres, toi. Bah, je sais pas, c'est ce qui a marqué sur ma petite fiche de Maître Coupez.
5: Oui, c'est ça.
2: Mais alors, quand tu sonnes et que tu rentres, tu te rends pas compte que quand le monsieur il t'a ouvert, c'est pas le bon copain que tu viens voir?
5: Bah non.
2: Et alors, qu'est-ce que tu fais? Tu rentres et tu dis, bah je boirais bien un petit café, comment ça se passe?
5: Presque.
2: Mais il a dû être content, le monsieur, que t'es rentré chez lui.
5: Et oui.
2: Il a pas appelé la police quand même, t'es sorti tout seul, tu t'es rendu compte de ta bêtise.
5: Oui.
2: Alors c'est pas que ça, hein. Il lui arrive tout le temps des aventures. Par exemple, quand il fait sauter des crêpes, bah c'est rare qu'elles tombent dans la poêle, hein. Elles vont au plafond, par terre.
5: Voilà, exactement.
3: Ils arrivent chez le voisin.
2: Tu ne peux pas si bien dire parce qu'elles sautent par la fenêtre.
3: C'est pour ça qu'il va les récupérer en fait.
2: Et alors, et surtout, elles vont même sur la tête de ce pauvre chien, dis donc. Pauvre Staffy avec une tête de crêpe. Ben, ça te fait rire, pauvre Staffy, comme il doit être content, tiens. Alors, bon, c'est pas grave, tu les manges quand même, il y en a qui arrivent dans la poêle.
5: Oui.
2: Ah, ben, tu sais quoi, c'est déjà pas mal. Voilà. Alors, écoute, j'espère que tu vas marquer 3 points de plus. C'est la question à choix multiple. Je te pose la question, je te propose des réponses. Évidemment, à mon top chrono, tu as 10 secondes pour me donner ton choix. Tiens, un petit
6: exemple. Fais pas ci, fais pas ça.
2: Fais pas là, sur mon billet.
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2: Alors, Jacques Dutronc. Aujourd'hui, mardi 28 avril, ce n'est pas que la Saint-Valérie.
3: Oui, mais quand même.
2: C'est l'anniversaire de notre ami Jacques Dutronc. Alors, joyeux anniversaire, Jacques Dutronc, on t'embrasse. Et est-ce que tu sais, Christophe, dans quel groupe a débuté Jacques Dutronc dans les années 60? Écoute bien. Les Chaussettes Noires, El Toro et les Cyclones, les Chats Sauvages, les Bastiano.
3: Oui.
2: Alors, dans quoi il a débuté dans les années 60? Les Chaussettes Noires, El Toro et les Cyclones, les Chats Sauvages, El Bastiano. Top chrono, 10 secondes.
5: Les taureaux et les
2: cyclones. Oui. Il a fait ses débuts comme guitariste dans ce groupe au début des années 60. Bon, le groupe a sorti des titres et ensuite, il est parti solo. Il a explosé avec Et moi.
3: Ah oui.
2: Voilà, toc-toc.
3: Ah, les Chaussettes Noires, c'était Eddie Mitchell.
2: Puis Dick Rivers, c'était les Chats Sauvages. Bref, allez, ça fait 7 points pour Christophe.
3: Oh là là, attention Catherine. Mmh. Attention. Catherine, est-ce que tu as envie de chanter pour t'encourager toi-même? Ou on en reste là? Oui, ah c'est vrai, tu veux chanter quelque chose?
2: Bah oui.
3: Allez,
4: non,
3: vas-y.
4: Non, pardon, j'avais compté.
3: Non, parce que nous on chante à tout moment.
4: Ça suffit, vous allez
3: depuis midi, on n'arrête pas.
4: En moins.
3: Pas du tout. Catherine, toi tu fais partie, t'es à la retraite, on l'a dit, il y a un an et demi, et t'as décidé de, de profiter de la vie. On ne peut que t'encourager. Avec Patrick, vous avez acheté un camping-car.
7: Je suis vénard.
4: Oui.
3: Raconte un peu l'aventure avec le camping-car.
0: Oui, bah du coup, on aime bien partir dès qu'il y a un petit rayon de soleil, hein, il fait beau, allez hop, on n'est pas loin de la côte. Soit on va sur la côte normande, ouais, ou la Bretagne un petit peu plus loin. Et on a été même jusqu'en Hollande, là. On a été voir les tulipes, les moulins, c'était magnifique, là, en mars.
3: C'est la liberté, voilà, quoi, le camping-car, c'est super. Voilà. On se pose un peu où on peut.
0: Et donc, le chien, elle est heureuse comme tout, elle est au milieu entre papa et maman, et... voilà.
3: Oui, parce que j'ai pas dit que t'avais un chien. Comment s'appelle ton chien, d'ailleurs? Comment s'appelle-t-il?
0: Oui, c'est Tonka.
3: Tonka,
0: c'est une
3: d'accord.
0: Fille, oui.
3: Tonka. D'accord, petite fille.
0: Mais un berger australien.
3: Ouais. Ah oui, ok, bah, y a du monde à la maison. Tu as fait beaucoup de voyages, ouais. Tu as été en Asie, tu as été en Thaïlande, au Sri Lanka, au Vietnam, en Bulgarie, en Espagne, en Hollande, tu l'as dit. Oui. Mais alors là, tu rêves de Cuba.
0: Oui.
3: Pourquoi, hein?
0: Oui, bah, c'est les maisons colorées, la musique, les cigares,
2: le soleil.
3: Ben oui, Tahiti soleil, aussi, t'aimerais voilà. Bien. J'ai vu Tahiti, tous les pays d'Amérique latine également. Ouais. Tout ça te donne envie. Mais ouais, non, c'est un peu compliqué. Dire, ouais. En camping-car, c'est compliqué quand même. Enfin,
0: voilà.
3: Si, on peut
0: oui,
3: y aller.
0: Là, mais... non. Là, ce serait. Oui, sans camping-car.
3: Ouais. Ouais. qu'est-ce que j'apprends? On a fait de la radio?
0: Oui, dans les années 80, les radios libres.
3: C'est génial. Comment elle s'appelait cette radio? Elle existe toujours?
0: Ben, je pense pas, non, parce que c'était des radios libres FM. Cristal, ça existe toujours, mais c'était pas les. Enfin, je pense que c'est pas la même.
3: Radio Cristal qui est à Évreux. Et tu faisais ça avec une copine? Vous faisiez quoi comme émission, tu te souviens?
0: Oui, non, je me souviens plus de l'émission, mais c'était l'après-midi et on passait des musiques, des disques à l'époque.
3: Oh, bah, c'est cool tout ça. Bon, bah, t'es à l'aise alors à la radio. Écoute. Nous allons tenter de te faire marquer. Eh ben, c'est 3 points, là, pour cette question. Tu connais la question à 3 points. Il y a plusieurs propositions de réponse. Tu réfléchis correctement et puis tu me donnes la bonne. Ça serait bien, hein?
0: D'accord.
3: Bah, tu reviendras au score presque, presque, presque. Catherine, voici un extrait.
7: Les seuls témoins sont les Mirabelles.
3: Mirabelle. Et c'est signé MC Solar.
8: Avant tout.
3: Quelle ville de Lorraine organise la célèbre fête de la Mirabelle? Est-ce qu'il s'agit de Nancy, de Metz, Épinal, d'Amido City, celui où il fait bon vivre, bien sûr. Top chrono, 10 secondes. Nancy, Metz, Épinal, d'Amido City pour la Mirabelle. Fête de la Mirabelle. Allez, allez, vite.
0: Nancy,
3: alors attention, je l'ai bien dit sur le gong, quoi qu'il en soit, c'est pas Nancy. Non, c'est Metz. Chaque été, Metz célèbre la Mirabelle. Il y a des défilés, des concerts, élection de la reine. C'est né après la guerre, c'est tout un symbole pour la ville et la Lorraine. On les salue, les Lorrains et les Lorraines. Désolé Catherine, pas de points.
2: Alors ça fait 7 pour Christophe, 3 pour Catherine. Et là maintenant, tu peux préparer le café noir.
3: Le café Malongo.
2: Tes nuits blanches et même ton mouchoir. Monsieur Eddy, Eddy Mitchell, vous écoutez ici, on vous aime à tout.

0: Quel hommage à Joe Malongo, la légende. Tu peux préparer le café noir, un café Malongo, Elie Mitchell. Café Malongo qui t'a gagné. 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
1: Voilà, jungle.
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1: Et ici, nous sommes toujours avec Christophe, qui a 7, Catherine, qui a 3. Ah, on avait parlé un petit peu du côté Pierre-Richard de mon Christophe. Mais il y a d'autres trucs à faire encore, mon Pierre-Richard. Oh, j'adore. Alors, il paraît qu'à la Foire du Trône, on fait un manège. À un moment donné, on se retrouve avec la tête en bas. Et qu'est-ce qui se passe?
3: Ben, j'avais des préservatifs dans ma poche et ils sont tombés de ma poche.
1: Ils sont tombés sur la tête à quelqu'un ou comment ça se passe?
3: Mais non, ils sont tombés par terre et quand je suis descendu, il y a... La personne, elle a dit, c'est à qui ça? J'ai dit, c'est à moi.
1: Et voilà, c'est à qui les 750 préservatifs qui sont tombés de la poche? Non, c'est bien. De toute façon, sortez couverts. On le sait, hein. C'est Christophe de Chavannes nous l'a assez répété. Alors, c'est pas tout. Hop, hop, hop, hop, hop. Alors, Christophe, il n'a pas son permis. Et son frère, apparemment pas non plus, hein. Parce que Christophe, il avait une voiture sans permis. Voilà. Donc, au moment de prendre de l'essence, c'est Christophe qui reprend le volant. Il accélère trop fort et qu'est-ce qui s'est passé?

0: film.
1: Eh ben écoute, oui, ben c'est mon petit Pierre Richard à moi, c'est comme ça. Alors écoute bien mon Pierre Richard, t'as 7 points, là je vais te permettre d'en marquer 5 de plus si tu réponds convenablement à la question suivante. Écoute bien, quelle série télé suit les aventures d'un serial killer qui ne tue que des criminels? Quelle série télé suit les aventures d'un serial killer qui ne tue que les vilains? Top chrono, 10 secondes.
2: Dexter.
1: Bam, bam, bam, bam. Et oui, c'est Dexter hein, qui est revenu là pour une dernière saison. Meilleur générique télé depuis... Enfin, c'est vraiment exceptionnel. On adore Dexter. Et effectivement, il ne tue que les méchants. Bravo, tu as 12. C'est un sans faute.
0: Elle vient de le dire, hein, Catherine. C'est un sans faute, là, pour Christophe. Hein.
3: Oui, dis donc, qu'est-ce qu'il est fort.
1: Vas-y, ma catoche, perds pas espoir.
0: Oui, n'oublie pas, il y a le bingo qui arrive juste avant 13h. Et tu peux encore l'emporter et être avec nous vendredi. Alors, quelques petits mots encore sur toi, pour ceux qui n'aient pas d'émission en route. Hein, tu viens de Évreux, dans l'Eure, tu écoutes ici Normandie, on l'a dit, de beaux enfants, tu fais de la chorale, tu chantes, t'as un joli camping-car. Voilà, t'es un peu impatiente, j'ai découvert comme défaut. Oui, ça peut arriver, ça.
3: Oui, bah oui, comme là, je me dis mince, ces questions, je connais ses réponses,
0: oui. Christophe, oui. Mince. Ah, ça va, t'inquiète, ça va bien se passer. Si t'étais animal, qu'est-ce que tu serais?
3: Un écureuil.
0: Oui, c'est vrai que c'est beau, les écureuils. Pourquoi?
3: C'est mignon.
0: Bah oui.
3: Bah non, c'est mignon, c'est beau. C'est dans son arme, ça embête personne.
0: C'est vrai, c'est libre, t'as raison. Est-ce que tu portes le bracelet que ta fille t'a offert aujourd'hui?
3: Oui, toujours.
0: Ah, tu m'as inquiété.
3: Pas, ouais.
0: Non, parce que c'est ton porte-bonheur. Ouais. Ah oui, non, moi j'ai besoin du porte-bonheur là pour l'emporter.
3: Bon, bah,
0: On a parlé des lasagnes. Dis donc, si tu partageais des lasagnes à midi, ce serait avec ce monsieur. J'ai le cœur. Ah oui?
3: Ah oui, je fonds quand je l'entends.
0: Ah, je fonds. Pourquoi? Pourquoi? C'est quoi? C'est la voix?
3: Sa mélodie, oui, voilà, en fait, toutes ces chansons, je craque.
0: Ouais, je comprends. Craque. En même temps, c'est pour Patrick que tu as craqué. Parlons de cette belle rencontre avec Patoche, comme tu l'as appelé tout à l'heure. Vous êtes rencontrés par le biais d'un copain, un ami?
3: Oui, c'est ça, en fait, un ami commun, et puis en fait, on s'est vu, on s'est revu, comme dit la chanson, et puis on ne sait plus.
0: Ça s'est fait assez facilement, le resto, sympathie, on échange les numéros, et voilà. Ça fait
3: voilà.
0: Ça fait 34 ans.
3: À l'époque, non, il n'y avait pas les portables.
0: D'accord.
3: Non. C'était plutôt, je toque à la porte.
0: T'as toqué, il a ouvert.
1: Mais c'était pas plus mal.
0: Faire attention parce que Christophe lui toque à des portes, il tombe sur des voisins.
1: Oui, ça cruse, voilà, il fait des crêpes.
0: T'es tombé sur le bon Patrick. Et puis un dernier mot, madame est forte au flipper. Flipper.
3: Ah là là.
1: C'est la génération, mon gars.
3: Oh, j'en voudrais, hein. Je regarde. Mais ouais, j'aimerais bien m'en acheter.
0: C'est cher, je pense, non.
1: Alors, ça dépend, mais de toute façon, c'est notre génération.
0: T'en as pas un, toi?
1: Mais j'en ai pas, j'ai juste une tête de flipper que j'ai transformée en lampe.
0: Ah oui.
1: Mais
3: ouais.
0: Je sais pas combien ça coûte un flipper, quoi.
1: Ouais, ça peut coûter 2000 balles. Il y en a à 1000 balles, oui. Mais bon.
0: Dans des brocantes ou...
3: Oui, voilà.
1: Non, il y a des mecs qui les vendent et c'est magnifique.
0: Spécialiste, quoi. Bah, je te souhaite de pouvoir t'offrir ça. Allez, Catherine, jouons à présent, ça vaut 5 points. Petit extrait. C'est du tango. Quel pays, et c'est la question pour 5 points, question cash, quel pays est à l'origine du tango? Top chrono, 10 secondes.
3: D'accord.
0: Tango vient d'où?
3: Alors oui, je vais dire de Buenos Aires.
0: De l'Argentine,
3: oui.
0: C'est l'Argentine, bien sûr, d'accord. Oui, l'Argentine, le tango qui est né à la fin du 19e siècle dans les quartiers populaires de Buenos Aires.
1: Eh bien, sur ces petites 5 points de plus, Catherine a 8 et Christophe a 12.
0: Ouais, c'est pas gagné.
1: C'est pas gagné, mais c'est sur la bonne voie. Allez, nous allons tout de suite écouter Hoplite, Taylor Swift. Vous écoutez ici et vous allez danser avec Taylor Swift. A tout de suite, mes chéris.

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1: Nous sommes au taquet avec Christophe qui a fait un sans faute avec 12, Catherine qui a 8. Alors, on n'a pas tout raconté sur notre petite cri-cri. On a parlé. Tu as rencontré Frédéric dans un bar, c'était il y a combien de temps ?
3: 9 ans.
1: Oh bah dis donc, il y a eu un gros blanc. Tu t'essayais de compter sur tes doigts ou comment ça se passe ?
3: Non.
1: Alors comment ça s'est passé ? Le coup de foudre, comment ça s'est passé ? Je veux tout savoir.
3: Ah oui, alors, bah, un soir, je suis allée dans un bar boire un verre et puis j'ai rencontré ce monsieur et puis notre bouche se sont croisées et voilà.
1: Oh là là là là là là là là. Et alors vous n'êtes plus jamais quitté ?
3: Exactement.
1: C'est pour quand le mariage ?
3: Alors, l'année prochaine.
1: Ah, voilà, j'aime ça, c'est j'aime beau. L'amour, j'aime tout ça, bravo. Ah, ça c'est bien, voilà, je suis très contente. Alors, écoute, tu es en tête, mais tu sais comment ça se passe, il y a le bingo qui va arriver. Il faut que tu marques le plus de points au bingo. Afin de t'encourager, pour que tu sois le gagnant, bien sûr.
0: Non.
1: On verra bien. Oui. Voici une petite chanson de ton idole. On s'embrasse.

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1: Ah voilà, même les chansons pas connues, il les connaît. Eh oui, bah oui.
2: Frédéric François.
1: Alors.
3: Je suis Rital et je le reste.
1: C'est
3: pas lui, ça, je
1: C'est pas du tout Frédéric François, hein, mais alors pas du tout.
0: Non.
1: Frédéric François, c'est Oh, je t'aime à l'italienne. Voilà.
3: Parfait.
1: Je suis Rital et je le reste.
3: C'est Claude.
1: Eh oui, Barzotti. Alors. Attention, écoute bien. À mon top chrono, tu auras 10 secondes pour me donner un maximum de choses qui donnent l'heure ou la notion du temps qui passe. Tout ce qui concerne l'heure et le temps qui passe, quelles sont ces choses et ces objets qui donnent l'heure ou qui parlent du temps qui passe ? Top chrono, 10 secondes.
0: Pendule, montre, horloge, subtil.
1: Tu m'en as donné 4. Il y avait également, évidemment, le réveil, le téléphone, le clocher, la tablette, l'ordinateur, le sablier, le cadran solaire et l'astrolabe. Voilà, tu m'en as donné 4. Pas mal.
3: Catherine.
4: Oui.
3: Tu as 8, il a 12. Mais on arrive dans le bingo et vient de faire 4. Franchement, c'est prenable. Ah oui, c'est prenable. Bien. Il faut que tu fasses un peu plus, c'est-à-dire qu'il faut que tu donnes 5 bonnes réponses dans le bingo qui va arriver. Si tu fais ça, tu te sélectionnes pour vendredi. Si tu fais moins, tu le laisses revenir. Est-ce que les choses semblent claires et évidentes? Parfait.
4: Oui, je crois que les doigts de main, tout ce qui se croise.
3: Tout ce que tu as.
4: Voilà.
3: Tu aimes la musique, tu aimes la variété française, tu aimes le jazz. Alors Laurent Voulzy, on en a parlé. Michel Jonas aussi, t'aimes bien. Véronique Sanson. Et ceci.
4: Ah
3: là là.
1: Ah bah là tu mets ça, tout le monde est debout, hein.
3: Bien sûr, bah d'ailleurs on est tous debout là, regardez.
1: Ah bah oui,
3: pour la fête, pour la Saint-Valérie.
1: Fais attention, tu vas tomber.
3: Voilà, je vais me faire mal. Avant de jouer, je rappelle donc le 6 juin et en novembre pour fêter les 30 ans de ta chorale. Redonne-nous le nom de la ville.
4: Ciré.
3: Voilà, Ciré.
4: C'est un village très
3: bien compris. Petit village. Mais non, mais c'est bien. Et en plus, tu chantes dedans, tu fais partie de cette chorale. Vas-tu chanter ou déchanter? Nous allons le savoir maintenant.
4: Non.
3: Je demande à mucho. 10 secondes pour, s'il te plaît, Catherine, me donner un maximum de choses.
1: D'objets, de trucs, de bidules.
3: C'est clair. Que l'on peut, dans lequel, pardon, on met du liquide.
1: On peut en mettre, quoi. Voilà. Ça peut contenir un liquide.
3: Dans lequel on peut mettre du liquide. Allez, top chrono, 10 secondes.
4: Fût, bouteille,
3: Alors là, tu vas t'en vouloir. Écoute bien. Ça. La bouteille, la carafe, la casserole, une marmite, un évier, on peut mettre de l'eau, la
1: peignoire. Un vase.
3: Le bol, la cuve,
4: la
3: barrique. Le pinot.
1: Ah là là.
3: Il n'y a que 3. Hein.
1: Alors.
3: Il n'y a que 3, on est d'accord.
1: Oui, il n'y a que 3.
3: Voilà.
1: Tu as compris, Christophe, que c'est toi qu'on retrouve vendredi en finale ?
0: Oui, merci.
1: Alors, tu tenteras
0: c'est
1: de gagner.
0: Génial.
1: Tu vas tenter de gagner les 3 jours et les 2 nuits pour 4 personnes à la découverte de l'île Tatiou, qui est un fleuron du patrimoine normand. Alors, tu pourras dormir aux maisons de Tatiou, tu rejoindras l'île en bateau amphibie, tu visiteras tu te promèneras à bord du vieux gréement, et tu pourras avoir 100 € pour aller en Normandie. Si tu ne gagnes pas ça, tu gagnes quoi ?
3: La machine Malongo, 32 dosettes, 6 verres en verre. Elle est en acier, elle est en or, elle est en métal, elle sera à la maison. Mais c'est pas encore gagné.
1: Eh bien, écoutez, merci d'avoir joué. Merci aux auditeurs qui m'ont appelé, qui m'ont souhaité ma fête. Je vous aime vraiment d'un amour pur et sincère. Je vous embrasse tous un par un. Merci à Céline à la Réal. Merci à Sarah à la Technique. Merci à Alex au Standard. Merci à Maître Coupez. Et bienvenue à la petite vache Valérie dans le Cotentin. Merci Lydie. Merci Eric Bastien.
3: Oui, j'étais gentil avec vous aujourd'hui. Hein.
1: Ouais, pour une fois, ça change.
3: Oui, mais pas ça ne durait qu'aujourd'hui. Hein.
1: Allez, à demain, mes chéris. Dis donc, il n'est pas un peu l'heure d'aller se coucher ?
3: Oui, parce que là, on vient de passer un bon moment avec le best-of d'Otaquet. Faut quand même qu'on récupère pour tout à l'heure, là. Hein.
1: Et puis surtout, c'est l'heure que Johan Guérin nous informe.
3: Il est là, Johan Guérin ?
1: Mais oui !
3: Le grand Johan Guérin ?
1: Bien sûr !
3: Il arrive tout de suite avec Ici, dès 5h.

0: Time Paradise avec Stevie Wonder pour donner le la à votre mardi. Bon réveil.
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0: Bonjour, ravi de vous retrouver. On espère que la nuit a été bonne. La météo sera encore capricieuse. Mais heureusement, il y a le soleil de l'équipe ici des 5h. Emeline, Saveria, Mélodie, Pierre et Aude Razo. Bonjour Aude.
3: Bonjour Johan Guérin. Je vous propose qu'on écoute Christian Prudhomme, le patron du Tour. Absolument ravi d'apprendre que la jeune pépite française Paul Sexas fera bien le Tour de France dans 2 mois.
0: Et nous aussi, on est ravis justement. On en parle dans le journal. Ce matin, on parle aussi travail. Si vous démissionnez, dans quel cas pouvez-vous percevoir le chômage? Valère Correa vous répond dans 5 minutes. 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
0: Mardi 5 mai, excellent réveil avec votre radio ici. Il est 5h. Dont l'évoquait énorme engouement depuis qu'on sait que Paul Sexas participera au Tour de France cet été.
3: 19 ans seulement, et voilà la pépite du cyclisme français qui plonge dans le grand bain, le Tour de France mythique, la grande boucle. On vous dévoile ce matin la réaction du directeur du Tour, Christian Prudhomme, au micro de ICI Pays de Savoie.
4: C'est une très belle nouvelle qu'on attendait, qu'on espérait. Les résultats de Paul Sexas depuis le début de l'année ont créé un élan d'enthousiasme assez impressionnant. Sa victoire à la Flèche Wallonne, sa résistance face à Pogacar lors du Liège-Bastogne-Liège où il est terminé deuxième, les gens qui l'encourageaient en Belgique. On entendait déjà Paul. Enfin, on voit monter quelque chose, et pour moi très clairement, pour un coureur français qui va disputer le Tour de France pour la première fois, je n'ai pas vu un tel élan depuis Bernard Hinault. Certes, il n'a que 19 ans, mais c'est d'ores et déjà un champion du présent. On peut attendre de Paul Sexas le meilleur sur les routes du Tour de France. Bien évidemment, le favori du Tour de France reste incontestablement Tadej Pogacar. Bien évidemment, son premier rival, c'est le Danois Jonas Vingegaard, double vainqueur du Tour. Mais Paul Sexas est là, et il l'a dit très clairement, sans embâge. Il parle clair, Paul Sexas. Je viens pas au Tour de France pour découvrir une course. Je viens pour faire le meilleur résultat possible.
3: Je n'ai pas vu un tel élan depuis Bernard Hinault. Elle est marquante, cette petite phrase de Christian Prudhomme. Alors qu'en pense Bernard Hinault? Il est un peu plus sceptique. Il estime que l'engouement du public risque de pousser le français à, je cite, faire des conneries. Le Tour de France, dit-il encore, ce n'est pas les vacances.
0: Une question maintenant, est-ce qu'on risque de manquer de carburant dans les semaines qui viennent?
3: Pénurie ou pas pour les grands week-ends du mois de mai, on a posé la question à Olivier Gantois, président de l'Union française des industries pétrolières. Réponse rassurante, il estime qu'il n'y aura pas de problème d'approvisionnement, en tout cas pour le mois de mai.
5: Tant que le conflit dure, mais à la fois le blocage d'Hormuz et le conflit autour de l'Iran, on restera dans des prix à la pompe très élevé. Deuxièmement, sur l'approvisionnement, notamment des stations-service et l'approvisionnement pétrolier de la France de façon générale, nous avons, comme depuis le début du conflit, une visibilité limitée que je considère de 3 à 4 semaines. Donc, pour le mois de mai, les approvisionnements aussi bien en pétrole brut pour les raffineries françaises que en produits finis pétroliers, puisqu'on importe également des produits finis, notamment du diesel et du carburant pour les avions, du carburéacteur, tous ces approvisionnements pour le mois de mai seront assurés. Au-delà de 3 à 4 semaines, je n'ai pas de visibilité. C'est en ça que la situation actuelle est extraordinaire. Ça ne veut pas dire que dans 4 semaines et un jour, on tombe en rupture. Je n'ai pas de signaux à aujourd'hui qu'on va vers une pénurie, en tout cas en France et de façon générale, pas en Europe, aussi bien sur le pétrole brut que sur les produits finis pétroliers.
3: Et pendant ce temps, le gouvernement joue la carte de la transparence. Sébastien Lecornu, le Premier ministre, s'engage à faire un point tous les 10 jours sur les surplus fiscaux générés par la hausse des prix des carburants. Il assure que le surplus va servir intégralement à financer les aides à la pompe annoncées pour les secteurs touchés et pour certains travailleurs.
0: Un animateur périscolaire est jugé aujourd'hui à Paris.
3: Accusé de harcèlement sexuel sur 9 fillettes de CM2 d'une école parisienne et même d'agression sexuelle sur 3 d'entre elles. Les enfants dénoncent des attouchements sur la poitrine. Plusieurs parents ont demandé un procès à 8 clos. Nous avons pu joindre l'une des mamans restées avec nous. Son témoignage à 5h30. 3 passagers décédés. Un navire suspecté d'être un foyer d'antivirus, une maladie qui peut provoquer de graves syndromes respiratoires. Le bateau de croisière MV Ondus est toujours toujours bloqués au large du Cap-Vert, placés en quarantaine. Impossible de débarquer à terre pour les 149 personnes à bord, dont 5 Français. Boris Loumagne, qui pour les accueillir dans les prochains jours? Pour l'instant, on n'a pas la réponse.
2: Le Cap-Vert a déjà dit non. Non, il n'accueillera pas les passagers du bateau de croisière, et ce, malgré un risque faible de propagation de la maladie. En revanche, les Canaries n'ont pas fermé leurs portes. Les îles de Las Palmas ou celles de Tenerife sont envisagées comme porte d'entrée pour le débarquement. Mais en attendant le feu vert de l'archipel espagnol, eh bien les passagers et les membres d'équipage sont confinés dans leur cabine, puisque des mesures d'isolement ont été mises en place sur le navire. Une surveillance médicale est également en cours. Des médecins ont pu monter à bord ces dernières heures, notamment pour s'occuper en priorité des deux personnes qui présentent actuellement des symptômes. Enfin, le croisiériste que nous avons joint nous confirme que les passagers ne sont pas totalement coupés du monde. Ils peuvent régulièrement contacter leurs proches par téléphone.
3: Boris Loumagne, merci. Le Gard et l'Hérault ne sont plus en alerte orange pluie inondation ce matin. Gros cumul de pluie sur la région hier, plusieurs routes inondées, coupées à la circulation. Et c'est au tour de la Mayenne et de la Sarthe de passer en vigilance orange. Ce sera à 6h ce matin. Météo France, Johan annonce de fortes pluies pour la journée.
6: Oui, avec un axe pluvio-orageux qui stagne une grande partie de la journée, de la Bretagne sud au Pays de la Loire, au bassin parisien jusqu'aux Ardennes, contribuant donc à ces forts cumuls. Sur toute la façade est, la matinée est très nuageuse avec des pluies fréquentes ponctuées d'orages sur les Alpes. Cet après-midi, averses et orages qui concernent les régions aussi à l'homme de la Côte d'Azur, à la Bourgogne, à l'Alsace-Lorraine, y compris sur un grand quart sud-ouest. Les côtes de la Manche et le pourtour du golfe du Lion gardent plutôt un temps plus clément. Et puis à noter aussi le retour de la neige. Oui, le retour de la neige en montagne à partir de 1800 mètres sur les Pyrénées et 2400 mètres sur les Alpes. Les températures ce matin, Quimper 10 degrés à Lille, 11 à Strasbourg, Rouen, Nantes, Bordeaux et Toulouse, 12, 13 à Paris, Blois et Grenoble, 15 à Marseille. Pour les maximales, on attend cet après-midi entre 15 et 19 en général sur le pays, entre 20 et 23 autour de la Méditerranée et en plaine d'Alsace, et jusqu'à 24 degrés en Corse.
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6: 5h06, on pense fort à vous qui partez au travail ce matin, qui êtes peut-être déjà sur la route. On vous accompagne de la meilleure des façons avec Daniel Balavoine. Vivre ou survivre. Bon mardi.

0: Daniel Balavoine, vivre ou survivre à 5h09.
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0: Bon, avec la météo pas terrible ce matin, Aude, je vous emmène au musée.
3: Ah, bonne idée.
0: Bah ouais, le musée en plus se renouvelle. Oubliez le silence feutré et les costumes plutôt stricts à la Fondation Beyeler en Suisse. On visite en ce moment l'expo Cézanne en bikini et en short de bain.
3: Non.
0: Les photos sont assez folles. L'idée, c'est de transformer en fait les visiteurs, vous, en œuvre vivante, en écho au célèbre baigneur du peintre Cézanne. Alors, entre les bonnets de bain, les claquettes, on casse les codes, on s'offre un sourire complice devant l'étoile et surtout, bah, c'est gratuit pour ceux qui osent tomber la chemise et vraiment, les personnes, même certaines personnalités politiques locales viennent habillées en maillot de bain. C'est plutôt...
3: torse nu.
0: Ouais, non, mais vraiment torse nu, c'est très drôle. Alors, si l'art peut être léger comme ici en Suisse, il sait aussi se faire grave. À Paris, le musée d'Orsay vient d'inaugurer une salle au titre poignant « À qui appartiennent ces œuvres ?». C'est une salle consacrée aux œuvres spoliées par les nazis. Hommage nécessaire donc aux familles spoliées, un véritable travail d'enquête pour que 80 ans plus tard, la justice et la mémoire retrouvent enfin leur couleur. L'art qui se déshabille d'un côté et qui se révèle aussi de l'autre. Mais en tout cas, une chose est sûre, il ne nous laisse pas indifférent. 5h11 dans l'actualité ce mardi, Aude.
3: Est-ce que vous avez eu, petit Johan, une Sophie la girafe?
0: Ah bah oui.
3: Grosse déception pour beaucoup depuis qu'on sait que Sophie est en partie made in China. Ouais. On tend le micro ce matin.
0: Bon, côté musique, le réveil se partage avec Supertramp. Bulletin météo dans une chanson, c'est formidable. It's raining again, c'est le programme pour bon nombre de régions, notamment ce matin. On l'écoute, Supertramp dans 5 minutes, mais avant, par ici les économies.
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0: Bonjour Valère Coréard.
5: Bonjour Johan, bonjour Aude.
3: Bonjour.
0: Chaque jour avec vous, un bon plan pour notre pouvoir d'achat aujourd'hui. Vous vouliez nous parler d'émissions.
5: Oui, parce qu'il est possible de démissionner et de percevoir ses droits au chômage malgré tout, à condition que cela corresponde à un des 17 cas de figure prévus par France Travail. C'est vrai qu'il y a des épisodes de vie où on ne peut pas poursuivre sa mission dans une entreprise. C'est donc indirectement une rupture involontaire de notre contrat dont on parle. Vous pouvez, dans certains cas, bénéficier de vos droits au chômage quand même. C'est par exemple le cas si vous vous mariez ou que vous vous paxez, que vous changez de lieu de résidence. Dans ce cas-là, ça marche si la démission intervient dans les 2 mois après la signature du contrat de mariage ou de PACS. France Travail en fait considère que votre démission est légitime si c'est poursuivre votre conjoint qui part travailler ailleurs en tant que salarié ou entrepreneur. Et puis il y a plusieurs autres cas, un mineur poursuivre ses parents, une personne victime de violences conjugales, lorsqu'un employeur ne verse plus votre salaire malgré une décision de justice.
3: Est-ce que Valère, il faut prouver à chaque fois la situation dans laquelle on se trouve ?
5: Oui, c'est important de vérifier que vous êtes en effet en mesure de fournir certains documents. Par exemple, si c'est suite à un mariage ou un PACS, suivi d'un changement de lieu de résidence, il faudra un livret de famille, un extrait ou une copie de l'acte de mariage ou l'attestation d'inscription de la déclaration au greffe du tribunal judiciaire, un justificatif de domicile de l'ancien et du nouveau lieu de résidence, comme une facture ou encore un bail. Alors vous avez toutes les informations qui sont détaillées sur le site de France Travail pour vérifier si vous êtes ou non concerné et les documents à fournir. Est-ce que vous connaissiez ces règles? Vous en avez peut-être déjà bénéficié. Pensez à m'écrire par ici leséconomies@radiofrance.com.
0: Merci Valère et demain vous nous présenterez les objets tech ou les bibliothèques d'objets, un bon plan économique et écologique.
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0: 5h14, Aude, c'est une information qui fait réagir. Sophie la girafe est en partie fabriquée en Chine.
3: Sophie la girafe, qui n'a pas eu un jour lui ce jouet en caoutchouc? Eh bien, après une enquête de Mediapart, le fabricant Vully reconnaît que oui, Sophie est bien made in China depuis plusieurs années. Déjà, il assure que c'est temporaire. Déception à Rumilly, en Haute-Savoie, lieu d'implantation historique de l'entreprise. Notre reporter ici, Richard Vivion, s'y est rendu.
2: L'usine Vully est à peine à 500 mètres à vol d'oiseau. Là, je suis dans le centre-ville de Rumilly. Il fait pas beau, il pleut. Alors, on va se mettre à l'abri avec
7: Michel.
2: Si je vous dis, petit animal adoré par les enfants, fabriqué à Rumilly.
7: La fameuse Sophie, ouais. La girafe.
2: La girafe, fabriquée pas très loin.
7: Ouais, juste là, chez Vully.
2: Oui, sauf que l'entreprise l'a reconnue. Hein, la majorité des Sophie la girafe actuellement sont fabriquées en Chine.
7: Je le savais pas.
2: Ça vous déçoit ou pas
7: ça? Un petit peu, oui. Parce qu'on fabrique tout en Chine et on ne fait pas travailler les industries françaises.
2: Et à Rumilly, l'image de Sophie la girafe reste associée à celle de la ville.
7: Depuis que j'habite à Rumilly, dès qu'il y a une naissance quelque part, moi j'offre une Sophie la girafe. En général, c'est pareil. C'est un peu ouais, l'icône pour les naissances.
2: Alors beaucoup de Rumilliens sont en colère.
7: C'est pas beau. Et ils disent, bon, ben, ils font fabriquer en Chine, en Thaïlande, au Japon, n'importe où, ben, ils le disent. Mais qu'ils disent pas, c'est fabriqué en France, et puis que ça vient d'ailleurs. Non, moi, je suis pas d'accord.
2: Mais aussi résigné à l'image de Laurie venue chercher ses enfants à l'école.
7: Quand je dis c'est fabriqué à Rumilly, oui, c'est l'image de Sophie qui est fabriquée à Rumilly, mais ça me surprend pas. Non, moi, j'ai travaillé longtemps dans le commerce, et donc, effectivement, donc, je dirais pas la marque, mais c'est une marque française. On flirtait là-dessus.
2: Alors, l'image de marque de Sophie est-elle écornée? Coup de fil à un magasin spécialisé en puériculture à Genève.
8: Non, je suis pas spécialement surpris. Ouais, ouais, j'ai bien dans l'emballage. Elle est bien ici. Maintenant, quand on regarde ça sur leur emballage, c'est plus indiqué forcément Made in France, ils jouent plus trop dessus. C'est bien indiqué, il était une fois justement. Et ils mettent bien le service de Rumilly Sedex, né à Paris. Et voilà.
2: Mais en tout cas, les gens qui viennent chez vous, quand ils achètent Sophie la girafe, ils ont dans la tête que c'est un jouet fabriqué en France ?
8: Ouais, pas forcément. Elle a surtout la réputation de Sophie la girafe.
2: Est-ce que la réputation de Sophie la girafe peut en prendre un coup ?
8: Ça peut prendre un petit coup au début, mais après, la vague, elle va passer. Tu vois, parce que c'est du Made in China, c'est forcément du mauvais, ça peut. Mais après, il faut leur faire confiance. Après, c'est comme des produits testés, ils sont certifiés. Hein.
2: Alors, même si les dirigeants de Vully affirment que toutes les girafes sont terminées et contrôlées une à une en France, cette jeune maman a pris sa décision.
7: Enfin, tout le monde fabrique en Chine maintenant, donc autant l'avouer.
2: Du coup, non. Vous en achèterez une ou pas ?
7: Non, vu que c'est fabriqué en Chine, je préfère les petits producteurs qui mentent pas.
0: Un reportage ici de Richard Vivion et la répression des fraudes a d'ailleurs ouvert une enquête. 5h17, le théâtre s'invite ce soir à la télé, c'est sur France 3, direction les coulisses de la captation de la pièce Un pas de côté avec Isabelle Carré, Bernard Campan à l'affiche. On y revient dans les coulisses télé, mais avant, celle qui nous joue la comédie ce mardi, c'est la pluie, it's raining again. Voici Supertramp, bon début de journée avec votre radio ici.

0: Supertramp, it's raining again à 5h20 sur votre radio ici. L'éphéméride de ce mardi 5 mai. Bonne fête aux Judith. Bon anniversaire au tennisman Carlos Alcaraz, 23 ans. Tenant du titre à Roland-Garros, qui est officiellement forfait pour la saison sur terre battue après une blessure au poignet. On souhaite aussi un bon anniversaire, tiens, ce matin, à Adèle, 38 ans. Anniversaire ce mardi, Virginie Efira qui elle célèbre ses 49 ans et puis 78 ans pour Chantal Latsou. Côté histoire, le 5 mai 1921, Coco Chanel lançait son parfum emblématique, le Chanel numéro 5. Pourquoi ? En fait, Gabrielle Chanel, parce que Gabrielle c'était le vrai prénom de Coco Chanel, très superstitieuse, considérait le chiffre 5 comme son chiffre fétiche. Elle a présenté sa collection ce jour-là en déclarant « Je lance ma collection le 5 mai, cinquième mois de l'année, laissons-lui le numéro qu'il porte et ce numéro 5 lui portera bonheur » et bah, on peut dire qu'elle ne s'est pas trompée.
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0: On retrouve Patrice Gascon avec ses coulisses télé. Aujourd'hui, Patrice, vous avez envie de nous emmener découvrir le théâtre, mais sans bouger de notre canapé, juste en regardant France 3 ce soir.
2: Vous le voyez là, le banc, sur la scène du Théâtre de la Renaissance, à Paris? Oui, là où est assise Isabelle Carré. Eh bien, dans une seconde, Bernard Campan va venir s'asseoir à côté.
3: Excusez-moi, je peux?
4: Ah oui, bien sûr. Monsieur, s'il vous plaît.
3: Vous m'avez parlé?
4: Oui, pardon, mais vous faites vraiment beaucoup de bruit.
3: Moi?
4: Oui, vous pourriez baisser un peu votre musique, parce que là, franchement, je m'entends plus lire. Hein.
3: Oui, bah la musique, ça s'écoute fort, chère madame, et je préfère encore être sourde d'entendre certaines conneries.
2: Elle ne part pas très bien, la première rencontre entre Isabelle Carré et Bernard Campan dans Un pas de côté. Ce grand succès théâtral s'invite ce soir dans votre salon. France 3 a la bonne idée de nous en proposer une captation. Elle est réalisée par Dominique Thiel. Alors si on voit bien ce que fait un réalisateur de fiction télé, est-ce que filmer une pièce, la capter comme on dit, c'est finalement signer une réalisation quasi invisible aux yeux des téléspectateurs, Dominique Thiel?
5: Non, je crois pas. Quand on filme un spectacle, on a forcément une approche purement subjective. Ce que je m'impose, c'est de restituer le plus fidèlement possible les intentions du metteur en scène, tout en essayant de montrer au mieux le travail des acteurs. Il faut qu'on comprenne le texte, les relations qui existent entre les comédiens, les émotions qu'ils ressentent ou qu'ils cherchent à faire ressentir. Il faut qu'on comprenne la mise en scène, et parfois il faut faire vivre le lieu dans lequel on filme. Quand vous allez voir une pièce en tant que spectateur, il y a parfois des détails qui peuvent vous échapper. Vous ne voyez la pièce qu'une fois, si vous êtes assis un peu loin, pas forcément concentré du début à la fin, vous pouvez rater des choses. L'idée pour moi, c'est justement d'apporter au téléspectateur ce que le spectateur dans la salle ne verra pas forcément, lui donner des clés de compréhension supplémentaires. Et puis sinon, ça reste certes ma vision du spectacle que je transcris en essayant d'y apporter une approche cinématographique, donc une dimension supplémentaire.
2: Dominique Thiel, y a-t-il une tension particulière chez Isabelle Carré et Bernard Campan le soir de la captation de leur pièce ?
5: Tension, non, mais c'est vrai qu'il y a toujours un enjeu particulier pour les comédiens. Ils savent évidemment bien qu'au-delà de leur prestation sur la scène, la captation du spectacle qu'ils interprètent restera la trace et la mémoire du spectacle. Ils ont plus que l'habitude d'être filmés et ce sont deux formidables comédiens. On partage juste la même motivation et la même envie de bien faire les choses.
2: Dominique Thiel est réalisateur de la captation de Un pas de côté, une formidable pièce avec Isabelle Carré et Bernard Campan ce soir sur France 3. À demain pour écouter Les Trois Coups, des nouvelles coulisses télé.
0: Merci Patrice. 5h24. Riche comme Crésus, vous connaissez cette expression?
6: Mais oui.
0: Bah oui, on aimerait bien la carne.
6: On aimerait
0: plutôt.
6: Bien.
0: C'est pas vraiment notre cas. Mais d'où vient-elle cette expression? Stéphane Bern vous dit tout dans 3 minutes. Mais avant, eux sont riches de valeur et riches dans le cœur. Les Enfoirés, les voici avec L'île au trésor. C'est le deuxième hymne 2026 de la troupe.

0: Les Enfoirés, l'hymne Lille au trésor, hymne écrit par Gaëtan Roussel, deuxième hymne des Enfoirés pour cette dernière édition. C'est un peu une nouveauté parce que le premier a été écrit et composé par Santa et donc celui-ci par Gaëtan Roussel. Je vous ai vu vous ambiancer, Aude, sur ce titre. Je vous l'annonce, gardez un peu d'énergie parce que dans un instant...
1: Il y a Pascal ?
0: Ah, je ne dirais rien.
1: Ah, il n'y a pas Pascal Obispo ?
0: Ah, peut-être.
1: C'est une
0: peut-être,
1: surprise.
0: Peut-être pas. Bon, en attendant, 5h27, un peu d'histoire avant l'actu. Stéphane Bern, ce matin, voyage au temps où un roi d'Asie mineure est devenu, malgré lui, une expression française.
2: Pourquoi dit-on riche comme Crésus ? Et comment une petite rivière d'Orient a-t-elle donné naissance au mot pactole ? Wikipédia ? Pas besoin. Je suis là, je vous raconte. Vers 560 avant Jésus-Christ, en Lydie, dans l'actuelle Turquie, un roi monte sur le trône, Crésus. Sa capitale, Sardes, est construite près d'une rivière au nom enchanteur, le Pactole. Dans le Pactole, il y a de l'or, beaucoup d'or. Le genre de rivière où l'on ne pêche pas la truite, mais la pépite. Ajoutez à cela des routes commerciales très fréquentées, des taxes sur les marchandises et parmi les premières pièces d'or frappées de l'histoire. Crésus devient la référence absolue en matière de richesse.
3: Plaignez, plaignez le pauvre Crésus, l'argent, l'argent, c'est son virus.
2: Mais quand on est très riche, on se croit souvent très fort. Crésus part en guerre, agrandit son royaume et fait payer un tribut aux cités grecques voisines. En clair, elle lui verse régulièrement de l'argent pour avoir la paix. La version antique du racket. Puis arrive un adversaire plus ambitieux encore. Le roi perse Cyrus le Grand. Crésus consulte l'oracle de Delphes. Il demande au dieu s'il doit faire la guerre. La réponse est claire. S'il attaque, il détruira un grand empire. Crésus croit que ce sera celui de Cyrus. Spoiler. Pas vraiment, il se trompe. C'est bien du sien dont il s'agit. Après plusieurs batailles, Cyrus marche sur Sardes et prend la ville. Le royaume de Lydie disparaît, fermeture définitive, changement de propriétaire. Crésus a perdu son empire, mais il a gardé la marque déposée. 2500 ans plus tard, son nom est toujours synonyme de richesse. Le pactole, lui, a simplement changé de main.
0: Merci Stéphane Bern. 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Nous sommes le mardi 5 mai dans l'info du jour. On parle des violences sexuelles dans le périscolaire avec le premier procès d'un animateur d'une école à Paris qui s'ouvre aujourd'hui. On y revient dans deux minutes, mais avant 5h30, toute l'actualité en français dans le monde, c'est le 90 secondes avec Vaudrazo.
1: La crise énergétique ne doit enrichir personne. Déclaration de Sébastien Lecornu. Le Premier ministre promet de faire un point tous les 10 jours sur les surplus de recettes fiscales générées par la hausse des prix des carburants. Il assure que ces surplus serviront intégralement à financer les aides qui ont été annoncées. Je n'ai pas vu un tel élan depuis Bernard Hinault. Le patron du Tour de France, Christian Prudhomme, se réjouit sur notre radio ici de la participation de Paul Sexas à la Grande Boucle. La pépite française de 19 ans va devenir cet été le plus jeune coureur sur le Tour depuis 1937. Faut-il obliger les soignants à se faire vacciner contre la grippe ? L'Académie de médecine est pour. Elle estime que les infections grippales sont très sous-estimées au sein des hôpitaux et des EHPAD. Le mois d'avril que nous venons de vivre a été l'un des plus secs jamais enregistrés en France. Les villes de Cannes, Nice ou encore Le Mans n'ont pas reçu une seule goutte d'eau le mois dernier, bilan que dresse Météo France. La pluie de retour en ce mois de mai, inondations et routes coupées hier dans le Gard et dans l'Hérault. La vigilance orange est levée ce matin dans les deux départements. Alerte orange activée en revanche d'ici une demi-heure pour la Mayenne et pour la Sarthe. La star hollywoodienne Demi Moore fera partie du jury du Festival de Cannes. 22 films à départager, la Palme d'Or à décerner. Le Festival de Cannes commence dans une semaine, le 12 mai.
0: L'info du jour, c'est ce procès aujourd'hui à Paris. Un animateur périscolaire est accusé d'agression sexuelle.
1: Trois petites filles de CM2 dénoncent des attouchements sur la poitrine et en tout, 9 fillettes racontent des câlins forcés, des réflexions déplacées, des dessins aussi hypersexualisés. L'homme leur racontait des histoires d'horreur avec des scènes de viol. L'animateur est donc aussi poursuivi pour harcèlement sexuel. Coralie Moreau a pu joindre l'une des mamans.
4: Un an et demi après les faits, Pénélope assure que la famille se porte bien. Après des mois difficiles, sa fille, l'une des victimes de harcèlement sexuel, a fait de nombreux cauchemars et des crises d'angoisse après avoir osé dénoncer. Du courage, il en a fallu aux fillettes. Nicolas, c'était l'animateur préféré. Mais face au malaise grandissant, elles se sont serrées les coudes pour aller voir la directrice. Aujourd'hui, Pénélope attend beaucoup du procès. D'abord qu'il dise le courage de sa fille et de ses amis, mais pas seulement.
5: Je suis toujours très en colère contre l'animateur, évidemment. Contre l'institution qui n'a pas su protéger notre enfant alors que c'était son devoir, contre les adultes qui n'ont pas su voir ce qui se passait sous leurs yeux, contre un système qui a favorisé les agissements de cet individu.
4: L'animateur est poursuivi pour des faits ayant eu lieu en 2024, mais pour Pénélope, comme pour son avocate, le comportement de l'animateur aurait sans doute pu être dénoncé bien plus tôt. Maître Julie Chalumeau.
6: Il y a eu des signalements précédents dans des écoles, effectivement. Au niveau du périscolaire. En toute hypothèse, il y a déjà eu des comportements problématiques. Alors après, il y a des degrés sur les comportements problématiques, mais il y a déjà eu un recadrage précédent et qui manifestement n'a pas permis d'éviter ces faits-là.
4: Pour agression sexuelle sur mineur, le prévenu risque 10 ans de prison et 150 000 euros d'amende.
1: Merci Coralie Moreau. Vous avez tenté de joindre l'avocat de cet animateur, mais il ne vous a pas rappelé. L'homme nie toutes les infractions qui lui sont reprochées. Il parle de simple accolade et de, je cite, remarque bête et maladroite.
0: Des explications qui ne convainquent pas les parents. Plusieurs ont demandé le huis clos pour ce procès. 5h33, la météo, la Sarthe et la Mayenne en vigilance orange, pluie, inondation à partir de 6h. Le temps est instable sur l'ensemble du pays, avec un axe pluvieux orageux qui stagne une grande partie de la journée de la Bretagne sud au Pays de la Loire en passant par le bassin parisien et les Ardennes, avec de forts cumuls de pluie sur toute la façade est. La matinée est très nuageuse avec des pluies fréquentes ponctuées d'orages sur les Alpes. Cet après-midi, averses et orages qui concerne les régions allant de la Côte d'Azur à la Bourgogne, à l'Alsace-Lorraine, y compris sur un grand quart sud-ouest. Les côtes de la Manche et le pourtour du golfe du Lion gardent un temps plus clément. Et puis enfin de la neige qui est de retour aussi en montagne à partir de 1800 mètres sur les Pyrénées et 2400 mètres sur les Alpes. Les températures relevées en ce moment à Quimper, 10 degrés. À Lille, 11. À Rouen, Bordeaux et Toulouse, 12. À Paris, Blois et Grenoble, 13. 15 à Marseille. Vos messages aussi sur la page Facebook ici. En Loire-Atlantique, Jean a relevé 11 degrés. 11 degrés 5 à Mulhouse, merci Kevin. Même température, 11 degrés à Metz. On salue Patricia, 12 à Saint-Robert dans le Limousin. Merci Paul. Vladimir qui est à Villefranche-sur-Mer à 14 degrés. Puis même température, tiens, relevée par Caroline à Nice. Pour les maximales, entre 15 et 19 en général sur le pays. De 20 à 23 cet après-midi autour de la Méditerranée et en plaine d'Alsace jusqu'à 24 en Corse.
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0: 5h35, excellent réveil avec la grande famille ici des 5h. Je vous l'avais annoncé, je vous l'avais teasé, Aude. Eh ben voilà, il est là, Pascal Obispo. Ça fait plaisir de bon matin tomber pour elle. Bon réveil.

0: Pascal Obispo, tombé pour elle. Je tiens à signaler. Non mais je tiens à signaler quand même une petite arnaque, un scandale, cher Pascal. Aude ne connaît pas très bien vos paroles.
1: J'avoue, j'ai savonné.
0: Ah oui, dès la première strophe, j'ai savonné.
1: Effectivement, faut que je révise un peu mon Pascal.
0: Ben oui, s'il vous plaît, je compte sur vous.
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0: Bon, on est là chaque matin pour vous informer, vous divertir et vous mettre en garde aussi face aux arnaques du moment. Et ce matin, Aude, c'est plutôt un bon plan que vous avez pour nous. Hein.
1: Oui, vous qui rechignez à rentrer votre numéro de carte bleue sur Internet quand vous achetez quelque chose, j'ai une solution pour vous, un numéro de carte éphémère, je vous expliquer.
0: C'est parfait, on valide. Côté musique, on se fait plaisir de bon matin avec Coldplay. Feels like I'm falling in love. Coldplay, on l'écoute dans 5 minutes. Mais avant, on souhaite la bienvenue à Florence qui nous appelle depuis Lille dans le Nord. Bonjour Florence.
4: Oui, bonjour à tout le monde.
0: Comment ça va, de bon matin?
4: Tout va bien, merci à vous.
0: Bah, ravi de vous accueillir ce matin. Je découvre
4: merci
0: que vous êtes en formation en ce moment, c'est ça?
4: Oui, je suis en formation depuis le 10 mars 2026 pour effectuer bien sûr la logistique. Hein. C'est mon rêve depuis longtemps.
0: Ouais.
4: Et là, je suis au bout du tunnel et je vais passer mes cassettes et en espérant de l'avoir.
0: Eh ben franchement, c'est tout le bonheur qu'on vous souhaite. On est derrière vous, Florence. On vous soutient.
4: Merci beaucoup.
0: Ben non,
4: merci.
0: Mais on sent que c'est important aussi pour vous, donc on est de tout cœur avec vous. Eh ben justement, pour vous accompagner dans ces révisions, parce que ça doit aussi passer par ça, on vous offre, nous, ce matin, la Radio Collector, ici, dernière génération. Comme ça, vous pourrez aussi écouter les artistes que vous aimez, Isabelle Boulay, Chimène Badi, parce que je sais que vous
4: Chimène
0: les avez rencontrés.
4: Ouais. C'est ça, j'étais là voir Chimène le 13 avril, et j'ai eu la chance de qu'elle me dédicace son dernier album, et franchement, c'est bien. Bien.
0: Ah là là, ça fait plaisir à entendre. De bon matin, Florence. On vous souhaite une très très bonne journée. On vous embrasse bien fort et merci de votre fidélité.
4: Merci beaucoup. Merci à Issinor. Merci beaucoup. Merci.
0: À bientôt.
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0: politique et il me suggère d'en parler. Il a raison, très bonne idée, cette e-carte bleue. Si vous ne voulez pas laisser traîner votre numéro de carte partout sur Internet à chaque fois que vous achetez quelque chose. Comment ça marche? Votre banque, en fait, génère un numéro de carte éphémère, utilisable une seule fois. Exemple, j'ai repéré un joli maillot de bain sur Internet ou je réserve un train pour les vacances. Au moment de payer, au lieu de rentrer le numéro habituel qui est écrit sur ma carte bleue en plastique, je demande à l'application dédiée sur le téléphone ou sur l'ordinateur de me donner un numéro de carte unique, je le rentre et le tour est joué, c'est payé et personne ne pourra l'utiliser ensuite pour faire un autre achat, il devient inutilisable.
1: Bon, petite question pratique, c'est payant ou c'est gratuit la e-carte bleue ?
0: Ça dépend des banques et des options que vous avez, c'est du cas par cas, mais j'ai fait un petit tour, Johan, sur les sites des banques et au maximum, on parle de quelques euros par an, donc ça peut valoir le coup. Autre solution, le cryptogramme dynamique. Cryptogramme, ce sont les trois chiffres, vous savez, qui sont derrière la carte. Pareil, certaines banques proposent de vous générer des chiffres aléatoires que pareil, vous rentrez une seule et unique fois juste pour vous acheter ces fameuses lunettes de soleil, Johan, sur lesquelles vous avez flashé. Voilà pour ces quelques astuces. J'espère que ça peut réconcilier un peu certains d'entre vous avec les achats Internet. Vous êtes pas mal à me dire que vous avez levé le pied par peur des arnaques et je comprends tout à fait, je fais pareil.
1: Non mais c'est vrai, j'ai commencé aussi à regarder pour cette fameuse e-carte bleue. C'est intéressant en tout cas. Chronique à retrouver sur ici.fr, page C'est pas vrai. Et puis si vous avez vous aussi des bons plans pour éviter les arnaques, vous nous les partagez ici pour arnaque avec un s@radiofrance.com. 5h44, voici Coldplay, Feels Like I'm Falling In Love sur votre radio ici. Bon réveil.

0: Like I'm Falling in Love, Coldplay sur votre radio ici. Avec la hausse du prix des carburants, est-ce vraiment le bon moment de passer aux véhicules électriques? Les avantages et les inconvénients, on en parle avec l'Automobile Magazine dans moins de 2 minutes. À tout de suite. 5h48, retrouvons l'équipe d'ici matin pour un point sur l'actualité qui va marquer votre journée. L'info près de chez vous, c'est ici. Bonjour.
1: Bonjour à tous. C'est un mal-être de plus en plus profond pour les téléconseillers de la CPAM de la Haute-Vienne, la caisse primaire d'assurance maladie. Hier, ils étaient une cinquantaine rassemblés devant leur siège à Limoges pour dénoncer des conditions de travail qui se dégradent. On y revient largement dans l'info d'ici à 6h30. On a demandé aux étudiants de Limoges ce qu'ils pensaient de cette nouvelle mesure pour les restaurants universitaires. Un repas à 1 euro pour tout le monde et plus seulement pour les boursiers. Reportage dans l'info d'ici à 7h30 et puis vous entendrez le directeur général du Crous de Limoges quelques minutes plus tard. Fabrice Pezziardi est l'invité de la rédaction à 7h47. On parlera aussi ce matin recyclage des vélos en Corrèze. On évite les déchetteries et on amène son vieux de roue à l'association Abicyclette qui récupère les pièces. Les bénévoles ont rencontré hier les agents de Tulaglo pour une petite sensibilisation. C'est un bel anniversaire qui se célèbre aujourd'hui, les 50 ans du CIDFF Limousin, le centre d'information sur les droits des femmes et des familles qui regroupe les 3 départements de l'ancienne région. En 50 ans, on l'entendra, les choses ont bien sûr beaucoup changé. C'est le sujet des échos du Limousin d'Alain Ginesté à 7h40 ce matin. Et puis c'est peut-être le bon plan, retenez bien, alors que le pouvoir d'achat baisse pour de nombreux Français, pour de nombreux habitants de notre région. Eh bien, Que Choisir Ensemble Haute-Vienne lance une opération pour que des consommateurs achètent des granulés de bois ensemble pour baisser les prix.
0: Ici, dès 5h. 5h49, la une de la presse.
2: Une question ce matin, envolée des prix à la pompe, enjeu géopolitique, la guerre en Iran est-elle devenue le meilleur argument de vente des véhicules électriques?
0: Et ben justement, on en parle avec Christophe Congréga, journaliste à l'Automobile Magazine. Bonjour Christophe.
3: Bonjour.
0: Merci d'être avec nous ce matin. Votre éclairage est important parce que c'est vrai que la guerre en Iran a un impact sur la pompe à essence, mais également sur la vente de voitures électriques.
3: Alors, en fait, on voit une évolution des ventes de voitures électriques et on peut effectivement attribuer ça au problème entre l'Iran et les États-Unis et Israël. Mais en fait, c'est un petit peu un trompe-l'œil. Parce qu'en fait, sur les ventes de voitures neuves, il y a généralement plus de 2 mois entre la prise de commande et la livraison. Donc en fait, les ventes de voitures électriques qu'on voit un peu en hausse là, c'est pas exactement lié à ça. C'est en fait lié à un autre phénomène, c'est que en fait, les voitures de société, la réglementation a changé et quand on a une voiture de société et qu'on est un salarié, on est maintenant imposément, si c'est pas une voiture électrique, sur les avantages en nature. Donc en fait, c'est plutôt les voitures de société qui ont basculé et aujourd'hui, 38% des voitures de société sont électriques pour cette raison-là, pour des raisons fiscales. Donc c'était un petit peu un trompe-l'œil, c'est deux phénomènes qui se télescopent. Mais en fait, ils ont des raisons différentes.
0: Ouais, son regard, il est intéressant ce matin. Très concrètement, quels sont les avantages de l'électrique?
3: Les avantages de l'électrique, c'est le premier, c'est le coût. Parce qu'en fait, quand une voiture thermique aujourd'hui vous coûte, on va dire, plutôt 12 euros au 100 km, une voiture électrique moyenne va vous coûter 4 à 5 euros au 100 km. Donc ça fait un gros écart. C'est ça qui motive un petit peu les acheteurs. Et ce qu'on voit par contre bouger pour les acheteurs individuels, c'est qu'ils sont en train de rechercher des voitures d'occasion électriques.
0: Ouais, ça, c'est
3: et
0: vrai.
3: Ça, c'est nouveau. Parce que c'était très difficile de revendre une voiture électrique d'occasion. Donc les stocks étaient longs à écouler. Les voitures restaient 60, 70, 80 jours, voire plus. Et aujourd'hui, comme il y a une demande chez les particuliers, eh ben effectivement, on voit une meilleure fluidité sur le marché d'occasion des voitures électriques.
0: On parlait des avantages côté finance. Il y a malgré tout des inconvénients aussi avec la voiture électrique.
3: Alors, effectivement, il y a quelques inconvénients parce que d'abord, ces voitures sont plus chères. En général, à peu près 10 000 euros plus chères qu'une voiture thermique équivalente. Donc ça, c'est un vrai inconvénient. L'autre inconvénient, c'est que si on veut une voiture thermique pas trop chère, à peu près abordable par les classes moyennes, souvent, c'est des batteries qui ne sont pas très, très grosses et les autonomies sont assez limité. Alors, il n'y a pas de problème pour un usage urbain, extra-urbain, pour aller au travail tous les jours, pour emmener les enfants au sport, etc. Ça va à peu près toujours. Le problème, c'est dès qu'on veut faire des déplacements un peu longs, un week-end ou un grand trajet, si c'est sur autoroute, on a des bornes de recharge rapide, ça se passe pas trop mal. Si c'est pas sur l'autoroute, c'est quand même beaucoup plus difficile à trouver. Et là, les temps de recharge peuvent s'allonger. Si je vous parle d'une Renault 5, par exemple, qui a une batterie de 50 kWh, si on n'a pas de borne rapide sur une borne dans le réseau en ville, on peut y passer 4-5 heures. Donc ouais. Ça, c'est un vrai problème.
0: Ouais, c'est vrai que c'est significatif. Christophe Congréga, merci en tout cas pour cet éclairage ce matin. Je rappelle que vous êtes journaliste à l'Automobile Magazine. 5h53, Aude, vous aimez les animaux ?
2: J'adore les animaux.
0: Ce matin, on va parler chiot business, parce que ça cartonne. C'est vrai qu'on considère un peu des chiots ou des chiens comme des enfants de la
2: Clairement.
0: Maison. Bah oui, ça c'est vrai. Et Muriel Jordan vous a posé aussi la question. On en parle dans un instant, mais avant, tiens, on parlait de voiture, on file dans le trafic. Avec qui ? Avec Francis Cabrel. Ma place dans le trafic. Très bon réveil.

0: pense à vous, les leftos qui êtes sur la route en ce moment avec Francis Cabrel, Ma place dans le trafic. 5h56, c'est l'heure de votre rendez-vous pour tout comprendre des tendances de notre société. Ces tendances avec Muriel Jordan et aujourd'hui on s'intéresse à la toutoumania.
1: Oui, vous avez remarqué tout ce chiot business, toutes ces célébrités qui s'affichent sur les réseaux sociaux avec leurs chiens, sites de rencontres pour les animaux, boutiques partout en France dédiées au bien-être animal, il y a même des hôtels, des spas. Et depuis quelques mois, une chaîne télé, Dog and Cat TV, qui comme son nom l'indique, s'adresse aux passionnés de chiens et de chats, qu'on regarde avec des pop-corns et des croquettes.
2: Alors que nos connaissances sur leur comportement progressent, nous découvrons les qualités fascinantes des chats.
3: Découvrez le parcours hors norme de ces canins d'élite formés pour détecter drogues, explosifs et protéger nos vies.
4: Alors, qui sera sacré meilleur toiletteur pour chiens ?
1: Une chaîne payante qui est apparue chez l'opérateur Free en septembre dernier, sorte de Netflix des toutous, avec j'espère bientôt une version de Top Chef, hein, pourquoi pas, autour de la croquette, ou un jeu qui veut gagner des ronrons. On assiste en France à une folie autour des chiens et des chats, une sorte de toutoumania.
5: Avec aussi, Muriel, un phénomène de plus en plus courant, considérer le chien comme son enfant, c'est tout moi. On appelle ça la dog parentalité.
1: Phénomène qui a même fait l'objet d'études très sérieuses. Par exemple, une étude hongroise suggère que les chiens ayant plusieurs caractéristiques communes avec les enfants, ça pourrait expliquer pourquoi certains humains parlent de leur animal de compagnie comme de leur bébé. D'ailleurs, il existe de plus en plus de comptes Instagram, hein, ou TikTok de chiens et de chats. Là, vous avez Nimbus, c'est le chat sibérien aux 2 millions d'abonnés. Il y a aussi Will, le beagle.
6: Séance, essayage, le style, le confort, la liberté de mouvement.
7: Bon, eh bien, mes deux chiens se sont battus il y a deux jours.
1: Vous avez aussi Yuki et Yumen, deux chiens Akita à Bordeaux, dont on suit le quotidien.
7: Même si en vieillissant, ils sont passés de deux Twix à se coller.
1: Une façon différente pour ces internautes de se raconter par le biais de leur animal. C'est un phénomène tellement répandu qu'il a donné lieu à une tendance baptisée par les anglophones « fur baby », traduisez « bébé à fourrure ». Vous avez aussi Mathieu, un Montpelliérain, maître de Rio, un sacré de Birmanie de 5 ans. Alors Mathieu fait voyager son chat au bout du monde. On le voit en liberté se balader au Costa Rica, en Espagne. Le chat fait du kayak, il va dans un resto étoilé. Le rêve de tout propriétaire de chat ingérable.
8: Regardez ce chat extraordinaire. J'étais en bas, je l'ai laissé visiter tout l'hôtel tout seul.
9: Je t'ouvre le portail, Rio, et tu passes par en dessous.
8: Allez, monsieur. Merci, papa. De rien, Rio.
1: Bref, ces tendances de faire de nos chiens et de nos chats des stars sur Internet, et ne nous voilons pas la face, c'est bien sûr aussi un moyen pour les maîtres et les maîtresses de recevoir des produits gratuits, des voyages offerts, etc., etc. Parce que parmi ces vidéos, une grande partie sont des posts sponsorisés. Voilà donc un vrai business de niche.
0: Et ben je crois que Rio a des plus belles vacances que nous, visiblement. Merci beaucoup, Muriel Jordan. On parlait de la toutoumania, voici la Ici Matin Mania.
10: Oui.
0: C'est avec vous, les amis. Bon mardi.
10: Merci beaucoup, Johan. Bonjour à tous, ici Matin Limousin et une sacrée bande encore autour de la table dans
11: ce Régis
10: studio.
11: Mania.
10: La Régis Mania, c'est tous les matins. Bonjour Bastien Thomas.
11: Et salut Régis, bonjour à tous.
10: Pour les informations de ce mardi 5 mai, nous avons l'excellent Louis Hérez à la réalisation. C'est pour lui mettre la pression que j'ai dit ça. Qui est là aussi ce matin? Cyprien Rose. Vous l'avez oublié, Cyprien Rose. On ne l'oublie pas. Il met en image le 6h30, 9h à la télévision sur France 3 Limousin. Et Sabine,
12: oui, allô, bonjour,
10: qui vous reçoit au 05 55 34 5000. Très belle imitation pour ceux qui ont l'habitude de nous appeler. Il est 6h du matin. Bonjour à tous. Bastien, les informations et un malaise grandissant à la CPAM de la Haute-Vienne.
13: Une cinquantaine de personnes se sont rassemblées hier après-midi devant le bâtiment de l'assurance maladie à Limoges, principalement des agents de la plateforme téléphonique, ceux qui répondent au 3646, au mail des assurés du Limousin et des Pyrénées-Atlantiques. Reportage dans l'info d'ici Limousin ce matin à 6h30. Ils dénoncent des conditions de travail de plus en plus difficiles, notamment à cause de l'allongement du délai de paiement des indemnités journalières. Floriane Cochet est élue CGT au conseil administratif et téléconseillère depuis 5 ans à la CPAM de la Haute-Vienne.
14: Aujourd'hui, on est en souffrance. On a des délais de paiement d'indemnités journalières sur la région de Haute-Vienne et de Pau, dans le 64, qu'on ne peut plus annoncer aux assurés. On a 4 mois de délai parfois, 5 pour les indemnités en accident de travail. On fait des mails, on a 15 jours ouvrés de délai pour des demandes urgentes. On ne sait plus quoi dire aux assurés. Au-delà de ça, on s'est aussi réunis parce qu'on ne reconnaît pas notre souffrance, on ne reconnaît pas notre travail, et ça depuis des années. Ça fait 3 ans qu'on tire la sonnette d'alarme sur nos collègues. On a beaucoup de personnes qui s'effondrent sur le plateau. On a des gens qui s'arrêtent très souvent sur la plateforme parce qu'ils n'arrivent plus en fait à enchaîner. Et aujourd'hui, on nous indique qu'on n'a aucune réponse à nous donner sur notre mal-être, sur beaucoup de questions qui restent en suspens depuis 3 ans.
13: La CGT appelle au débrayage tous les jours entre 10h et 10h55 à partir d'aujourd'hui. La direction de la CPAM de la Haute-Vienne explique dans un communiqué avoir lancé des travaux sur les conditions de travail, le fonctionnement et les résultats de la plateforme en y associant les équipes. Un jeune mineur interpellé le week-end dernier à Brive dans la nuit de samedi à dimanche après avoir tenté de voler une femme en pleine rue. Il a rapidement été arrêté par la police municipale. 8 permis de conduire ont été retiré pour de gros excès de vitesse par les gendarmes lors de ce long week-end du 1er mai en Haute-Vienne. Une voiture a été placée en fourrière. Des excès sur l'A20 et la Nationale 21 principalement. Une cinquantaine d'infractions au total ont été relevées par les militaires. Info à retrouver sur ici.fr.
10: Plusieurs blessés hier dans des accidents de la route en Haute-Vienne.
13: Une femme de 20 ans, un jeune homme de 18 ans sur l'A20 à Razé. Puis un homme de 68 ans. Il a percuté un camion à Saint-Hilaire-Bonneval, toujours sur l'A20. Tous ont été transportés au CHU de Limoges. Le gouvernement fera le point tous les 10 jours sur les recettes fiscales liées à la vente de carburant. Personne ne doit s'enrichir, a notamment dit le Premier ministre Sébastien Lecornu. L'État a déjà récupéré 190 millions d'euros supplémentaires sur la période mars-avril par rapport à l'année dernière. Il n'y a également pas de risque de pénurie en mai, assure l'Union française des industries pétrolières. Une belle vitrine, mais un choix politique au détriment d'autres étudiants, les étrangers qui payent les droits d'inscription plus chers. Les précaires avec la baisse des APL et les aides au logement. Syndicats étudiants et la vice-présidente étudiante de l'Université de Limoges, Lola Dorval, sont perplexes après la mise en place hier des repas à 1 euro pour tous dans les restaurants universitaires.
10: Ici matin, 6h03, à Tulle, les vélos ne finissent plus à la benne. On les recycle désormais.
13: Et voilà tout l'intérêt de cette convention signée entre Tulle Agglo, le gestionnaire des déchetteries, et l'association Abicyclette. Les agents des 6 déchetteries proposent de récupérer ces 2 roues usagées pour les donner à l'association et ainsi leur donner une seconde vie. 300 vélos ont été récupérés l'année dernière, plus ceux apportés directement à l'association. Une visite du local d'Abicyclette était organisée hier pour montrer l'utilité de ce recyclage et convaincre encore les consommateurs. Laurent Olécou, le président de Abicyclette.
12: Les valoristes des déchetteries peuvent informer la population que quand ils donnent un vélo, c'est pas un vélo qui va partir à la benne ou sur du marché noir ou être vendu en ligne, on sait pas trop. C'est un vélo qui va arriver à Bicyclette, qui sera révisé entièrement avec les personnes qui veulent rouler avec. Et du coup, c'est un vélo qui resservira pendant de nombreuses années parce qu'il aura été bien révisé, bien graissé, bien huilé. Et plus on récupère de vélos, plus on peut sélectionner les meilleurs vélos à garder. Les vélos bas de gamme, on les démonte assez rapidement, plus qu'ils circulent en ville, parce qu'il y en a qui sont vraiment pas de bonne qualité et compliqués à réparer. Par contre, on récupère les pièces dessus, et les bons vélos, par contre, on prend le temps de bien les réviser. Et plus on a de vélos, plus on peut sélectionner, et plus on gagne du temps, et plus on propose des vélos de bonne qualité.
13: 171 vélos ont été réparés et revendus à des prix très avantageux l'année dernière par l'association Abicyclette. Sayac, en Corrèze, élira son futur maire le 14 juin prochain. C'était la seule commune de Haute-Vienne et de Corrèze à n'a pas avoir de candidat lors des dernières élections municipales en mars. Les éventuels candidats doivent s'inscrire mercredi 27 ou jeudi 28 mai à la préfecture de Brive. C'est le club de foot de la Corrèze, l'Étoile de Brive, actuellement en Régional 1, fête son centenaire cette année. Une exposition pour l'occasion sera à découvrir dès demain au stade Pestouri. Ici Limousin Sport à suivre ce matin à 6h40. Et puis en basket, Mathieu Donard quitte le Limoges CSP pour le Limoges ABC. Il dirigera l'équipe féminine en NF1 après 4 ans passés à entraîner les espoirs du CSP. Le LABC a terminé 3e de sa poule cette saison. Régis, la météo aujourd'hui, mais les averses sont encore d'actualité.
15: Oui, le temps reste instable, mais quand même plus calme sur l'ensemble du Limousin avec un ciel variable, souvent nuageux, de rares averses possibles tout au long de cette journée. Un petit vent de sud-ouest modéré sans excès. Les températures maximales aujourd'hui du 17 à Donzenac, 16 à Saint-Thierry-la-Perche, 15 à Saint-Junien, 14 à Uzerche, 13 à Rochechouart, 12 à Émoutiers, 11 à Amémac. La nuit prochaine, toujours des petites averses, puis accalmie rapide, les minimales allant de 4 à 9 degrés. Et puis la tendance pour demain, un mercredi qui s'annonce plus sec avec un ciel variable et des éclaircies qui seront de plus en plus présentes.
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15: Bonjour tout le monde, comment ça va? C'est mardi aujourd'hui, nous sommes le 5 mai, on fête les Judites, les anges, et on s'écoute Laurent Voulzy, le pouvoir des fleurs.

0: Le pouvoir des fleurs, Laurent Voulzy sur votre radio, ici Limousin, 6h10. En ce moment, le pouvoir des fleurs, ça fait du bien, ça sent bon dans la campagne limousine, avec ces chouettes journées qu'on a eues. Bon là, c'est vrai qu'en ce moment, c'est pas terrible, il peut y avoir quelques averses, voire des orages le soir. Mais bon, le beau temps revient, ça fait du bien. Vous dire qu'on est prudent sur la route ce matin, on a eu une information de la gendarmerie à Saint-Léonard-de-Noblat. Un arbre est tombé sur la départementale 941 au niveau de l'usine du pont. Il coupe la route. Si vous pouvez éviter ce secteur, c'est pas mal. La playlist ici matin, nouvelle chanson pour Taylor Swift. Polite. Écoutez, d'ici quelques minutes, il y aura également Jean-Louis Aubert, Les Plages.
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4: 6h13, on accueille le docteur Kierzek sur votre radio ici. Bonjour docteur, vos conseils du matin en ce premier mardi du mois de mai, c'est la journée mondiale de l'asthme.
5: Bonjour à toutes et à tous, journée mondiale de l'asthme, l'occasion de parler d'une maladie qu'on a tous en tête mais qu'on a peut-être un peu trop tendance à banaliser. L'asthme, c'est une maladie inflammatoire, chronique, des bronches, c'est les tuyaux qui nous permettent de respirer, qui sont inflammatoires et qui se rétrécissent. Et ça concerne 4 millions de personnes en France, 6% de la population adulte. C'est très fréquent, mais c'est pas anodin, parce que quand les bronches se resserrent, eh bien, ça provoque des symptômes comme un sifflement respiratoire. Alors, on a l'impression que c'est banal, mais en fait, l'asthme tue encore en France 900 personnes par an, essentiellement des adultes, et c'est 900 décès qui peuvent être éviter. Alors le traitement, c'est la ventoline, hein, le pchit-pchit, vous savez, mais ça c'est un traitement de secours, c'est pas un traitement de fond. L'utiliser seul, c'est comme éteindre un incendie avec un verre d'eau, sans jamais s'attaquer à la cause. Et l'asthme ne se résume pas à quelques bouffées, hop, ça repart. C'est vraiment une maladie qui peut être handicapante, et c'est vraiment une maladie qu'il faut traiter de manière chronique. Surtout si vous avez cette toux chronique, la nuit, au réveil, ce sifflement en respirant, cette gêne thoracique, parfois ça peut vous réveiller la nuit. Et si vous faites juste un petit coup de pchit-pchit justement, et que ça passe, eh bien, la maladie va s'aggraver un peu en escalier. Et donc, la ventoline, oui, c'est le traitement de la crise. Mais en plus, il faut rajouter une composante qui va être la composante anti-inflammatoire. Il faut traiter la crise, mais il faut traiter la maladie.
4: Alors, que faire concrètement, docteur, au quotidien pour bien vivre avec son asthme?
5: Je vais être très concret. La clé, c'est l'observance du traitement de fond. Les traitements modernes, comme les corticoïdes, par exemple, qu'on prend de manière inhalée, sont extrêmement efficaces et ont très peu d'effets secondaires. Ça contrôle l'inflammation, ça prévient les crises et ça permet de mener une vie tout à fait normale. Les sportifs de haut niveau qui sont asthmatiques, ça pose aucun problème. Un asthme bien traité, c'est un asthme qui ne s'entend pas, qui ne se voit pas. Ensuite, il faut connaître son plan d'action. Quel traitement prendre tous les jours? Quand augmenter les doses? En cas de rhume, par exemple? Et quand appeler le 15 aussi? Mais pour cela, il faut avoir consulté un pneumologue et fait des tests respiratoires. Donc, si vous utilisez au coup par coup de la ventoline, si ça fait longtemps, voire jamais, vous avez vu votre pneumologue, c'est le moment de prendre rendez-vous. Allez, d'ici là, portez-vous bien.
4: Merci, docteur, pour ces bons conseils. Et on se dit à demain. De croque-mort achève en salon de thé, le parcours de Florian Courty ne manque pas de surprises. Une visite guidée par les rencontres, les envies à découvrir sur votre radio locale ici Limousin. C'est notre Limousin formidable du jour. 6h15, direction les plages avec Jean-Louis Aubert. Très bonne journée à tous.

0: Le point sur vos températures ce mardi matin en Limousin. Oui, ces températures que vous nous laissez bien gentiment sur nos réseaux sociaux. Ça fait plaisir de vous lire chaque matin. Marie-Pierre ouvre le bal avec 8 degrés, 3 à Salon-la-Tour sous la pluie. Marie-Christine à 9 degrés à Ille. Après une nuit bien arrosée, nous écrit-elle. On retrouve aussi Alexandre avec 10 degrés à Saint-Léonard-de-Noblat et Christine 10-3 à Chanac-les-Mines sous de petites averses.
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0: Florian Courty, un parcours pas comme les autres, il est avec Stéphane Pigato, c'est notre Limousin formidable du jour.
3: Florian Courty, cuisinier, pâtissier et barista.
2: 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Stéphane Pigato.
3: J'ai payé mes études en faisant des petits jobs étudiants, en ramassant des pommes, en étant pompiste, en étant croque-mort, en travaillant dans ma commune natale, en travaillant dans les petits supermarchés de campagne, en faisant des marchés de fruits et légumes. Moi, le commerce m'a toujours plu et l'échange avec l'humain m'a toujours plu.
4: Pourquoi des études à la fac de lettres alors ?
3: Moi, je voulais être boulanger quand j'étais gamin et maman enseignante, papa ouvrier, on m'a dit t'es bon à l'école, continue tes études. Puis on va pas se mentir, c'est quand même la fac où on fait beaucoup la fête et ça me plaisait bien aussi comme idée.
4: Une fois le diplôme en poche, la question se pose.
3: Ouais,
4: c'est quoi, c'est prof,
3: qu'est-ce que j'en fais? Bah justement, c'était est-ce que je passe des concours d'État, ça me bottait pas du tout. Et par l'intermédiaire d'un copain de ma maman, qui lui était directeur dans un privé, il m'a dit, on cherche des vacataires. Ce que j'ai fait pendant 3-4 ans, et ça m'a permis de rencontrer des gens, et j'ai fait photographe de concert en même temps. Et ça, d'accord, c'était génial. Donc en fait, je me suis plus éclaté dans la photo de concert que dans l'enseignement, et après, j'ai tout arrêté, et je suis revenu à Limoges, et j'ai bossé dans une boutique qui vendait des DVD.
4: Ouais. Histoire de rencontre,
3: c'est
4: histoire
3: ça.
4: De gens, histoire humaine, en fait, finalement, c'est un peu, ça a jalonné toute votre vie.
3: Je rencontre un de vos confrères, Jean-Claude Boulesté, pour ne pas le nommer, qui me dit viens parler des DVD à la radio. Et j'ai fini par faire des piges pour, à l'époque, France Bleu, donc maintenant ici, pendant quelques années, qui m'a emmené à bosser pour Emergence FM, une radio électro qui fait partie du Graal. J'ai bossé pendant 2 ans, et ça m'a fait rencontrer donc Francis, l'ancien patron de l'épicerie Idéal à Limoges, et des Flognards, pour ceux qui ont connu. Et je me suis mis à bosser en épicerie avec Francis, je me suis mis à cuisiner.
4: Nouveau changement de vie.
3: C'est ça, complètement.
4: Là, vous découvrez pas la cuisine réellement, Florian, parce que
3: non, j'ai
4: vous
3: toujours aimé ça. Exactement, ouais. J'ai toujours aimé ça, j'ai toujours aimé cuisiner. Et Francis me dit, t'as qu'à cuisiner pour moi à l'épicerie. Et puis j'ai fini par passer un diplôme de cuisine et de passer après chez un commerçant très connu à Limoges, Philippe de la Fabrique du Café. J'y ai fait quelques années, on a monté ensemble toute l'offre restauration à la fabrique. Et puis finalement, j'ai rencontré une nouvelle personne.
4: Encore une histoire de rencontre.
3: Et qui est absolument géniale, pour qui je travaille à l'heure actuelle, c'était ma stagiaire, qui s'appelle Karine Duquerrois, qui a ouvert le salon de thé Marie-Henriette à Limoges. Et alors là, ça a été absolument génial. J'ai démissionné. Le lendemain de ma démission, je faisais les travaux avec elle dans le salon de thé.
4: D'accord, pour aujourd'hui, donc un salon qui a ouvert.
3: Il y a un an à peu près.
4: Un an
3: et 2 mois, ouais.
4: Quand vous regardez comme ça, ces 1000 vies que vous avez eues, parce que vous êtes jeune encore, hein,
3: j'ai 43 ans, ouais, je peux le dire. Ouais.
4: Est-ce que vous en retirez de la fierté? Est-ce que c'était sans y penser? Qu'est-ce que vous en pensez?
3: Elle est géniale votre question, parce qu'en fait, moi quand j'étais jeune, c'était très très mal vu de changer de métier. C'est-à-dire qu'on a été élevé par des parents qui ont toujours eu un métier toute leur vie, et les codes sociaux, c'était t'as un métier, tu t'y tiens. Et celui qui avait 5 ou 6 étapes différentes dans son CV, il était vu comme un feu follet, un électron libre, et souvent c'était mal vu par les employeurs. Et alors, c'est marrant parce que maintenant c'est l'inverse.
4: Et les projets de Florian, alors là, vous êtes très bien. Hein,
3: alors là, mes projets, c'est de continuer avec Karine, parce que le salon de thé, c'est absolument génial. Elle a mis la cuisine dans la vitrine. C'est-à-dire que on passe d'un métier où on est caché, fermé dans une boîte où on ne s'exprime pas, à les gens dans la rue s'arrêtent, font des signes, font coucou le matin. Donc moi, je me vois pas faire autre chose pendant encore quelques années. Et puis on fait des rencontres tous les jours qui sont super. Pour l'instant, je suis très bien où je suis. Je suis très bien à Limoges.
0: Voilà, Florian Courty, une trajectoire faite de détours, mais qui mène aujourd'hui à un lieu gourmand et inspirant en plein Limoges. Portrait à retrouver sur l'appli ici et le site internet ici.fr. 6h23, nouvelle chanson pour Taylor Swift.

0: Purple Light, Taylor Swift, nouvelle chanson dans 4 minutes, les infos. Mais avant, l'horoscope de Catherine Viguier, émotion, projet, rencontre, que va-t-il se passer pour vous aujourd'hui?
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0: Et Catherine Viguier qui nous rejoint pour l'horoscope du jour. Catherine, on parle d'un signe en particulier ce matin.
5: Du Sagittaire, mais pas que.
6: Bélier, vous aurez soif de voir ailleurs, d'apporter une note de fantaisie à votre quotidien.
7: Taureau, on vous sollicite pour défendre vos intérêts. Bon, vous saurez aussi défendre les vôtres.
8: Gémeaux, ne restez pas triste. Voyez haut, grand, quelqu'un vous trouve chouette et vous attend.
9: Cancer, vous aspirez à un meilleur travail et vous avez des plans, un plan en particulier.
10: Lion, ça se passe bien si vous restez ouvert aux avis contraires. Aujourd'hui, vous allez pouvoir avancer.
11: Vierge, s'il y a des tensions, vous verrez, elles seront vite atténuées avec une solution en vue.
12: Balance, essayez de prévoir une pause qui vous emmène ailleurs, qui vous fasse respirer un autre air.
13: Scorpion, vous ferez fructifier vos biens avec force, ce qui ne vous empêchera pas d'être respectueux.
14: Sagittaire, journée idéale pour faire part de vos émotions et si elles sont ancrées au fond de vous, sortez-les, parlez.
15: Capricorne, vous illuminez le cœur d'un être cher et il vous le rendra bien, loin des projecteurs.
16: Verseau, en famille, ne croyez pas que la partie est perdue, au contraire, il faut persévérer.
17: Poisson, ça se passe bien, vous verrez, on vous aime plus que ce que vous pouvez le croire.
18: Et pour nous tous, on essaie un nouveau truc qui nous enchante.
0: Merci Catherine. Catherine Viguier pour l'horoscope. Ça se retrouve sur l'appli ici, le site internet ici.fr. C'est mardi, bonjour à tous. Nous sommes le 5 mai, ici Limousin, dans votre téléviseur et bien sûr à la radio. Comme chaque matin, on attend vos messages, votre météo sur les réseaux sociaux, la page Facebook ici Limousin et également WhatsApp 05 55 34 5000.
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0: Il est 6h30, bonjour à tous, bonjour Bastien Thomas.
19: Bonjour Régis, bonjour à tous.
0: Pour les informations, service perturbé hier à la CPAM de la Haute-Vienne.
19: Une cinquantaine d'agents ont débrayé en début d'après-midi pour dénoncer un mal-être grandissant depuis plusieurs années à la plateforme d'appel téléphonique, le 3646. La CGT regrette l'immobilisme de la direction. Reportage à suivre juste après le 90 secondes, au Drazo.
20: Le patron du Tour de France, Christian Prudhomme, est ravi de la participation de la jeune pépite Paul Sexas à la Grande Boucle cet été. Il réagit à notre micro ici, il salue une très belle nouvelle.
21: Je n'ai pas vu un tel élan depuis Bernard Hinault. Certes, il n'a que 19 ans, mais c'est d'ores et déjà un champion du présent.
20: Le français Paul Sexas, il deviendra dans deux mois le plus jeune coureur sur le Tour depuis 1937. L'Académie de médecine demande une nouvelle fois la vaccination obligatoire de tous les soignants contre la grippe. Elle estime que les infections grippales sont très sous-estimées au sein des hôpitaux et des EHPAD. La flambée des prix à la pompe a engendré pour l'État 190 millions d'euros de recettes fiscales supplémentaires en mars-avril. Sébastien Lecornu, le Premier ministre, promet que les surplus serviront intégralement à financer les aides à la pompe déjà annoncées. La crise énergétique ne doit, dit-il, enrichir personne. Les fortes pluies sont de retour en ce mois de mai et voilà qui contribue contraste avec avril. La France vient de vivre le quatrième mois d'avril le plus sec depuis 1959. Les villes de Cannes, Nice et Le Mans n'ont pas reçu une seule goutte d'eau le mois dernier. Image forte hier soir à la Nuit des Molières. Muriel Robin reçoit un Molière d'honneur, très émue. Elle a demandé au ministre de la Justice, Gérald Darmanin, de renoncer à son texte de loi d'accélération des procédures judiciaires. Un viol, dit Muriel Robin, ça ne se négocie pas, ça se juge. Je vous demande d'être à la hauteur de ce fléau.
19: Merci Aude, à dans une heure pour de nouvelles infos. Si vous avez tenté de joindre l'assurance maladie hier, vous n'avez peut-être eu personne au bout du fil. Les agents de la plateforme téléphonique ont débrayé en début d'après-midi près de 50 personnes à l'appel de la CGT devant les locaux Limougeot de la CPAM de la Haute-Vienne. Ils dénoncent des conditions de travail très difficiles, Valérie Monnier.
3: Ces agents, ce sont les téléconseillers que nous avons au bout du fil quand nous faisons le 36-46 pour un congé maternité, un arrêt de travail, un temps partiel thérapeutique ou bien encore une invalidité.
4: C'est 50 à 60 appels par jour avec 30 minutes de pause qu'on partage en deux, 15 minutes, 15 minutes.
3: Comme Hélène qui travaille ici depuis 4 ans, ils sont plus d'une trentaine à gérer les appels et les mails des assurés des trois départements, Limousin mais aussi des Pyrénées-Atlantiques.
4: Et on nous en demande toujours plus dans les mêmes conditions, c'est-à-dire qu'une communication doit durer en moyenne 5 minutes. Donc, on est toujours essayer de bien faire. Et donc, sur la longue, c'est très dur. Le métier de téléconseiller sur du long terme, c'est épuisant physiquement et mentalement, surtout psychologiquement.
3: À cela, depuis 3 ans, se rajoutent aussi les délais de paiement des indemnités journalières. La goutte d'eau, explique Sylvie Charbonneau, téléconseillère, élue CGT au CSE et à la Commission Santé, Sécurité et Conditions de Travail. La situation est devenue pour elle ingérable.
22: Des documents qui seraient arrivés en caisse aujourd'hui, on doit annoncer nos téléphones, un paiement ou un traitement du dossier à 4 mois. Qui, aujourd'hui, peut survivre sans être payé pendant 4 mois? On n'est plus dans le service public. On va parler de personnes qui pleurent, qui ne peuvent plus remplir leur frigo. C'est notre quotidien. Sur 50 appels par jour, on en a entre 20 et 30 qui sont de cet acabit aujourd'hui.
3: Avec des conséquences pour les agents eux-mêmes, raconte Floriane Cochet, elle aussi téléconseillère et élue CGT au conseil administratif.
23: Moi, je me rappelle d'une maman qui était en larmes. Il était 8h34 et je commençais à 8h30 les appels. 8h34, déjà, quelqu'un en larmes et je n'ai pas de réponse à lui donner. Et je ne peux pas lui dire que je vais la payer parce que je n'ai pas la main. C'est très lourd au fur et à mesure. Il y a une fois aussi où j'ai appelé ma manager parce que j'étais vraiment dans une détresse où je lui ai littéralement dit que j'avais envie de casser mon ordinateur tellement j'étais mal, j'avais les larmes aux yeux. C'est rien passé derrière.
3: Reconnaissance du mal-être, meilleur salaire et davantage de personnel. Aujourd'hui, les attentes des agents de la CPAM de la Haute-Vienne sont nombreuses.
19: Une délégation sera reçue demain mercredi par la direction. Dans un communiqué, elle explique que d'importants chantiers ont été engagés sur le fonctionnement, les résultats et les conditions de travail au sein de la plateforme téléphonique en y associant les équipes. Les salariés sont invités à débrayer tous les jours entre 10h et 10h55 à partir d'aujourd'hui. À suivre dans le journal de 7h, les repas à 1 euro dans les restaurants universitaires. Bonne nouvelle, oui, mais attention à ce que ne se soit pas l'arbre qui cache la forêt. La vice-présidente étudiante de l'université de Limoges alerte. Et puis à Tulle, on ne jette plus son vélo usagé à la déchetterie. Une convention a été signée avec l'association à bicyclette. Régis dans le ciel aujourd'hui, mardi, très instable sur la région.
0: Effectivement, mais un petit peu plus calme par rapport à hier où il y a eu par endroits des orages. Le ciel reste variable, souvent nuageux, avec des averses possibles tout au long de cette journée. Encore, ces averses peuvent être un petit peu plus marquées et localement orageuses, surtout dans l'après-midi, notamment secteur Vézère, Auvézère et bassin de Brive. Et puis, petite amélioration qui se dessine en fin de journée avec un ciel plus lumineux. Vos températures du jour, entre 11 et 19 degrés. 19 annoncé à Brive, 18 à Tulle-et-Bellac, 17 à Limoges, Donzenac, 16 à Saint-Thierry-la-Perche, 15 à Saint-Junien, 14 à Uzerche, 13 à Rochechouart, 12 à Émoutiers, 11 à Mémac. Mercredi s'annonce un petit peu plus sec avec un ciel variable et des éclaircies beaucoup plus présentes. Sur la route, on fait attention à Saint-Léonard-de-Noblat. Apparemment, un arbre est tombé sur la départementale 941 au niveau de l'usine du pont. Il coupe la route, cet arbre. Évitez le secteur. Je crois peut-être qu'il y a peut-être les gendarmes sur place.
19: Alors, les gendarmes sont plus sur place. Ils ont été prévenus ce matin. Voilà, ouais. Le conseil départemental va gérer la situation. Et une déviation était voilà, envisagée.
0: Voilà, donc évitez le secteur ou suivez la déviation si elle est posée. Et puis des travaux d'entretien sur l'A20, sens sud-nord de Noailles à Brive-la-Gaillarde. Bonne route à tous.
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0: Excellent mardi à tous. Il est 6h36 du matin. On se réveille doucement avec France Gall.

0: Kong Star, France Gall, la playlist ici matin, Earth, Wind & Fire. Ça, ça va vous réveiller, ça va vous mettre la joie. Il y aura également Calogero et un jeu qu'on vous propose cette semaine qui vous met la joie, c'est certain, Voyage Voyage. Voyage Voyage. 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
0: Confier son animal à un inconnu pendant les vacances, pas si simple que ça, même s'il a de bons avis, de belles photos. Comment éviter les mauvaises surprises? On voit ça avec notre véto, le docteur Pierre Fabin, d'ici quelques minutes. À 6h41, ici Limousin Sport. Et retour ce matin sur une aventure de plus de 100 ans, celle de la création du club de foot de l'Étoile de Brive. Le club fête son centenaire toute la semaine, Michael Chaillou.
3: L'Étoile de Brive est aujourd'hui indissociable de son stade dans la plaine des Jeux de Tujac. Un stade nommé André Pestouri, voire le grand nom de l'Étoile de Brive.
4: André Pestouri, ce petit bonhomme qui a fait la guerre de 14-18, qui n'était pas vraiment un footballeur, mais qui avait une passion pour le football et les jeunes en particulier.
3: Manuel Hermida est un ex-dirigeant de l'Étoile de Brive, mais surtout la vraie mémoire du club.
4: Eh bien, pendant 47 ans, il a été dirigeant. Il a même été président, malgré lui, de l'Étoile pendant 2 ans, parce qu'il fallait assurer un intérim. Il a été également membre du district et de la Ligue, c'est dire. Et que ce soit un bénévole qui donne le nom à un stade de football amateur, ça me paraît effectivement une bonne idée. Voilà comment Bernard Murat a inauguré avec d'autres, bien sûr, le stade André Pestouri en janvier 1996.
3: À Brive, les fans de foot ont assisté à de beaux matchs, notamment grâce aux épopées de Coupe de France, celle de 1981-82.

0: j'étais parti en avion. On jouait le mercredi. Après, c'était compliqué parce qu'on rejouait le samedi. Hein. Fallait encaisser. Je crois qu'on joue le match après, on joue Roumazières. Je crois qu'on avait été inexistant. Hein. J'étais trop fatigué. Puis le match, fallait courir partout. Hein.
1: Et puis en 1994, le club va jouer les champions d'Europe en 32e de finale. L'Olympique de Marseille des Barthez et Voleurs. Enfin, en 2004, entraîné par Frédéric Hantz, les Aiglons, surnom qui date d'ailleurs de l'entre-deux-guerres, ils affrontent plusieurs grosses équipes au stadium, dont le PSG. Manuel Hermida est devenu d'ailleurs speaker bénévole du club.
2: Et le groupe La Montagne a fait éditer je ne sais plus combien de journaux. Et d'un côté, il y avait une face jaune et bleue. Et il fallait, sous les caméras d'Eurosport, enfin c'est ce que la montagne souhaitait, et il est revenu vers moi naturellement, puisque j'étais le speaker justement du truc, m'a demandé de faire en sorte que le public fasse un espèce de tifo géant avec ce jaune et bleu. J'ai dû baratiner un peu, les chauffer, les flatter certainement, et puis in fine, bah oui, ils ont tous mis ce journal sur leur tête et on a un tifo digne des grands clubs mondiaux ce jour-là.
1: Aujourd'hui, le SA Brive est en Régionale 1, loin quand même de l'époque où le club corrézien aurait pu monter en D2, ils étaient en National 1 pendant quelques temps. Et voilà, la vie de ce club, elle est jalonnée de hauts et de bas, de déboires financiers parfois, de belles réussites sportives souvent. C'est ce que raconte cette exposition au stade André Pestour.
3: Et vernissage de l'expo, c'est ce soir au stade Pestouri. Expo visible dès demain au stade, toujours avant de fêter le centenaire samedi lors d'un plateau festif. Pestou en fête, c'est le nom de ce plateau festif, un tournoi des moins de 7 et moins de 9 ans, de 9h30 à 16h30. Joli rendez-vous à prendre avec votre radio ici, les Limousins.
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3: 7h moins le quart, les vacances approchent. Oui, on pense déjà aux grandes vacances, mais cette fois-ci, votre animal ne peut pas faire partie du voyage. La solution, le pet sitter, la garde à domicile, et ça explose apparemment en France. Mais confier la vie de son compagnon à un inconnu trouvé sur Internet, c'est une immense source de stress. Docteur Pierre Fabin, vous nous donnez ce matin la méthode infaillible pour démasquer les amateurs et choisir la perle rare.
9: Alors c'est une angoisse totalement légitime. Pendant très longtemps, le pet-sitting était vu comme un simple petit boulot pour arrondir les fins de mois. Aujourd'hui, c'est un véritable métier qui demande des compétences très pointues. L'erreur fatale que font beaucoup de propriétaires, c'est de choisir un profil uniquement parce qu'il a des bons avis ou que la personne écrit « J'adore les animaux depuis que je suis tout petit ». Aimer faire des câlins, ce n'est pas une qualification professionnelle. Un vrai pet-sitter doit savoir lire le langage corporel d'un animal stressé par l'absence de ses maîtres, repérer les premiers signes d'une maladie et surtout savoir réagir avec sang-froid face à une urgence vétérinaire.
3: Voilà, et c'est vrai qu'on se laisse vite séduire par une belle photo de profil, de bons avis. Concrètement, comment fait-on le tri entre le professionnel qualifié et l'amateur bien intentionné ?
9: En France, toute personne qui gagne de l'argent en gardant des animaux doit obligatoirement posséder l'ACACED. C'est l'attestation des connaissances pour les animaux de compagnie d'espèces domestiques. C'est un certificat d'État qui valide les bases en biologie, en comportement et en réglementation. Exigez de voir ce document. Le deuxième point non négociable, c'est l'assurance responsabilité civile professionnelle. Que se passe-t-il si le pet-sitter perd votre chien en forêt, s'il se fait mordre ou si votre chat fait tomber la télévision pendant sa visite?
3: Ouais. Alors, la paperasse, est en règle, c'est rassurant, docteur. Mais sur le terrain, comment être sûr que le courant va vraiment passer avec notre animal avant le jour J?
9: Alors, il y a une règle d'or incontournable, la prévisite. Un pet-sitter sérieux n'acceptera jamais une mission sans au préalable avoir rencontré l'animal en votre présence. Pendant cette visite, observez-le. S'il force le contact avec un chat timide, c'est mauvais signe. Mais écoutez surtout ces questions. Un professionnel va vous faire un véritable interrogatoire. Quel est le numéro de votre vétérinaire habituel? Où sont les cachettes préférées de votre chat? Comment votre chien se comporte avec ses congénères? Méfiez-vous du pet-sitter qui dit oui à tout. Et enfin, exigez un

0: contrat écrit avec le nombre de visites, les tarifs et la promesse de vous envoyer des photos tous les jours. Vous partirez comme ça, l'esprit léger.
1: Voilà, merci beaucoup docteur Pierre Fabin, notre vétérinaire, à retrouver sur l'appli ici et le site internet ici.fr. D'ici quelques minutes, les 3 plus, vos infos pratiques à Bassignac-le-Bas, Ussel et Neuvy-Cantier ce matin.

0: Ça, c'est le genre de chanson. Vous êtes en train de danser là actuellement à 6h51 devant votre glace, en train de vous habiller sur Earth, Wind and Fire. Ça fait du bien. Les 3 plus ici Limousin, vos 3 infos pratiques du moment avec les ambassadeurs ici Limousin. Les 3 plus, ce sont des services aussi qui viennent à vous. À Bassignac-le-Bas, par exemple, près d'Argentin, un nouveau service pratique fait son apparition. Un opticien mobile à domicile, une solution pensée en priorité pour les personnes qui ont des difficultés à se déplacer ou qui n'ont pas facilement accès à un suivi visuel en magasin. C'est une opticienne d'ailleurs qui intervient, qui est basée à Tulle. Elle vient directement chez vous pour différents besoins, baisse de la vision constatée à domicile, lunettes cassées ou abîmées ou encore situation de déficience visuelle. Ces prestations sont certifiées NFC. Service aux personnes à domicile, un gage de sérieux et de qualité, un service de proximité utile directement à votre porte. Ça se passe notamment à Bassignac-le-Bas en Corrèze. Dominique, info pour les familles à Ussel, info pratique concernant les inscriptions au centre de loisirs.
1: Oui Régis, en effet à Ussel, les familles peuvent déjà penser, et c'est d'ailleurs très très conseillé, aux prochaines inscriptions pour les accueils de loisirs municipaux. La ville propose plusieurs structures selon l'âge des enfants, bien sûr, les genêts pour les 3-6 ans, les petites pelaudes, ça c'est pour 6-11 ans, et le pôle ado, bien sûr, pour les plus grands. Les démarches se font par le portail famille, qui permet d'inscrire les enfants, mais aussi de gérer les réservations, les justificatifs et les factures. Pour les familles qui inscrivent leurs enfants pour la première fois, il est conseillé de prendre contact avec la direction de la structure concernée afin de constituer le dossier. Un conseil simple, n'attendez pas le dernier moment s'il vous plaît, car les places peuvent varier selon les périodes. Bonne inscription et bonne journée à tous.
0: Merci beaucoup Dominique, ambassadeur ici Limousin, depuis Ussel ce matin. La fête de l'étang de Neuvy-Cantier, c'est le 22 août, mais ça se prépare maintenant, Laurence.
2: Eh oui, Régis, ce matin, nous allons parler de l'association pour l'animation de l'étang de Neuvy-Cantier, qui organise tous les ans au mois d'août la fête de l'étang au bord de l'étang de Riffactère, avec un repas jambon à la broche le soir et un feu d'artifice. Cette année, c'est le samedi 22 août. Les bénévoles ont souhaité animer l'après-midi avec un concours de pêche, une randonnée gourmande, de l'animation musicale et une mini-ferme et un marché artisanal. Justement, pour ce marché artisanal, nous faisons un appel aux exposants qui souhaitent exposer et vendre leurs créations. L'emplacement est gratuit dans un cadre sympathique au bord de l'eau. Pour tout renseignement, vous pouvez envoyer un mail à fetedeletangneuvic@gmail.com. Vous retrouverez tous les contacts sur la page Facebook de la Fête de l'Étang, sur le site internet de la commune de Neuvy-Cantier ou au standard d'ici Limousin.
0: Tout simplement, on vous refile le numéro, c'est le 05 55 34 5000, ce même numéro qu'il faut utiliser pour votre appli WhatsApp. Merci les ambassadeurs ici Limousin et bonne journée.

0: Un jour au mauvais endroit, Calogero, 6h57, bientôt 7h, bientôt vos infos. Avant ça, Fred Ballard, l'humour en tube, en mai, fais ce qu'il te plaît. Encore faut-il savoir s'habiller entre météo capricieuse et look printanier. Fred Ballard demande conseil dans l'humour en tube d'ici quelques instants.
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0: On a beau savoir qu'en mai, on fait ce qui nous plaît. Fred Ballard a remarqué que trouver son style printanier, c'était pas évident. Alors elle a demandé de l'aide à des stylistes de haut vol dans l'humour en tube.
6: J'ai regardé, en ce moment, il faut s'habiller comme ça. Je peux pas être mal habillé, je suis habillé comme tout le monde.
7: On peut pas être autant à se tromper. Bon.
8: Alors si, c'est tout le problème. Hein. Parfois, on suit la mode sans se poser de questions. Et parfois, il est nécessaire de se demander pourquoi on porte ce pantalon parachute et ce t-shirt extra large. Parce que la tendance est au confort.
6: Je finis toujours dans des vêtements de sport. Je me dis, si les sportifs de fou, là, ceux qui font des efforts tous les jours et tout, eux, ils sont bien là-dedans. Imagine-moi. Qui fait absolument rien de sa life. C'est sûr, je vais être au max. Et c'est exactement ce qui se passe. Je ne fais rien dans un équipement professionnel.
8: Voilà, sportif de haut niveau et humoriste de stand-up, tous en survêt pour se muscler les abdos et les zygomatiques. En mai, fais ce qu'il te plaît, Roman Frécinet, parce que le pire au printemps, c'est pas de survêt.
9: Mais le vrai fléau, c'est la multiplication de ses collègues qui cherchent votre approbation. T'as vu, on sait plus comment s'habiller. Tu n'as jamais su t'habiller, Martin. Tu portes des jupes trois quarts avec des cuissardes, on sait pas si tu bosses à la compta ou si tu fais de la figure dans les Trois Mousquetaires. Tu mets des boucles d'oreilles de prof d'allemand, un sac à dos Domio, ça arrête de nous embêter. Comment s'habiller, Martine?
8: Voilà, donc en mai, évitons d'énerver Alison Wheeler et faisons ce qu'il nous plaît au niveau fringue, cuissardes et survêt, tout est permis. Même si c'est pas Jojo, c'est très rigolo.
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0: Bonjour, bonjour, il est 7h du matin, nous sommes le mardi 5 mai. Bastien Thomas, les informations, les repas à 1 euro vantés hier par les étudiants Limougeaux.
10: Certains en ont profité dès le premier jour. Généralisation de ce tarif jusque-là réservé aux étudiants boursiers, c'était 60% des étudiants. Reportage sur le campus de Lettres à Limoges à suivre à 7h30. Les députés socialistes ont obtenu cette mesure du gouvernement pour ne pas le censurer lors de l'examen du budget de l'État pour 2026. L'exécutif a donc prévu 50 millions d'euros pour compenser les pertes des Crous en charge des restaurants universitaires en France, où une hausse de la fréquentation est attendue dans les prochaines semaines. Lola Dorval, la vice-présidente étudiante à l'Université de Limoges, est tout de même mitigée avec cette mesure.
11: On a une précarité étudiante qui est réelle, donc ça c'est plutôt une bonne nouvelle, socialement parlant. Par contre, c'est vrai que les Crous sont mis en difficulté derrière parce qu'ils n'ont pas forcément les moyens, chacun de leur côté, de mettre en place correctement en tout cas cette mesure. C'est un effort assez important qu'on leur demande de faire financièrement. Et là où on a surtout une grosse réserve, c'est pour pérenniser le dispositif, mais c'est surtout que quand on regarde le budget plus attentivement, on voit qu'il y a des coupes budgétaires ailleurs dans l'enseignement supérieur. Donc c'est une belle vitrine sur un beau projet. En revanche, à côté de ça, sur le même budget, on a la réinstauration des droits différenciés pour les étudiants extra-communautaires. On a la suppression des APL, etc. Donc c'est aussi des choix politiques qui ont été faits à défaut de certains autres étudiants.
10: Le Crous de Limoges assure avoir prévu 3 recrutements d'ici à la rentrée prochaine pour faire face à la hausse de la fréquentation dans les restaurants et les cafétérias universitaires en Haute-Vienne et en Corrèze sur les sites de l'Université de Limoges. On en parlera avec notre invité avant les les infos de 8h ce matin, Fabrice Pezziardi, le directeur général du Crous de Limoges. Les habitants de Saillac en Corrèze voteront pour leur maire le 14 juin. Il n'y avait pas de candidat aux dernières élections. Les listes devront être déposées le 27 ou le 28 mai en sous-préfecture à Brive. L'État a déjà récupéré 190 millions d'euros de recettes fiscales supplémentaires sur la vente de carburant par rapport à l'année dernière, sur la période mars-avril. Le Premier ministre Sébastien Lecornu s'est engagé à les publier tous les 10 jours et à jouer à la transparence, alors que le détroit d'Ormuz est toujours bloqué par l'Iran. De son côté, l'Union française des industries pétrolières assure qu'il n'y a pas de risque de pénurie de carburant en France pour le mois de mai.
0: Une cinquantaine d'agents de la CPAM de la Haute-Vienne ont débrayé hier après-midi à Limoges.
10: Devant les locaux de l'assurance maladie, à l'appel de la CGT, ils ont dénoncé des conditions de plus en plus compliquées à la plateforme téléphonique d'appel, le 3646, où se retrouvent des assurés des trois départements limousins et des Pyrénées-Atlantiques. Le paiement des indemnités journalières pose notamment problème, Valérie Monnier.
12: Une demande déposée aujourd'hui aura un versement dans 4 mois, d'après la CGT. La situation, elle n'est pas nouvelle, mais elle l'empire depuis environ 3 ans, explique le syndicat. Un délai important que les téléconseillers de la CPAM de la Haute-Vienne doivent expliquer aux assurés concernés. Et ce n'est pas toujours évident entre les insultes, les menaces et les personnes en détresse. Ces agents n'ont pas de marge de manœuvre et ils sont de plus en plus à craquer. Des personnes en larmes dans les toilettes, au milieu de leurs collègues ou bien chez eux, racontent encore les élus syndicaux. Téléconseiller, c'est un travail déjà sous pression où il faut gérer 50 à 60 appels par jour, reconnaissent les manifestants. Mais la trentaine d'agents a l'impression de ne pas être entendue de sa direction. La dernière réunion de service jeudi n'a, disent-ils, abouti à rien et c'est pour ça qu'ils ont décidé de se mettre en grève. Et hier, le 36-46 a été fortement perturbé. Ce sera encore probablement le cas aujourd'hui puisque les agents sont appelés à débrayer entre 10h et 10h55 tous les jours.
10: Une délégation sera reçue demain mercredi par la direction. Elle explique dans un communiqué que d'importants chantiers ont été engagés sur le fonctionnement, les résultats et les conditions de travail au sein de la plateforme téléphonique en y associant les équipes. Un jeune homme interpellé à Brive dans la nuit de samedi à dimanche, il a tenté de voler une femme en pleine rue avant d'être arrêté par la police municipale. Une cinquantaine d'infractions routières, 8 permis retirés et une voiture placée en fourrière par les gendarmes de la Haute-Vienne le week-end dernier. Les excès de vitesse restent les infractions les plus représentées. Info à retrouver sur ici.fr. 3 personnes légèrement blessées hier sur l'Avent, en Haute-Vienne, à Razé et à Saint-Hilaire-Bonneval. Un jeune homme de 18 ans, une femme de 20 ans et un homme de 68 ans ont été hospitalisés à Limoges.
0: Ici matin, 7h04, une visite hier à Tulle pour vanter les bienfaits du recyclage des vélos.
10: Visite du local de l'association à bicyclette, lié par une convention avec Tulaglo, le gestionnaire des 6 déchetteries du territoire. Les agents proposent maintenant aux habitants désirant de se séparer de leurs 2 roues de les donner à l'association pour leur offrir une seconde vie. Philippe Graziani.
13: C'est comme un trésor de guerre. Au sous-sol de à bicyclette, une centaine de vieux vélos sont entreposés. Tous serviront un jour, précise Alex, salarié de l'association.
14: Il y a des vélos, par exemple celui-là, je ne sais pas si on le refera partir, en tout cas il a des pièces très intéressantes.
13: Et plus il y en a, mieux c'est, ajoute-t-il.
14: Plus on a de vélos et plus on arrive à avoir exactement ce qu'il nous faut et la qualité qu'on souhaite.
13: Et c'est bien l'intérêt de la convention avec Tulaglo. Elle a permis de ramasser plus de 300 vélos en 2025. C'est 2 ou 3 par semaine que récupère par exemple Arsène à la déchetterie de Mulaté. Ce serait plus encore si tout le monde acceptait de lui laisser son vélo.
15: Il y a des gens qui viennent, ils ont leur phrase ancrée, non, on veut le jeter, puis c'est tout. Je leur propose quand même de donner à l'association à bicyclette, et puis après réparation, ils pourront en servir. Il y en a, néanmoins, qui ne veulent pas, et puis c'est tout.
13: C'est là la raison de cet atelier au local de l'association, de donner aux agents des arguments pour convaincre les récalcitrants, explique Mélinda Gourdin, responsable des déchetteries de Tulaglo.
16: Ils ne vont pas au conflit, hein. C'est vrai que si l'usager ne veut absolument pas donner son vélo, ça part dans la benne de ferraille. Avec cette formation aujourd'hui, les agences auront beaucoup plus d'informations pour sensibiliser les usagers.
13: Grâce à ce partenariat, Abicyclette a réparé et revendu à bas prix 171 vélos en 2025.
10: Philippe Graziani. Le CIDF, le Centre d'information sur les droits des femmes et des familles du Limousin, fête ses 50 ans cette année. Cette structure apporte une aide juridique, un soutien et participe notamment à des temps de formation en milieu scolaire. Alain Ginesté y reviendra ce matin dans les Échos du Limousin à 7h40. Deux dirigeants de la coordination rurale de la Creuse ont été partiellement relaxés hier par la cour d'appel de Limoges. Relaxés comme en première instance pour la dégradation des locaux de l'Office français de la biodiversité fin 2024 à Guéret lors du mouvement contre le Mercosur. Mais ils sont condamnés à 1 et 2 mois de prison avec sursis, avec des amendes pour avoir cassé les portes de la MSA et pour outrage à agent.
0: Et puis du basket, Bastien, il quitte le CSP pour le Limoges ABC.
10: Mathieu Donard, il sera l'entraîneur des filles du LABC la saison prochaine en NF1, après 4 ans passés avec les espoirs du Limoges CSP. Régis, au programme aujourd'hui dans le ciel, c'est assez variable avec quelques pluies.
0: Le temps reste instable, mon cher Bastien, mais quand même beaucoup plus calme qu'hier sur le Limousin, avec effectivement ce ciel variable, souvent nuageux, des averses possible tout au long de la journée, peut-être des périodes orageuses, notamment vers le secteur Vézère-Auvézère, le bassin de Brive, ce sera plutôt dans l'après-midi. Les températures du jour entre 11 et 19 degrés, 19 attendus à Brive, 18 à Tulle-et-Bellac, 17 à Limoges et Donzenac, 16 à Saint-Thierry-la-Perche, 15 à Saint-Junien, 14 à Uzerche, 13 à Rochechouart, 12 à Émoutiers, 11 à Mémac. Mercredi s'annonce plus sec avec un ciel variable et des éclaircies beaucoup plus présentes.
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0: Bonjour le Limousin, plein d'énergie à vous procurer ce matin en écoutant votre radio locale ici Limousin. Nous regardons aussi à la télévision, que vous soyez en route, au boulot ou encore au petit-déj. 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

0: Le groupe Queen sur votre radio locale ici Limousin. C'est mardi, nous sommes le 5 mai. Les prénoms du jour, Judith et Ange. Anniversaire du jour, 49 ans pour Virginie Efira, actrice majeure du cinéma français. Elle enchaîne les rôles entre comédie et drame avec succès. Elle a tourné à Limoges aussi, hein. C'était l'année dernière pour le film Les Braises qui est sorti. On peut peut-être le voir en VOD aujourd'hui. Et puis Adèle, elle a 38 ans aujourd'hui. Chanteuse britannique avec cette voix exceptionnelle, elle s'impose avec Someone Like You, Hello, Rolling in the Deep. Et récompensée par de nombreux Grammy Awards, elle est aujourd'hui l'une des artistes les plus influentes de sa génération. Très influent, le garçon aussi, c'est Alain Ginesté. Bonjour Alain.
1: Mais ma génération compte plus beaucoup. Bonjour à tous, ça va?
2: Bonjour Alain.
0: Ça va très bien. 7h40, les échos du Limousin. On parle de quoi aujourd'hui?
1: Du CIDFF. Ouf. Ou du CIDEF. Vous savez ce que c'est?
0: Ça me parle.
1: Oui, c'est le centre d'information sur le droit des femmes et des familles. Celui du Limousin qui regroupe donc les trois départements de l'ancienne région, Creuse, Corrèze, Haute-Vienne. Fête aujourd'hui même son demi-siècle. C'est 50 ans. Avec quel bilan et surtout avec quelle perspective? On en parle à 7h40.
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0: Et puis on joue ensemble le matin. Retrouvez le mot que nous avons caché dans cette chanson de William Scheller, La fille de l'aurore. Pour gagner quoi? 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
0: Ouais, c'est facile. C'est facile. J'ai donné le titre de la chanson en plus. Je crois qu'il y a la réponse dedans. 0555.
2: C'est généreux.
1: C'est Coluche, vous savez, hein? Mais non, je ne l'ai pas dit.
2: Je ne l'ai pas dit.
0: 0555 34 5000. Pour ceux qui sont mal réveillés, écoutez à nouveau.
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0: Dans un instant, mon œil avec David Ossillou.
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3: 7h15, David Oussiou, ça s'appelle Mon œil, vous décryptez l'actualité. La dernière révélation de Mediapart, David, a de quoi décevoir des millions de Français. Sophie la girafe n'est plus fabriquée en France.
4: Qu'est-ce que c'est que cette histoire, Sophie, ce jouet, celui qu'on a tous eu entre les mains ou dans la bouche, soyons honnêtes. Si t'avais pas Sophie dans ton berceau, t'avais raté ta vie de bébé. La girafe offerte en disant c'est français, c'est naturel, c'est sain. 65 ans de caoutchouc naturel, de Haute-Savoie, de savoir-faire français. Sauf que non, selon Mediapart et l'entreprise Vully, qu'il reconnaît, le jouet arrive en réalité par conteneur depuis la Chine. Mais alors l'usine de Rumilly que la presse a pu visiter, eh ben une vitrine, on plaçait 4 ou 5 personnes dans l'atelier avec de la matière première périmée. Tout était faux, dit un ancien salarié. Et un autre qui explique que la fabrication en France coûterait beaucoup trop cher. Mais alors, qui nous dit que les normes appliquées en Chine étaient bien les normes françaises? Qui nous dit qu'il n'y avait rien dans ce caoutchouc qu'on aurait préféré ne pas mettre dans la bouche de nos bébés? On ne dit pas qu'il y avait quelque chose, hein. On dit qu'on ne sait pas. Et c'est ça qui est décevant et inacceptable. D'autant que le fabricant ne manque pas d'audace. Il l'a claironné longtemps, son Made in France. En 2021, pour les 60 ans de Sophie, une statue géante a fait son entrée au musée Grévin, icône du savoir-faire français au Grévin, alors qu'elle était fabriquée en Chine depuis 8 ans. Il faut quand même oser, hein. Ce matin, sur les sites internet qui vendent le jouet, y compris le site officiel, il est encore dit que c'est fabriqué à la main, en France. Alors, vous voulez vérifier? Bien, regardez le numéro de lot gravé à l'intérieur d'une des pattes. Elle est française, si c'est 30, 32 ou 33, elle est chinoise. Au fait, pourquoi elle s'appelle Sophie? Parce qu'elle a été inventée le 25 mai 1961, le jour de la Sainte Sophie. Enfin, c'est ce qu'on nous dit depuis 65 ans.
3: Voilà. Merci pour cette révélation, David Oussiou. Mon œil, c'est chaque matin sur votre radio locale, ici Limousin. Allez, une petite balade avec Guillaume Grand, toi et moi, à 7h17.
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0: Toi et moi, Guillaume Grand, à 7h20, on discute ensemble sur l'appli WhatsApp 05 55 34 5000. François qui nous fait un point météo depuis Cublac. 12,5 degrés ce matin avec un temps gris, humidité de l'air 90%, ça c'est précis, dû aux pluies abondantes des deux derniers jours. L'eau c'est la vie, nous écrit-il.
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0: 7h20, l'écho d'ici Limousin. On parle d'économie sur le chauffage ce matin, Zachary Gabory.
3: Nous sommes en ligne avec la représentante légale de l'association Que Choisir Ensemble en Haute-Vienne, le nouveau nom de l'UFC Que Choisir. Bonjour Marie-Laure Brugère.
4: Bonjour.
3: Vous êtes l'association relance pour la deuxième année de suite un projet d'achat groupé de pellets. Beaucoup de personnes avaient bénéficié du dispositif sur la région l'année dernière.
4: Alors sur la région, il y avait eu 1075 souscriptions et donc l'idée c'est de faire un peu mieux cette année.
3: Alors quelques ajustements ont été opérés aussi par rapport à l'année dernière. Là pour 2026, l'approvisionnement se fait directement auprès des producteurs des pellets justement.
4: Voilà, effectivement, il y aura quatre fournisseurs qui ont été désignés et ensuite les livraisons se feront directement par une trentaine de distributeurs.
3: Alors à l'échelle nationale, les granulés, enfin plus de 2 millions de foyers, notamment des maisons individuelles qui se chauffent avec ces granulés. Donc c'est un gros enjeu. L'idée, pour rappel, c'est que les consommateurs, en fait, ils se rassurent avec un prix un peu plus bas, un peu plus stable, en fait, que s'ils achetaient un titre individuel, c'est ça?
4: Oui, effectivement, le fait d'être groupé permet de mieux négocier les prix et donc, effectivement, de faire des gains en matière de coût de cette énergie.
3: Et justement, pour cette année, comment ça se passe si on veut participer justement, jusqu'à quand on peut s'inscrire?
4: Alors les inscriptions se font à partir d'aujourd'hui jusqu'au 24 mai. Donc c'est une inscription qui est gratuite et que les personnes adhèrent ou non à Que Choisir Ensemble, et c'est sans engagement, pardon. Ensuite, les personnes recevront une estimation du prix en fonction de la quantité qu'elles auront commandée. Et les personnes auront 2 semaines pour valider ou non la commande.
3: D'accord. Alors sachant que c'est pas les seuls achats groupés que vous faites aussi sur l'électricité, sur le gaz, le fuel. Est-ce que vous sentez qu'il y a justement de plus en plus de gens qui ont recours à ce service-là que vous proposez, en tout cas que vous coordonnez, avec notamment les tensions autour du détroit d'Ormuz? Est-ce que ces derniers mois, vous avez eu pas mal de gens qui sont venus vers vous?
4: Oui, effectivement, les personnes nous interrogent et s'intéressent de plus en plus à ce type d'achat, puisqu'effectivement, ça permet quand même d'avoir des tarifs un peu plus intéressants.
3: Merci Marie-Laure Brégère. Je rappelle que vous représentez l'association Que Choisir Ensemble de la Haute-Vienne. Nous venons de l'UFC Que Choisir. Merci à vous.
4: Merci à vous.
0: Voilà, et on peut s'inscrire jusqu'au 24 mai sur choisirsonpelé.fr. Et puis, si vous ratez la date, pas de panique, une deuxième campagne est prévue à partir du mois de septembre. Étienne Dao, bleu comme toi, sur votre radio ici.
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0: Marie nous attend à Saint-Léonard-de-Noblat. On va la recevoir d'ici quelques minutes. Elle va tenter sa chance. Il est 7h27. N'oubliez pas les infos dans 3 minutes.
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0: Oh, Jolly Jumper. William Scheller, on joue avec cet artiste ce matin. Il faut retrouver le mot qui est caché dans cette chanson. Marie a ce mot, c'est certain. Elle habite à Saint-Léonard-de-Noblat. Bonjour Marie.
11: Coucou tout le monde.
0: Soyez la bienvenue, je vous sens très en forme ce matin.
11: Eh bien oui, ça va, avec le beau temps.
0: Ouais, bien sûr. Marie, quel est ce mot?
11: Aurore.
0: Oui.
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0: Bah bien sûr.
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0: C'était d'une évidence. En plus, je crois bien que je vous ai donné la réponse en vous donnant le titre de la chanson La fille de l'aurore.
11: Eh bien, il semble bien, oui.
0: Ouais. Marie, c'est gagné. On vous offre vos places pour Rêve de cirque à Limoges. C'est samedi 19h30 au Parc des Expos avec ici Limousin. Vous allez voir, c'est un cirque différent, on va dire, que le cirque traditionnel. Vous allez en prendre plein les mirettes, comme on dit. Voilà Marie.
11: Ok, eh bien merci beaucoup.
0: Ouais, ça fait plaisir.
11: Gentil, je suis très contente.
0: Et vous qui êtes à Saint-Léonard-de-Noblat, on l'a annoncé ce matin, là, il y a un petit problème sur la route. Apparemment, un arbre est tombé sur la départementale 941.
11: Alors là, je ne suis pas au courant.
0: Ouais, ça vous dit ça, au niveau de l'usine Dupont, vous situez l'action?
11: Ah, Dupont de Noblat?
0: Ouais.
11: Moi je passe pas. Donc,
0: en tout cas, la route serait coupée. Soyez prudents si vous prenez votre voiture. Marie, quelle est votre radio locale en Limousin?
11: Eh bien, c'est ici Limousin, une radio sûre et qui dure.
0: Merci beaucoup.
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0: Les premiers repas à 1 euro pour tous ont été servis hier aux étudiants à Limoges, Bastien.
12: Premier jour d'application de cette généralisation de la mesure dans les restaurants universitaires. Coup de pouce financier non négligeable, reportage à suivre après le 90 secondes, Audrey Azo.
13: La crise énergétique ne doit enrichir personne. Déclaration de Sébastien Lecornu, le Premier ministre promet que les surplus de recettes fiscales avec la hausse des prix des carburants serviront intégralement à financer les aides à la pompe qui ont été annoncées, 190 millions d'euros de surplus en mars-avril. Je n'ai pas vu un tel élan depuis Bernard Hinault. Le patron du Tour de France, Christian Prudhomme, se réjouit sur notre radio ici de la participation de Paul Sexas à la grande boucle, la pépite française de 19 ans, va devenir cet été le plus jeune coureur sur le Tour depuis 1937. Faut-il obliger les soignants à se faire vacciner contre la grippe? L'Académie de médecine est pour. Elle estime que les infections grippales sont très sous-estimées au sein des hôpitaux et des EHPAD. Un animateur périscolaire est jugé aujourd'hui accusé d'attouchement sur la poitrine de 3 petites filles de CM2 dans une école parisienne. 9 fillettes en tout racontent des câlins forcés et des réflexions déplacés. Plusieurs parents demandent un procès à huis clos. Les passagers d'un bateau de croisière toujours confinés dans leur cabine ce matin, le Cap-Vert refuse de les voir débarquer. Le navire coincé en quarantaine après la mort de 3 personnes à bord et les soupçons d'un foyer d'antivirus, une maladie qui peut provoquer de graves syndromes respiratoires. La star hollywoodienne Demi Moore fera partie du jury du Festival de Cannes. 22 films à départager. La Palme d'Or à décerner. Le Festival de Cannes commence dans une semaine, tout pile le 12 mai.
12: Merci Aude, votre chronique anti-arnaque. C'est pas vrai, c'est à 8h15. C'était une mesure attendue par de nombreux étudiants. Depuis hier, les repas coûtent 1 euro dans les restaurants universitaires gérés par le Crous. Repas à 1 euro pour tous. Jusque-là, ce tarif était réservé aux étudiants boursiers. Mais les députés socialistes ont obtenu cette généralisation dans le cadre du budget de l'État 2026. Et à Limoges, hier, Nathalie Colle, certains en ont profité dès le premier jour.
5: Plateau en main dans le resto U de la fac de lettres de Limoges, Eva affiche un grand sourire en patientant pour récupérer son plat.
14: Je venais pas très souvent, mais franchement le repas en euros c'est vachement intéressant, donc je pense que je viendrai plus souvent pour profiter de l'occasion. C'est vraiment chouette que tout le monde puisse y avoir accès.
5: Car jusqu'ici c'était réservé aux boursiers comme Luna qui a déjà bien mesuré l'ampleur de ce coup de pouce.
15: Ça m'aide beaucoup. Voilà, je me pose moins la question de est-ce que le compte bancaire va tenir, on va dire. Ça m'apporte de la légèreté au quotidien et puis ça rend moins la chose anxiogène.
5: Bonjour. Et sa copine Juliette peut désormais aussi bénéficier de ses repas trois fois moins chers, midi et soir.
16: Et de la sauce, quand même ?
15: C'est vachement bien, enfin, ça fait une soixantaine d'euros économisés par mois et c'est significatif.
5: Le Crous s'attend du coup à une augmentation de 12% de la fréquentation et ça va très vite poser problème, selon Rosa Soro, secrétaire générale du syndicat étudiant FSE à Limoges. Elle redoute que cette mesure, a priori positive face à la précarité, finisse en réalité par se retourner contre les étudiants et ceux qui assurent le service.
17: Les travailleurs, ils vont avoir la charge de travail, elle va doubler et le salaire ne suivra pas, leurs conditions de travail non plus. Et ça va faire que certains étudiants vont peut-être pas manger, vu que le temps aussi de midi, avec les queues qu'il y aura, ne sera pas suffisant.
5: Mais cette difficulté a été anticipée, assure le Crous, qui sert actuellement environ 4500 repas par jour dans les 4 restos U et 6 cafétérias répartis sur les sites de l'Université de Limoges, en Haute-Vienne et en Corrèze. 2 à 3 embauches sont ainsi prévues et les équipes se sont réorganisées, précise Pauline Denis, responsable de la restauration au Crous de Limoges.
18: On va professionnaliser la vente à emporter qu'on fait actuellement, on va essayer de la développer dans nos cafétérias pour que l'ensemble des étudiants puissent avoir accès au menu en fait, qu'on trouve en restaurant, qu'ils puissent aussi maintenant le trouver en cafétéria avec l'entrée, le plat et le dessert, de façon à ce que ça désengorge un petit peu les restaurants. Et on espère arriver à répondre aux besoins de l'ensemble des étudiants et que cette mesure bénéficie à tout le monde.
5: Et avant la généralisation de cette mesure, 60% des étudiants de l'Université de Limoges bénéficiaient déjà des repas à 1 euro.
12: Organisation du personnel, qualité des plats, on continue de parler de ces repas à 1 euro au Crous de l'Université de Limoges avec notre invité ce matin à 7h47, Fabrice Pezziardi, le directeur général du Crous de Limoges. Et puis à la une du journal de 8h à suivre, la grève à la CPAM de la Haute-Vienne. Depuis hier, une cinquantaine d'agents de la plateforme téléphonique dénoncent des conditions de travail dégradées, le manque d'écoute de la direction. Ils se sont rassemblés hier devant les locaux de l'assurance maladie à Limoges pour se faire entendre. Régis, un mardi entre nuages et averses.
0: Effectivement, temps instable, mais un petit peu plus calme sur le Limousin, avec ce ciel variable, souvent nuageux, ces averses possibles tout au long de la journée, quelques orages qui pourraient éclater, notamment cet après-midi, secteur Vézère-Auvézère, sur le bassin de Brive. Nous avons un vent de sud-ouest modéré, sans excès, qui nous accompagne également, et des températures maximales entre 11 et 19 degrés. 11 à Mémac, 12 à Émoutiers, 13 à Rochechouart, 14 à Uzerges, 15 à Saint-Thierry. On aura 17 à Limoges, 18 à Tulle et 19 à Brive. Mercredi s'annonce plus sec avec un ciel variable et des éclaircies plus présentes. Sur la route, pas de grosses difficultés ce matin. On reste prudent. Les routes sont mouillées. Il y a ce chantier toujours d'actualité. Ces travaux d'entretien sur la 20 sont ce sud-nord de Noailles à Brive-la-Gaillarde. Bonne route.
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0: Bonjour, bonjour le Limousin. Il est 7h36. C'est peut-être l'heure du troisième café ou alors vous sautez dans votre voiture. Nous sommes là pour vous accompagner.

0: De loup, Philippe Lafontaine, en ce mardi 5 mai. Bonne fête, Judith et Ange. Bon anniversaire, si c'est le cas, aujourd'hui pour vous. Vous êtes nés le même jour qu'Adèle, 38 ans. Virginie Efira, 49 ans. Et Chantal Latsou, 78 ans. Vous aimez
1: Chantal Latsou, ça ?
0: Non, c'est pas Chantal Latsou.
2: Elle a changé sa voix.
0: Vous aimez la musique. Ça tombe bien, les amis. 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Il va y avoir un disque dans moins de 10 minutes et il y a des mots qui vont se répéter. Notez-les, ok ? On est d'accord, il est 7h40.
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0: Alain Ginesté, bonjour.
5: Bonjour, rebonjour Bastien, bonjour Régis Alain. Et tout le monde.
0: Dans les échos du Limousin ce matin, on parle d'un anniversaire.
5: Oui, celui donc du CIDFF, du CIDF, on dit comme on veut, du Limousin qui célèbre aujourd'hui ses 50 ans. Bon anniversaire, c'est donc le centre d'information sur le droit des femmes et des familles. Celui du Limousin regroupe donc les trois départements de l'ancienne région et c'est donc un demi-siècle de lutte et d'information pour le droit des femmes qui seront aujourd'hui passées en revue.
0: Alors, qu'est-ce qui a changé ? Qu'est-ce qui reste à faire ?
5: Alors, beaucoup de choses ont changé, fort heureusement, mais beaucoup de choses aussi restent à faire, explique Patricia Gaucher, la directrice du CIDEF du Limousin.
6: L'égalité en droit, on peut dire qu'elle est acquise, mais après, c'est l'application de cette égalité qui est encore compliquée. Quand on parle de l'égalité professionnelle, de l'égalité salariale, il y a encore des choses à faire.
5: Et oui, car il y a les principes, mais il y a aussi la vie quotidienne des Limousines et des sujets ou des problèmes récurrents.
6: On a beaucoup de personnes qui viennent nous voir parce qu'elles sont victimes de violences au sein du couple, mais on a aussi des personnes victimes de violences sexistes et sexuelles, que ce soit en milieu de travail ou dans la rue. Après, on a aussi beaucoup de femmes qui sont en recherche d'emploi et qui cumulent un certain nombre de freins, la garde d'enfants, la mobilité, et d'autant plus en zone rurale. Donc on travaille aussi à cela, à aller vers. On essaye de démultiplier nos permanences en zone rurale au plus près des personnes.
5: Et ce qui est d'autant plus difficile qu'il faut évidemment des moyens pour cela. Ils sont visiblement pas toujours à la hauteur.
2: On se souvient justement que l'an dernier, le CIDEF avait soulevé des problèmes de financement.
5: Oui, oui, des problèmes alors de montant, d'effectifs et de calendrier. Trois sujets d'ailleurs qui n'ont pas beaucoup changé un an après, d'après Patricia Gaucher.
6: Les moyens financiers et humains, non, nous ne les avons pas. Au regard de l'ampleur de notre tâche, il faudrait qu'on soit bien plus nombreux. Sur les moyens financiers, comme tous les ans, il y a des incertitudes, il y a des choses qui ne sont pas gravées dans le marbre. C'est une lutte continuelle pour obtenir des financements et pouvoir faire notre travail.
5: Il y a 14 salariés actuellement au CIDEF du Limousin sur les trois départements. C'est trop peu, dit Patricia Gaucher. Et on voit bien que même après 50 ans d'existence, il faut toujours convaincre pour obtenir des moyens justifiés qu'on est utile. Rien n'est jamais défini.

0: de troupeaux sur certaines parcelles du conservatoire.
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0: Céline Dion sur votre radio locale ici Limousin. 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Chaque jour de nouveaux mots à noter. 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
0: Bellambra. 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
1: 7h48, depuis hier, tous les étudiants peuvent manger un repas complet, entrée, plat, dessert, pour 1 euro dans les restaurants gérés par le Crous. C'est évidemment le cas à Limoges, mesure expérimentée pendant la crise Covid, puis réservée aux étudiants boursiers. Votre invité ce matin, Bastien Thomas, gère ces restaurants à l'Université de Limoges.
2: Bonjour Fabrice Pédiardi. Vous êtes le directeur général du Crous de Limoges. Avant cette généralisation du repas à 1 euro pour tous, quelle proportion d'étudiants bénéficiaient de ce tarif à l'Université de Limoges ?
3: Bonjour, et bien précédemment, avant donc le 4 mai, hier, il y avait à peu près 60% d'étudiants boursiers qui bénéficiaient du repas à 1 euro. Ils étaient aussi associés aux étudiants précaires alimentaires, c'est-à-dire des étudiants qui n'avaient pas le droit à bourse, mais dont nos assistantes sociales avaient vérifié les ressources et la situation et leur octroyaient finalement la possibilité de déjeuner au même tarif que les boursiers, c'est-à-dire à 1 euro.
2: Avec donc cette généralisation, vous vous attendez à une hausse là de la fréquentation dans les prochaines semaines jusqu'à la fin de l'année et surtout à la rentrée prochaine?
3: Oui, alors on s'attend surtout à une croissance de la fréquentation de nos structures, de nos 11 structures de restauration à partir de la rentrée. Hier, nous avons constaté finalement une stabilité, les étudiants révisent, ils sont studieux là en ce moment, et donc on a fait à peu près 3500 couverts sur l'académie, ce qui équivaut à ce que nous faisions l'année dernière. Mais on a vu des nouveaux visages dans nos structures, peut-être par curiosité, donc on s'attend finalement à une croissance de l'ordre de 12% à partir de septembre.
2: Les syndicats étudiants alertent tout de même sur des risques liés aux conditions de travail des agents qui travaillent dans ces restaurants. Est-ce que des recrutements sont prévus par le Crous de l'Université de Limoges pour absorber cette hausse de la fréquentation dans les restaurants ?
3: Alors, effectivement, il y a des recrutements qui sont prévus. On imagine qu'il sera nécessaire de recruter 3-4 postes supplémentaires pour pouvoir vraiment mettre en œuvre la stratégie qui a été établie ces 2 mois depuis mars pour augmenter les productions, augmenter les cadences de livraison et puis accompagner la croissance des effectifs qui viendront fréquenter nos structures. Je précise qu'en fait, nous sommes le Crous de Limoges et bien que nous travaillons vraiment aux côtés, main dans la main avec l'Université de Limoges, nous ne sommes pas en fait le Crous de l'Université de Limoges. Nous pouvons aussi recevoir des étudiants qui sont inscrits dans tous les établissements d'enseignement supérieur et de la recherche. Je pense que c'est important de le dire aussi.
2: Merci pour cette précision, Fabrice Pédiardi. Est-ce que c'est suffisant pour le Crous de Limoges, 3 à 4 recrutements pour absorber cette hausse de la fréquentation attendue l'année prochaine ?
3: Eh bien écoutez, c'est la prévision, hein. Donc on a une stratégie, on la met en œuvre progressivement. Et bien évidemment, s'il s'agit de recruter d'autres personnels, on accompagnera les équipes en renforçant ponctuellement ou de façon pérenne les organisations pour qu'elles puissent accompagner l'augmentation des effectifs qui semble plus que probable.
2: Et alors, dernière question, comment on fait pour conserver une certaine qualité des plats qui seront servis quand le tarif est divisé par 3? C'était 3,30 euros pour les étudiants non boursiers avant.
3: C'est exact. Mais en fait, si vous voulez, il n'y a pas de système d'équilibre financier sur la restauration universitaire. Il faut que vous sachiez qu'un repas, si on en calcule le coût complet, est à 7,85 €. Donc au final, l'État va venir compenser le différentiel sur l'augmentation de la fréquentation et sur la différence de tarif pour les 40% d'étudiants qui fréquentaient nos établissements et qui étaient sur un tarif à 3,30 €. Donc finalement, l'économie, forcément, de l'établissement, elle va être très surveillée. Des points réguliers seront faits et s'il y a nécessité d'accompagner un petit peu plus le Crous de Limoges, je pense que il y aura pas de difficulté de la part de CNUS notamment, donc qui nous accompagne déjà, qui nous a déjà fourni directement 2 postes supplémentaires à temps plein et puis 100 000 € déjà pour investir. Donc nous, on va faire tous les compléments nécessaires pour que les équilibres financiers demeurent dans l'établissement et que cette activité de repas à 1 euro puisse durer dans le temps.
2: Merci beaucoup Fabrice Pédiardi, directeur général du Crous de Limoges. Merci à vous et bonne journée.
3: Merci à vous aussi.
1: 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Riche comme Crésus, toucher le pactole, mais d'où viennent vraiment ces expressions? Direction l'Antiquité avec Stéphane Bern pour une histoire en or. Histoire de pouvoir, de chute spectaculaire, c'est d'ici quelques instants, juste avant les infos de 8h.

0: Ici Limousin, 7h56, à suivre les infos et avant Stéphane Bern.
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0: Et ce matin avec Stéphane Bern, on voyage au temps où un roi d'Asie mineure est devenu malgré lui une expression française.
5: Pourquoi dit-on riche comme Crésus ? Et comment une petite rivière d'Orient a-t-elle donné naissance au mot pactole ? Wikipédia ? Pas besoin. Je suis là, je vous raconte. Vers 560 avant Jésus-Christ, en Lydie, dans l'actuelle Turquie, un roi monte sur le trône, Crésus. Sa capitale, Sardes, est construite près d'une rivière au nom enchanteur, le pactole. Dans le pactole, il y a de l'or, beaucoup d'or. Le genre de rivière où l'on ne pêche pas la truite, mais la pépite. Ajoutez à cela des routes commerciales très fréquentées, des taxes sur les marchandises et parmi les premières pièces d'or frappées de l'histoire. Crésus devient la référence absolue en matière de richesse.
6: Plaignez, plaignez le pauvre Crésus, l'argent, c'est son virus.
5: Mais quand on est très riche, on se croit souvent très fort. Crésus part en guerre, agrandit son royaume et fait payer un tribut aux cités grecques voisines. En clair, elle lui verse régulièrement de l'argent pour avoir la paix, la version antique du racket. Puis arrive un adversaire plus ambitieux encore. Le roi perse Cyrus le Grand. Crésus consulte l'oracle de Delphes, il demande au dieu s'il doit faire la guerre. La réponse est claire. S'il attaque, il détruira un grand empire. Crésus croit que ce sera celui de Cyrus. Spoiler. Pas vraiment, il se trompe, c'est bien du sien dont il s'agit. Après plusieurs batailles, Cyrus marche sur Sardes et prend la ville. Le royaume de Lydie disparaît, fermeture définitive, changement de propriétaire. Crésus a perdu son empire, mais il a gardé la marque déposée. 2500 ans plus tard, son nom est toujours synonyme de richesse. Le pactole, lui, a simplement changé de main.
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0: Bonjour tout le monde, c'est mardi, nous sommes le 5 mai, il est 8h. C'est l'heure de vos informations, Bastien Thomas. Un malaise grandissant à la CPAM de la Haute-Vienne.
7: Une cinquantaine de personnes se sont rassemblées hier après-midi devant le bâtiment de l'assurance maladie à Limoges, principalement des agents de la plateforme téléphonique, ceux qui répondent au 3646, aux mails des assurés du Limousin, mais aussi des Pyrénées-Atlantiques. Reportage dans l'info d'ici Limousin ce matin à 8h30. Ils dénoncent des conditions de travail de plus en plus difficiles, notamment à cause de l'allongement du délai de paiement des indemnités journalière. Floriane Cochet est élue CGT au conseil administratif et téléconseillère depuis 5 ans à la CPM de la Haute-Vienne.
8: Aujourd'hui, on est en souffrance. On a des délais de paiement d'indemnité journalière sur la région de Haute-Vienne et de Pau, dans le 64, qu'on ne peut plus annoncer aux assurés. On a 4 mois de délai, parfois 5 pour les indemnités en accident de travail. On fait des mails, on a 15 jours ouvrés de délai pour des demandes urgentes. On ne sait plus quoi dire aux assurés. Au-delà de ça, on s'est aussi réunis parce qu'on ne reconnaît pas notre souffrance, on ne reconnaît pas notre travail, et ça depuis des années. Ça fait 3 ans qu'on tire la sonnette d'alarme sur nos collègues. On a beaucoup de personnes qui s'effondrent sur le plateau. On a des gens qui s'arrêtent très souvent sur la plateforme parce qu'ils n'arrivent plus en fait à enchaîner. Et aujourd'hui, on nous indique qu'on n'a aucune réponse à nous donner sur notre mal-être. sur beaucoup de questions qui restent en suspens depuis 3 ans.
7: La CGT appelle au débrayage tous les jours entre 10h et 10h55 à partir d'aujourd'hui. La direction de la CPM de la Haute-Vienne explique dans un communiqué avoir lancé des travaux sur les conditions de travail, le fonctionnement et les résultats de la plateforme en y associant les équipes. Plusieurs blessés hier dans des accidents de la route sur l'A20 en Haute-Vienne. Une jeune femme de 20 ans, un homme de 18 ans a rasé, puis un homme de 68 ans. Il a percuté un camion à Saint-Hilaire-Bonneval. 8 permis de conduire ont été retirés pour de gros excès de vitesse par les gendarmes lors du long week-end du 1er mai en Haute-Vienne, sur l'A20, sur la Nationale 21. Une voiture a même été placée en fourrière. Une cinquantaine d'infractions au total ont été relevées par les militaires. Info à retrouver sur ici.fr.
0: Il n'y a pas de risque de pénurie de carburant en France dans les jours qui viennent.
7: C'est ce qu'assure l'Union française des industries pétrolières, l'UFIP, alors que le détroit d'Ormuz est toujours bloqué par l'Iran au Moyen-Orient. Impossible donc dans ces conditions de prévoir l'évolution des marchés. Les prix à la pompe resteront hauts dans tous les cas, prévient Olivier Gantois de l'UFIP.
9: Tant que le conflit dure, mais à la fois le blocage d'Ormuz et le conflit autour de l'Iran, on restera dans des prix à la pompe très élevés. Deuxièmement, sur l'approvisionnement, notamment des stations-service et l'approvisionnement pétrolier de la France de façon générale, nous avons, comme depuis le début du conflit, une visibilité limitée que je considère de 3 à 4 semaines. Donc pour le mois de mai, les approvisionnements aussi bien en pétrole brut pour les raffineries françaises que en produits finis pétroliers, puisqu'on importe également des produits finis, notamment du diesel et du carburant pour les avions, du carburéacteur, tous ces approvisionnements pour le mois de mai seront assurés. Au-delà de 3 à 4 semaines, je n'ai pas de visibilité. C'est en ça que la situation actuelle est extraordinaire. Ça ne veut pas dire que dans 4 semaines et un jour, on tombe en rupture.
7: De son côté, le Premier ministre Sébastien Lecornu reconnaît des recettes records de l'État sur la vente de carburant. 190 millions d'euros de recettes fiscales supplémentaires par rapport à l'année dernière sur la période mars-avril. Le gouvernement s'engage à jouer la transparence tous les 10 jours. Une belle vitrine, mais un choix politique au détriment d'autres étudiants, les étrangers qui payent des droits d'inscription plus chers, les précaires avec la baisse des APL, les aides au logement, syndicats étudiants et la vice-présidente étudiante de l'Université de Limoges, Lola Dorval, sont perplexes. Après la mise en place hier des repas à 1 euro pour tous dans les restaurants universitaires. Fabrice Pezziardi, le directeur général du Crous de Limoges, était notre invité il y a quelques minutes. C'est à réécouter sur ici.fr. Sayac en Corrèze élira son futur maire le 14 juin prochain. C'était la seule commune de Haute-Vienne et de Corrèze sans candidat lors des dernières élections municipales. Les éventuels candidats doivent s'inscrire à la sous-préfecture de Brive.
0: Ici matin, 8h04, 50 ans d'existence cette année.
7: Une histoire riche pour le CIDF du Limousin, le centre d'information sur les droits des femmes et des familles en Haute-Vienne, en Corrèze, en Creuse. Cette structure a largement prouvé son utilité en un demi-siècle, la JST.
10: Oui, des centaines de femmes en Limousin ont déjà eu recours au CIDFF, dont l'activité recouvre essentiellement 3 domaines. L'information juridique, notamment en cas de problème dans les familles, la lutte contre les violences sexistes et sexuelles avec une grosse part d'accueil et d'écoute des victimes, et puis une mission d'accompagnement des femmes vers l'emploi, notamment dans nos zones rurales où la mobilité est un facteur déterminant et l'isolement un souci majeur. C'est d'ailleurs pour cela que le CIDFF a des locaux de permanence un peu partout en Limousin, 28 lieux de permanence pour une politique du aller vers les victimes, aller vers les personnes isolées, vers celles qui subissent en silence. 14 salariés composent aujourd'hui les effectifs du CIDFF, dont le financement reste incertain. L'an passé, les salariés de la structure avaient dû se mettre en grève pour dénoncer des retards de versement dans les subventions.
7: Un jeune mineur interpellé le week-end dernier à Brive dans la nuit de samedi à dimanche après avoir tenté de voler une femme en pleine rue. Il a été rapidement arrêté par la police municipale. 2 dirigeants de la coordination rurale de la Creuse ont été partiellement relaxés hier par la cour d'appel de Limoges pour la dégradation des locaux de l'OFB et de la MSA fin 2024 à Guéret lors du mouvement contre le Mercosur.
0: À Tulle, les vélos ne finissent plus à la benne, on les recycle désormais.
7: Voilà l'intérêt de cette convention signée entre Tulle Aglo, le gestionnaire des déchetteries, et l'association à bicyclette. Les agents des 6 déchetteries proposent de récupérer ces 2 roues usagées pour les donner à l'association. Plus de 300 vélos l'année dernière. Une visite du local de la bicyclette était organisée hier pour montrer l'utilité de ce recyclage, convaincre encore les consommateurs. Laurent Olécou, le président de la bicyclette.
11: Les valoristes des déchetteries peuvent informer la population que quand ils donnent un vélo, C'est pas un vélo qui va partir à la benne ou sur du marché noir ou être vendu en ligne, on sait pas trop. C'est un vélo qui va arriver à bicyclette, qui sera révisé entièrement avec les personnes qui veulent rouler avec. Et du coup, c'est un vélo qui resservira pendant de nombreuses années parce qu'il aura été bien révisé, bien graissé, bien huilé. Et plus on récupère de vélos, plus on peut sélectionner les meilleurs vélos à garder. Les vélos bas de gamme, on les démonte assez rapidement pour plus qu'ils circulent en ville parce qu'il y en a qui sont vraiment pas de bonne qualité et compliqués à réparer. Par contre, on récupère les pièces dessus et les bons vélos, par contre, on prend le temps de bien les réviser. Et plus on a de vélos, plus on peut sélectionner et plus on gagne du temps et plus on propose des vélos de bonne qualité.
7: 171 vélos ont été réparés et revendus à des prix très avantageux l'année dernière par l'association Abicyclette. C'est le club de foot de la Corrèze, l'Étoile de Brive, actuellement en Régional 1, fête son centenaire cette année. Une exposition pour l'occasion sera à découvrir dès demain au Stade Pestouri. Ici, Limousin Sport à suivre ce matin à 8h40. Et puis en basket, Mathieu Donard quitte le Limoges CSP pour rejoindre le Limoges ABC. Il dirigera l'équipe féminine en NF1 la saison prochaine après 4 ans passés à entraîner les espoirs du CSP. Régis, la météo aujourd'hui en Haute-Vienne et en Corrèze, des averses au programme.
12: Ben oui. Ciel variable, souvent nuageux, et ces averses qui sont possibles tout au long de la journée, averses orageuses, notamment en fin d'après-midi, secteur Vézère-Auvézère et le bassin de Brive. Une amélioration se dessine en fin de journée avec peut-être un ciel un petit peu plus lumineux. Le vent, il est de sud-ouest modéré sans excès. Il va faire 19 degrés à Brive, 18 à Tulle, où on recycle les vélos, 17 degrés à Limoges, Donzenac, 16 degrés à Saint-Thierry-la-Perche, 15 à Saint-Junien, 14 à Uzerges, 13 à Rochechouart, 12 à Émoutiers, 11 à Mémac. La tendance pour demain, mercredi, ça s'annonce un petit peu plus sec, avec un ciel variable et des éclaircies plus présentes.
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12: Hello le Limousin, 8h08, le café est servi, la journée démarre, peut-être que vous sautez dans votre voiture, peut-être que vous prenez votre vélo pour aller au travail, bon courage, mais un conseil, attention, pas de boogie-woogie s'il vous plaît.

0: Guy, les amis, avant votre prière du soir, Eddie Mitchell à 8h12, excellent mardi. Nous sommes le 5 mai, bonne fête Judith. Et aujourd'hui, c'est la journée internationale des pompiers.
1: Qu'est-ce qu'on a fait des tuyaux?
0: Une journée pour rendre hommage à ces femmes, ces hommes engagés au quotidien pour protéger, secourir, sauver des vies. On vous remercie. D'ailleurs, on a fait une émission spéciale hier matin avec Pascal Saint-Martin-Tenot entre 9h et 10h avec tous vos beaux témoignages. Et ce 5 mai, c'est aussi la journée mondiale de la sage-femme. Journée pour mettre en lumière un métier également essentiel au cœur de la naissance et de l'accompagnement des familles. Voilà de très beaux métiers. On vous embrasse et bon courage pour cette journée.
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0: Dans un instant, c'est pas vrai, votre rendez-vous en Tiernac avec Aude Razeau. On va vous parler d'une astuce sur Internet. Payer sur Internet sans jamais donner son vrai numéro de carte, c'est possible. Ça existe, c'est la carte bleue éphémère. Explication d'ici quelques minutes, comme ça on se fait pas avoir. 8h13 et si on jouait ensemble, on va jouer avec Claudio Capeo, Kenji Girac, que Dieu me pardonne. On a caché un mot dans l'extrait que vous allez écouter. Si vous retrouvez ce mot, vous gagnez la batterie de secours ici Limousin, branchée sur votre téléphone ou sur votre smartphone.
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0: Bon, ça rime en un. On l'écoute une deuxième fois.
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0: Pas évident, 05 55 34 5000, on vous laisse quelques minutes pour chercher, 05 55 34 5000 à gagner la batterie, ici Limousin.
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0: 8h15, c'est pas vrai. Votre rendez-vous anti-arnaque avec Aude Razeau. Aude, vous nous parlez ce matin d'une solution bien pratique pour éviter de se faire piquer son numéro de carte bleue. C'est la carte bleue éphémère.
7: Effectivement, c'est la e-carte bleue. Patrice, un auditeur, m'a écrit l'autre jour, il écoute souvent la chronique et il me suggère d'en parler. Il a raison, très bonne idée, cette e-carte bleue. Si vous ne voulez pas laisser traîner votre numéro de carte partout sur Internet à chaque fois que vous achetez quelque chose. Comment ça marche? Votre banque, en fait, génère un numéro de carte éphémère, utilisable une seule fois. Exemple, j'ai repéré un joli maillot de bain sur Internet ou je réserve un train pour les vacances. Au moment de payer, au lieu de rentrer le numéro habituel qui est écrit sur ma carte bleue en plastique, je demande à l'application dédiée sur le téléphone ou sur l'ordinateur de me donner un numéro de carte unique. Je le rentre et le tour est joué, c'est payé et personne ne pourra l'utiliser ensuite pour faire un autre achat. Il devient inutilisable.
0: D'accord, alors c'est payant ou c'est gratuit, Aude, cette e-carte bleue?
7: Ça dépend des banques et des options que vous avez, c'est du cas par cas. Mais j'ai fait un petit tour sur les sites des banques et au maximum, on parle de quelques euros par an. Autre solution, le cryptogramme dynamique. Cryptogramme, ce sont les trois chiffres, vous savez, qui sont derrière la carte. Pareil, certaines banques proposent de vous générer des chiffres aléatoires que, pareil, vous rentrez une seule et unique fois juste pour vous acheter ces fameuses lunettes de soleil sur lesquelles vous avez flashé. Voilà pour ces quelques astuces. J'espère que ça peut réconcilier un peu certains d'entre vous avec les achats internet. Vous êtes pas mal à me dire que vous avez levé le pied par peur des arnaques et je comprends tout à fait, je fais pas.
0: Ah oui, ça se comprend et ça c'est une bonne solution. Merci beaucoup Aude. 8h17 de Croque-Mort à Chef en Salanté, le parcours de Florian Courty ne manque pas de surprise. Une vie guidée par les rencontres et les envies. Un portrait à suivre d'ici quelques minutes.

0: Jamie McDonald's. This is life à 8h20. Florian Courty, un parcours pas comme les autres, c'est notre limousin formidable du jour.
1: Florian Courty, cuisinier, pâtissier et barista.
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1: J'ai payé mes études en faisant des petits jobs étudiants, en ramassant des pommes, en étant pompiste, en étant croque-mort, en travaillant dans ma commune natale, en travaillant dans les petits supermarchés de campagne, en faisant des marchés de fruits et légumes. Moi, le commerce m'a toujours plu et l'échange avec l'humain m'a toujours plu.
3: Pourquoi des études à la fac de lettres alors ?
1: Moi, je voulais être boulanger quand j'étais gamin et maman enseignante, papa ouvrier, et on m'a dit t'es bon à l'école, continue tes études. Puis on va pas se mentir, c'est quand même la fac où on fait beaucoup la fête et ça me plaisait bien aussi comme idée.
3: Une fois le diplôme en poche, la question se pose.
1: Ouais,
3: c'est quoi, c'est prof,
1: qu'est-ce que j'en fais? Bah justement, c'était est-ce que je passe des concours d'État, ça me bottait pas du tout. Et par l'intermédiaire d'un copain de ma maman, qui lui était directeur dans un privé, il m'a dit bah on cherche des vacataires. Ce que j'ai fait pendant 3-4 ans, et ça m'a permis de rencontrer des gens, et j'ai fait photographe de concert en même temps. Et ça, c'était génial. Donc en fait, je me suis plus éclaté dans la photo de concert que dans l'enseignement, et après, j'ai tout arrêté. Et je suis revenu à Limoges, et j'ai bossé dans une boutique qui vendait des DVD.
3: Ouais. Histoire de rencontre,
1: c'est
3: histoire de gens, histoire humaine, en fait, finalement, c'est un peu. Ça a jalonné toute votre vie.
1: Je rencontre un de vos confrères, Jean-Claude Boulesté, pour ne pas le nommer, qui me dit viens parler des DVD à la radio. Et j'ai fini par faire des piges pour, à l'époque, France Bleu, donc maintenant ici, pendant quelques années, qui m'a emmené à bosser pour Emergence FM, une radio électro qui fait partie du Graal. J'ai bossé pendant 2 ans, et ça m'a fait rencontrer donc Francis, l'ancien patron de l'épicerie Idéale à Limoges, et des Flognards, pour ceux qui ont connu, et je me suis mis à bosser en épicerie avec Francis, et je me suis mis à cuisiner.
3: Nouveau changement de vie,
1: c'est
3: parce
1: ça,
3: que
1: complètement.
3: Là, vous découvrez pas la cuisine réellement, Florian, parce que
1: non, j'ai toujours aimé ça. Exactement, j'ai toujours aimé ça, j'ai toujours aimé cuisiner. Et Francis me dit, t'as qu'à cuisiner pour moi à l'épicerie. Et puis, j'ai fini par passer un diplôme de cuisine et de passer après chez un commerçant très connu à Limoges, Philippe de la Fabrique du Café. J'y ai fait quelques années. On a monté ensemble toute l'offre restauration à la fabrique. Et puis finalement, j'ai rencontré une nouvelle personne.
3: Encore une histoire de rencontre.
1: Et qui est absolument géniale, pour qui je travaille à l'heure actuelle. C'était ma stagiaire, qui s'appelle Karine Duquerrois, qui a ouvert le salon de thé Marie-Henriette à Limoges. Et alors là, ça a été absolument génial. J'ai démissionné. Le lendemain de ma démission, je faisais les travaux avec elle dans le salon de thé.
3: D'accord. Pour aujourd'hui, donc un salon qui a ouvert.
1: Il y a un an,
3: un peu plus d'un an.
1: Et 2 mois, ouais.
3: Quand vous regardez comme ça, ces 1000 vies que vous avez eues, parce que vous êtes jeune encore, hein.
1: J'ai 43 ans, ouais, je peux le dire. Ouais.
3: Est-ce que vous en retirez de la fierté? Est-ce que c'était sans y penser? Alors, qu'est-ce que vous en pensez?
1: Elle est géniale, votre question, parce qu'en fait, moi, quand j'étais jeune, c'était très, très mal vu de changer de métier. C'est-à-dire qu'on a été élevé par des parents qui ont toujours eu un métier toute leur vie. Mmh. Et les codes sociaux, c'était t'as un métier, tu t'y tiens. Et celui qui avait 5 ou 6 étapes différentes dans son CV, il était vu comme un feu follet, un électron libre. Et souvent, c'était mal vu par les employeurs. Et alors, c'est marrant parce que maintenant, c'est l'inverse.
3: Et les projets de Florian, alors là, vous êtes très bien. Hein,
1: Alors là, mes projets, c'est de continuer avec Karine parce que le salon de thé, c'est absolument génial. Elle a mis la cuisine dans la vitrine. C'est-à-dire que on passe d'un métier où on est caché, fermé dans une boîte, où on ne s'exprime pas, à les gens dans la rue s'arrêtent, font des signes, font coucou le matin. Donc moi, je me vois pas faire autre chose pendant encore quelques années. Et puis on fait des rencontres tous les jours qui sont super. Pour l'instant, je suis très bien où je suis. Je suis très bien à Limoges.
0: Voilà une trajectoire faite de détours, mais qui mène aujourd'hui à un lieu gourmand et inspirant en plein Limoges. C'était le portrait de Florian Courty, notre limousin formidable du jour. 8h23, la groupie du pianiste Michel Berger, c'est votre playlist du matin.

0: La groupie du pianiste Michel Berger. 8h26, vos infos qui arrivent, le 90 secondes, l'info en France et à l'étranger. Mais avant ça, j'ai envie qu'on reçoive Marie-Noël qui habite à Condat-sur-Vienne. Elle va tenter sa chance en direct sur Ici Limousin.
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0: Sa ambiance dès le matin sur votre radio ici Limousin, Claudio Capéo, Kenji Girac, que Dieu me pardonne. C'était assez furtif, mais nous avons caché un mot dans cet extrait. Marie-Noël est là pour mener l'enquête depuis Condat-sur-Vienne. Bonjour Marie-Noël.
4: Bonjour.
5: Bonjour.
0: Soyez la bienvenue. Et quel est ce mot?
4: Alors le mot c'est l'instant.
6: Oui.
7: Mais que Dieu me pardonne.
0: Et sérieusement, moi, si j'avais pas eu la réponse sous les yeux, je l'aurais pas trouvé, hein, le mot instant.
4: Ah oui, mais j'y suis allée à l'instant, vous voyez. Ah. C'est...
0: Bon, oui, non, mais vous avez été chercher sur les internets?
4: Non, je la connaissais.
0: Ah d'accord, ok, madame est, voilà. est fan de
5: c'est
0: Claudio
5: pas parce
0: Capéo.
5: Que vous ne l'avez pas la réponse que.
4: Pas fan, mais j'aime bien.
0: Oui, d'accord, ok. Marie-Noël, vous remportez la batterie ici Limousin pour recharger votre téléphone portable et votre smartphone. Ça, c'est une bonne nouvelle.
4: Merci beaucoup.
0: Voilà. Et deuxième bonne nouvelle, vous savez quoi?
4: Non, vous allez me le dire.
0: Bah, elle s'est dit, mais bon, qu'est-ce qu'il va me raconter? Deuxième bonne nouvelle, vous allez avoir droit aux informations d'ici quelques instants, dédicacées par Bastien Thomas.
4: Monsieur. Voilà.
0: Marie-Noël.
5: Avec plaisir, Marie-Noël.
0: On vous embrasse. On vous souhaite une belle journée. Et quelle est votre radio locale en Limousin?
4: Oh, ben c'est ici Limousin, bien sûr.
5: Oui, bravo.
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0: 8h30, Bastien les infos. Service perturbé hier, la CPM de la Haute-Vienne.
8: Une cinquantaine d'agents ont débrayé en début d'après-midi pour dénoncer un mal-être grandissant depuis plusieurs années à la plateforme d'appel téléphonique. C'est le numéro le 3646. La CGT regrette l'immobilisme de la direction. Reportage à suivre juste après le 90 secondes info. Aude Razo, le Tour de France à la une.
9: Le patron du Tour de France, Christian Prudhomme, est ravi de la participation de la jeune pépite Paul Sexas à la Grande Boucle cet été. Il réagit à notre micro ici, il salue une très belle nouvelle.
10: Je n'ai pas vu un tel élan depuis Bernard Hinault. Certes, il n'a que 19 ans, mais c'est d'ores et déjà un champion du présent.
9: Le Français Paul Sexas, il deviendra dans 2 mois le plus jeune coureur sur le Tour depuis 1937. L'Académie de médecine demande une nouvelle fois la vaccination obligatoire de tous les soignants contre la grippe. Elle estime que les infections grippales sont très sous-estimées au sein des hôpitaux et des EHPAD. La flambée des prix à la pompe a engendré pour l'État 190 millions de recettes fiscales supplémentaires en mars-avril. Le gouvernement promet que les surplus serviront intégralement à financer les aides à la pompe déjà annoncées. Au niveau de l'État, il n'y a pas de profiteur de guerre, déclare ce matin le ministre des Transports Philippe Tabarot. Image forte hier soir à la Nuit des Molières, Muriel Robin reçoit un Molière d'honneur très ému. Elle a demandé au ministre de la Justice Gérald Darmanin de renoncer à son texte de loi d'accélération des procédures judiciaires. Un viol, dit Muriel Robin, ça ne se négocie pas, ça se juge. Les fortes pluies sont de retour en ce mois de mai et voilà qui contraste avec avril. La France vient de vivre le 4e mois d'avril le plus sec depuis 1959. Les villes de Cannes, Nice et Le Mans n'ont pas reçu une seule goutte d'eau le mois dernier.
8: Merci beaucoup, Aude Razzo. Bonne journée. Si vous avez tenté de joindre l'assurance maladie hier, vous n'avez peut-être eu personne au bout du fil. Les agents de la plateforme téléphonique ont débrayé en début d'après-midi près de 50 personnes à l'appel de la CGT devant les locaux Limougeaux de la CPAM de la Haute-Vienne. Ils dénoncent des conditions de travail très difficiles, Valérie Monnier.
9: Ces agents, ce sont les téléconseillers que nous avons au bout du fil quand nous faisons le 36-46 pour un congé maternité, un arrêt de travail, un temps partiel thérapeutique ou bien encore une invalidité.
2: C'est 50 à 60 appels par jour avec 30 minutes de pause qu'on partage en deux, 15 minutes, 15 minutes.
9: Comme Hélène qui travaille ici depuis 4 ans, ils sont plus d'une trentaine à gérer les appels et les mails des assurés des trois départements Limousin mais aussi des Pyrénées-Atlantiques.
2: Et on nous en demande toujours plus dans les mêmes conditions, c'est-à-dire qu'une communication doit durer en moyenne 5 minutes. Donc on est toujours... essayer de bien faire. Et donc sur la longue, c'est très dur. Le métier de téléconseiller sur du long terme, c'est épuisant physiquement et mentalement, surtout psychologiquement.
9: À cela, depuis 3 ans, se rajoutent aussi les délais de paiement des indemnités journalières. La goutte d'eau, explique Sylvie Charbonneau, téléconseillère, élue CGT au CSE et à la commission santé, sécurité et conditions de travail. La situation est devenue pour elle ingérable.
6: Des documents qui seraient arrivés en caisse aujourd'hui, on doit annoncer nos téléphones, un paiement ou un traitement du dossier à 4 mois. Qui, aujourd'hui, peut survivre sans être payé pendant 4 mois ? On n'est plus dans le service public. On va parler de personnes qui pleurent, qui ne peuvent plus remplir leur frigo. C'est notre quotidien. Sur 50 appels par jour, on en a entre 20 et 30 qui sont de cet acabit aujourd'hui.
9: Avec des conséquences pour les agents eux-mêmes, raconte Floriane Cochet, elle aussi téléconseillère et élue CGT au conseil administratif.
11: Moi, je me rappelle d'une maman qui était en larmes. Il était 8h34 et je commençais à 8h30 les appels. 8h34, déjà quelqu'un en larmes et je n'ai pas de réponse à lui donner. Et je ne peux pas lui dire que je vais la payer parce que je n'ai pas la main. C'est très lourd au fur et à mesure. Il y a une fois aussi où j'ai appelé ma manager parce que j'étais vraiment dans une détresse où je lui ai littéralement dit que j'avais envie de casser mon ordinateur tellement j'étais mal, j'avais les larmes aux yeux. C'est rien passé derrière.
9: Reconnaissance du mal-être, meilleur salaire et davantage de personnel. Aujourd'hui, les attentes des agents de la CPAM de la Haute-Vienne sont nombreuses.
8: Une délégation sera reçue demain mercredi par la direction qui explique dans un communiqué que d'importants chantiers ont été engagés sur le fonctionnement, les résultats et les conditions de travail au sein de la plateforme téléphonique tout en y associant les équipes. Les salariés sont invités à débrayer tous les jours entre 10h et 10h55 à partir d'aujourd'hui. Dans le journal de 9h à suivre, reportage hier au restaurant universitaire du campus de Lettres de Limoges. Premier jour d'application du repas à 1 euro pour tous. Une mesure saluée par les étudiants croisés par notre reporter. Régis, un temps très changeant dans le ciel limousin aujourd'hui.
0: Oui. Après les orages d'hier, c'est la pluie, enfin les averses qui s'installent, qui sont possibles tout au long de la journée. Elles deviennent localement orageuses, ces averses, dans l'après-midi, notamment vers le secteur Vézère-Auvézère, le bassin de Brive. Une amélioration se dessine en fin de journée avec un ciel un petit peu plus lumineux. Vous verrez des éclaircies aujourd'hui, ne vous en faites pas, il va y en avoir de temps en temps. Les températures maximales entre 11 et 19 degrés, 19 à Brive, 18 à Tulé-Bellac, 17 à Limoges, Donzenac, 16 à Saint-Héry-la-Perche, 15 à Saint-Junien, 12 à Émoutier, 11 à Mémac. Demain, mercredi, s'annonce plus sec avec un ciel variable et des éclaircies plus présentes. Sur la route, on est prudent, on fait attention, surtout avec ces averses. Et puis, il y a ce chantier sur l'A89. Ça fait un petit moment qu'il est là. Nous sommes dans le sens ouest-est des angles sur Corrèze jusqu'à Gimel-les-Cascades. Bonne route.
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0: 8h35, bon mardi à tous. Nous sommes le 5 mai aujourd'hui. Les prénoms du jour, Judith et Ange. Bah tiens, on va sur le parking des Anges avec Marc Lavoine. Bonne journée.

0: Le parking des Anges, souvenir des années 80, l'un des premiers grands succès de Marc Lavoine sur votre radio, ici. À suivre pour votre musique, on va voir Benabar, Quoi qu'on dit, c'est sa nouvelle chanson. Il y aura aussi The Connells, souvenir des années 90. Oui, on vous gâte chaque matin. Il est 8h40, vous parlez aussi de ce rendez-vous à venir avec notre invité, d'aller dans moins de 10 minutes, invité pour nous parler d'un très beau livre. J'ai perdu ma fiche, les amis, c'est pas grave. Attends, petit jingle, je vous le dis après.
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0: Je pense que Bastien Thomas est parti avec ma feuille. Notre invité dans moins de 10 minutes. On va vous parler d'un livre. Derrière chaque nom gravé sur un monument, il y a une vie. Un livre rend hommage aux poilus d'Aïen. Jean-Marie Lapouge sera notre invité. Il co-signe avec Jean-Michel Valade « Histoire et mémoire des poilus d'Aïen ». Derrière chaque nom, une vie. C'est à découvrir dans un instant. 8h40, ici Limousin Sport, et retour ce matin sur une aventure de plus de 100 ans, celle de la création du club de foot de l'Étoile de Brive. Le fait que le club fête son centenaire toute la semaine, Mickaël Chailloux.
3: L'Étoile de Brive est aujourd'hui indissociable de son stade dans la plaine des Jeux de Tujac, un stade nommé André Pestouri, voire le grand nom de l'Étoile de Brive.
4: André Pestouri, ce petit bonhomme qui a fait la guerre de 14-18, qui n'était pas vraiment un footballeur, mais qui avait une passion pour le football et les jeunes en particulier.
3: Manuel Hermida est un ex-dirigeant de l'Étoile de Brive, mais surtout la vraie mémoire du club.
4: Eh bien, pendant 47 ans, il a été dirigeant. Il a même été président, malgré lui, de l'Étoile pendant 2 ans, parce qu'il fallait assurer un intérim. Il a été également membre du district et de la Ligue, c'est dire. Et que ce soit un bénévole qui donne le nom à un stade de football amateur, ça me paraît effectivement une bonne idée. Voilà comment Bernard Murat a inauguré avec d'autres, bien sûr, le stade André Pestouri en janvier 1996.
3: À Brive, les fans de foot ont assisté à de beaux matchs, notamment grâce aux épopées de Coupe de France. Celle de 1981-82 a marqué Stéphane Brossard, ancien attaquant gauche de l'équipe. 13 saisons à l'Étoile, il y a affronté notamment le grand Sporting Club de Bastia en match aller-retour.
5: Bah, c'est assez spécial parce que c'était l'inauguration de la grande tribune du stadium. Donc nous, les gens stressés comme des jeunes. Et il y a eu 2 coupures d'électricité. On a mis 20 ou 30, 40 minutes, je crois, avant de rejouer. Après, alors Furiani, c'était phénoménal. On perd 1-0, but de Mia, et on aurait dû gagner. C'est ancré, ça. Quand vous faites une épopée comme ça, on était parti en avion, on jouait le mercredi. Après, c'était compliqué parce qu'on rejouait le samedi. Hein. Fallait encaisser. Je crois qu'on joue le match après, on joue Roumazière. Je crois qu'on avait été inexistant, hein. C'est trop fatigué. Puis le match, fallait courir partout. Hein.
3: Et puis en 1994, le club va jouer les champions d'Europe en 32e de finale. L'Olympique de Marseille des Barthez et Voleurs. Enfin, en 2004, entraîné par Frédéric Hans, les Aiglons, surnom qui date d'ailleurs de l'entre-deux-guerres, ils affrontent plusieurs grosses équipes au stadium, dont le PSG. Manuel Hermida est devenu d'ailleurs speaker bénévole du club.
4: Et le groupe La Montagne a fait éditer je ne sais plus combien de journaux. Et d'un côté, il y avait une face jaune et bleue. Et il fallait, sous les caméras d'Eurosport, enfin, c'est ce que la montagne a souhaité, et il est revenu vers moi naturellement, puisque j'étais le speaker justement du truc, m'a demandé de faire en sorte que le public fasse un espèce de tifo géant avec ce jaune et bleu. J'ai dû baratiner un peu, les chauffer, les flatter certainement, et puis in fine, bah oui, ils ont tous mis ce journal sur leur tête et on a un tifo digne des grands clubs mondiaux ce jour-là.
3: Aujourd'hui, le SA Brive est en Régionale 1, loin quand même de l'époque où le club corrézien aurait pu monter en des deux.

0: de 9h30 à 16h30. À suivre, Benabar.
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0: Quoi qu'on dise, nouvelle chanson pour Benabar, 8h47.
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0: Notre invité ce matin, Jean-Marie Lapouge, co-auteur avec Jean-Michel Vallade de l'ouvrage Histoire et mémoire des poilus d'Aïen, derrière chaque nom, une vie. Un livre qui retrace le destin de 48 soldats du village d'Aïen pendant la Première Guerre mondiale pour redonner une histoire finalement à ces noms gravés dans la pierre. Jean-Marie Lapouge, bonjour.
3: Bonjour, bonjour les auditeurs, bonjour Régis.
0: Alors déjà ce titre est très fort, derrière chaque nom, une vie, c'est vraiment le cœur de votre démarche.
3: Absolument, absolument. À travers notre association, l'association Les Amis d'Aïen, qui a pour but de valoriser le patrimoine d'Aïen, on a fait différentes choses, hein, notamment un DVD qui racontait l'histoire d'Aïen à travers les demeures remarquables. On s'est dit, il faut continuer, il faut faire autre chose. Et puis, dans chaque village de France, il y a un monument aux morts. Ouais. Et on passe devant ce monument aux morts, il y a des noms. Voilà, ces noms, eh ben, il faut pas qu'ils restent anonymes.
0: Et on oublie souvent les histoires derrière ces noms, c'est ça l'idée, quoi. Voilà. C'est ce que vous avez voulu réparer.
3: Exactement, on s'est dit, mais ces 48 personnes là, qui ont donné leur vie tout de même pour que nous soyons libres, hein, que nous puissions vivre dans un pays libre, on va raconter leur histoire. Donc, avec l'association, et puis surtout le concours extraordinaire de Jean-Michel Vallade, hein, qui est bien connu,

0: grand écrivain corrézia qui a écrit sur beaucoup de choses de la Corrèze, de l'histoire de la Corrèze. Eh bien, on a fait des recherches. Qui sont-ils? D'abord, quel était, d'où ils viennent? Ben, ce sont des paysans, ce sont des instituteurs, ce sont des artisans du village. Mmh. Ils demandaient rien, hein. Ils vivaient tranquillement, là, en juillet 1914, et puis patatrac, tout s'est accéléré, la guerre. Ils sont partis très loin. Ils sont allés, sur les champs de bataille, dans le nord, dans l'est, à Verdun, enfin, voilà, dans tout ce que l'on peut savoir. Eh ben, nous, on a raconté leur histoire. On a été chercher. Et on a été chercher leur vie, on a été chercher qu'est-ce qu'ils faisaient, dans quel régiment ils étaient, et puis surtout, ce qui est terrible à lire, c'est comment ils sont morts. On a la chance d'avoir, grâce au ministère de l'armée, un site qui s'appelle Mémoire des Hommes, et sur ce site, on retrouve ce qui s'est passé au jour le jour par régiment. C'est-à-dire que dans chaque régiment, il y avait un homme, qui, le soir, l'après-midi, enfin voilà, raconter ce qui s'était passé dans la journée. Et quand vous lisez ça, c'est terrible.
1: Est-ce qu'il y a une histoire plus particulière, un destin qui vous a marqué pendant vos recherches ?
0: Eh bien, il y a l'histoire d'un pauvre soldat qui revenait du front, qui revenait d'Italie et qui était dans un train. Et dans ce train, malheureusement, eh ben, il a déraillé, c'est l'accident de la Maurienne. Il a échappé au feu dans les campagnes d'Italie, dans les campagnes en France, etc. Mais en revenant d'Italie, il était dans ce train, dans ce maudit train qui dans la descente, eh ben, a déraillé. Et il y a eu des centaines de morts, dont lui. Voilà. Ouais. Il échappe au feu, il rentre, il va pour rentrer chez lui, il prend le train avec les autres soldats et le train déraille dans la Maurienne.
1: C'est vraiment un devoir de mémoire, surtout aujourd'hui, plus de 100 ans après cette grande guerre. C'est essentiel, c'est important de transmettre.
0: C'était important de le retracer pour les Aïennois, pas que pour les Aïennois d'ailleurs. Et c'est pour ça que samedi prochain, samedi 9 mai, nous allons faire avec Jean-Michel Valade une dédicace à la salle des fêtes d'Aïen. Nous allons présenter le livre. Donc nous invitons tous les Aïennois, bien sûr, à venir, mais aussi nous avons invité les officiels départementaux pour qu'ils sachent, qu'ils sachent ce que l'on a fait et ce que l'on continue à faire, parce qu'on va continuer à travailler sur autre chose. Il y a la guerre de 14-18, mais il y a eu aussi 39-45, parce qu'il y a des noms sur le monument aux morts d'Aïen, 39-45, la guerre d'Algérie, la guerre d'Indochine. Voilà,
1: C'est un joli travail. Histoire et mémoire des poilus d'Aïen, derrière chaque nom une vie. Un ouvrage pour ne pas oublier, et on va avoir la possibilité de vous rencontrer ce week-end à Aïen. Merci beaucoup Jean-Marie Lapouge, et bravo pour ce travail.
0: Merci et bonne journée. Au revoir.
1: Au revoir. On pense connaître l'asthme et pourtant on le banalise souvent. Symptômes ignorés, traitement mal suivi, attention aux idées reçues. C'est ce que nous allons entendre avec le docteur Kierzek dans un instant.

0: The Connells sur votre radio locale, ici Limousin. Allez, c'est l'heure d'accueillir le docteur Kierzek, il est 8h55. Bonjour docteur, c'est le premier mardi du mois de mai aujourd'hui, c'est la journée mondiale de l'asthme.
1: Bonjour à toutes et à tous, journée mondiale de l'asthme, l'occasion de parler d'une maladie qu'on a tous en tête, mais qu'on a peut-être un peu trop tendance à banaliser. L'asthme, c'est une maladie inflammatoire, chronique, des bronches, c'est les tuyaux qui nous permettent de respirer, qui sont inflammatoires et qui se rétrécissent, et ça concerne 4 millions de personnes en France, 6% de la population adulte. C'est très fréquent, mais c'est pas anodin, parce que quand les bronches se resserrent, eh bien ça provoque des symptômes comme un sifflement respiratoire. Alors, on a l'impression que c'est banal, mais en fait l'asthme tue encore en France 900 personnes par an, essentiellement des adultes, et ces 900 décès qui peuvent être éviter. Alors le traitement, c'est la ventoline, hein, le pchit-pchit, vous savez, mais ça c'est un traitement de secours, c'est pas un traitement de fond. L'utiliser seul, c'est comme éteindre un incendie avec un verre d'eau, sans jamais s'attaquer à la cause. Et l'asthme ne se résume pas à quelques bouffées, hop, ça repart. C'est vraiment une maladie qui peut être handicapante, et c'est vraiment une maladie qu'il faut traiter de manière chronique. Surtout si vous avez cette toux chronique, la nuit, au réveil, ce sifflement en respirant, cette gêne thoracique, parfois ça peut vous réveiller la nuit. Et si vous faites juste un petit coup de pchit-pchit justement, et que ça passe, eh bien, la maladie va s'aggraver un peu en escalier. Et donc, la ventoline, oui, c'est le traitement de la crise. Mais en plus, il faut rajouter une composante qui va être la composante anti-inflammatoire. Il faut traiter la crise, mais il faut traiter la maladie.
0: Alors, docteur, du coup, que faire concrètement au quotidien pour bien vivre avec son asthme ?
1: Je vais être très concret. La clé, c'est l'observance du traitement de fond. Les traitements modernes, comme les corticoïdes, par exemple, qu'on prend de manière inhalée, sont extrêmement efficaces et ont très peu d'effets secondaires. Ça contrôle l'inflammation, ça prévient les crises et ça permet de mener une vie tout à fait normale. Les sportifs de haut niveau qui sont asthmatiques, ça pose aucun problème. Un asthme bien traité, c'est un asthme qui ne s'entend pas, qui ne se voit pas. Ensuite, il faut connaître son plan d'action. Quel traitement prendre tous les jours, quand augmenter les doses, en cas de rhume par exemple, et quand appeler le 15 aussi. Mais pour cela, il faut avoir consulté un pneumologue et fait des tests respiratoires. Donc si vous utilisez au coup par coup de la ventoline, si ça fait longtemps, voire jamais, vous avez vu votre pneumologue, c'est le moment de prendre rendez-vous. Allez, d'ici là, portez-vous bien.
0: Merci beaucoup, docteur Kierzek. Bien sûr, on retrouve tous vos conseils sur l'appli ICI et le site internet ICI.fr. Allez, je vous souhaite une très très bonne journée. On se retrouve demain dès 6h à la radio et à la télévision. Et puis, bien évidemment, vous, on vous retrouvera notamment sur les réseaux sociaux. Merci de nous suivre.
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6: Et Pascal Sammartino pour vous accompagner. Bonjour Pascal.
7: Et bonjour Régis, bonjour Bastien, bonjour tout
6: Pascal.
7: Le monde.
6: Après les infos de 9h, on parle de quoi?
7: D'épuisement, je vous sens un peu fatigué là en ce moment, hein, c'est la fin de saison.
6: Ah, on se lève à 4h. Hein.
7: C'est un vrai problème l'épuisement, on va voir comment lutter contre ce fait. J'ai déjà plein de témoignages très émouvants sur la page Facebook ici Limousin. On continue d'en parler bien sûr avec vous en direct de 9h à 10h, le 05 55 34 5000.
6: Bonne journée, bonne émission, à demain,
7: 6h. Bah c'est voilà.
6: On fait ça comme ça.
7: Allez, à demain. Ciao. Bonne nuit.
8: Ciao, au revoir.
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7: Nous sommes le mardi 5 mai, j'ai pas entendu, c'est la 5 quoi aujourd'hui?
10: Judith.
7: Merci. Voici l'info avec vous, Bastien Thomas, il est 9h. C'était une mesure attendue de nombreux étudiants.
11: Depuis hier, les repas coûtent 1 euro dans les restaurants universitaires gérés par le Crous, tarif pour tout le monde. Jusque-là, c'était réservé aux étudiants boursiers. Mais les députés socialistes ont obtenu cette généralisation dans le cadre du budget de l'État 2026. À Limoges, hier donc, Nathalie Colle, certains en ont profité dès le premier jour.
12: Plateau en main dans le resto U de la fac de lettres de Limoges, Eva affiche un grand sourire en patientant pour récupérer son plat.
13: Je venais pas très souvent, mais franchement, le repas en euros, c'est vachement intéressant. Donc je pense que je viendrai plus souvent pour profiter de l'occasion. C'est vraiment chouette que tout le monde puisse y avoir accès.
12: Car jusqu'ici, c'était réservé aux boursiers comme Luna, qui a déjà bien mesuré l'ampleur de ce coup de pouce.
14: Ça m'aide beaucoup. Voilà, je me pose moins la question de est-ce que le compte bancaire va tenir, on va dire. Ça m'apporte de la légèreté au quotidien et puis ça rend moins la chose anxiogène.
12: Bonjour. Et sa copine Juliette peut désormais aussi bénéficier de ses repas 3 fois moins chers, midi et soir.
15: Et la sauce, quand même.
14: C'est vachement bien, enfin, ça fait 60 € économisés par mois et c'est significatif.
12: Le Crous s'attend du coup à une augmentation de 12% de la fréquentation et ça va très vite poser problème, selon Rosa Soro, secrétaire générale du syndicat étudiant FSE à Limoges. Elle redoute que cette mesure, a priori positive face à la précarité, finisse en réalité par se retourner contre les étudiants et ceux qui assurent le service.
16: Les travailleurs, ils vont avoir la charge de travail, elle va doubler et le salaire ne suivra pas, leurs conditions de travail non plus. Et ça va faire que certains étudiants vont peut-être pas manger, vu que le temps aussi de midi, avec les queues qu'il y aura, ne sera pas suffisant.
12: Mais cette difficulté a été anticipée, assure le Crous, qui sert actuellement environ 4500 repas par jour dans les 4 restos U et 6 cafétérias répartis sur les sites de l'Université de Limoges, en Haute-Vienne et en Corrèze. 2 à 3 embauches sont ainsi prévues et les équipes se sont réorganisées, précise Pauline Denis, responsable de la restauration au Crous de Limoges.
17: On va professionnaliser la vente à emporter qu'on fait actuellement, on va essayer de la développer dans nos cafétérias pour que l'ensemble des étudiants puissent avoir accès au menu en fait, qu'on trouve en restaurant, qu'ils puissent aussi maintenant le trouver en cafétéria avec l'entrée, le plat et le dessert, de façon à ce que ça désengorge un petit peu les restaurants. Et on espère arriver à répondre aux besoins de l'ensemble des étudiants et que cette mesure bénéficie à tout le monde.
12: Et avant la généralisation de cette mesure, 60% des étudiants de l'Université de Limoges bénéficiaient déjà des repas à 1 euro.
11: La vice-présidente étudiante à l'Université de Limoges, Lola Dorval regrette un choix politique, même si elle vante une bonne mesure. Selon elle, cela se fait au détriment des aides au logement ou encore aux frais d'inscription en hausse pour les étudiants étrangers. Les habitants de Saillac en Corrèze voteront pour leur maire le 14 juin. Il n'y avait pas eu de candidat aux dernières élections. Les listes devront être déposées le 27 ou le 28 mai en sous-préfecture à Brive. L'État a déjà récupéré 190 millions d'euros de recettes fiscales supplémentaires sur la vente de carburant par rapport à l'année dernière sur la période mars-avril. Le Premier ministre Sébastien Lecornu s'est engagé à les publier tous les 10 jours et à jouer la transparence, alors que le détroit d'Hormuz est toujours bloqué par l'Iran. De son côté, l'Union française des industries pétrolières assure qu'il n'y a pas de risque de pénurie de carburant en France pour le mois de mai.
7: Une cinquantaine d'agents de la CPAM de la Haute-Vienne ont débrayé hier après-midi à Limoges.
11: Devant les locaux de l'assurance maladie à l'appel de la CGT, ils ont dénoncé des conditions de plus en plus compliquées à la plateforme d'appel téléphonique, le 3646, où se retrouvent des assurés à des trois départements limousins, mais aussi des Pyrénées-Atlantiques. Le paiement des indemnités journalières pose notamment problème, Valérie Monnier.
12: Une demande déposée aujourd'hui aura un versement dans 4 mois, d'après la CGT. La situation, elle n'est pas nouvelle, mais elle l'empire depuis environ 3 ans, explique le syndicat. Un délai important que les téléconseillers de la CPAM de la Haute-Vienne doivent expliquer aux assurés concernés. Et ce n'est pas toujours évident entre les insultes, les menaces et les personnes en détresse. Ces agents n'ont pas de marge de manœuvre et ils sont de plus en plus à craquer. Des personnes en larmes dans les toilettes, au milieu de leurs collègues ou bien chez eux, racontent encore les élus syndicaux. Conseiller, c'est un travail déjà sous pression où il faut gérer 50 à 60 appels par jour, reconnaissent les manifestants. Mais la trentaine d'agents a l'impression de ne pas être entendue de sa direction. La dernière réunion de service ce jeudi n'a, disent-ils, abouti à rien et c'est pour ça qu'ils ont décidé de se mettre en grève. Et hier, le 36-46 a été fortement perturbé. Ce sera encore probablement le cas aujourd'hui puisque les agents sont appelés à débrayer entre 10h et 10h55 tous les jours.
11: Une délégation sera reçue demain mercredi par la direction. Elle explique dans un communiqué que d'importants chantiers ont déjà été engagés sur le fonctionnement, les résultats et les conditions de travail au sein de la plateforme téléphonique en y associant les équipes. Un jeune homme interpellé à Brive dans la nuit de samedi à dimanche, il a tenté de voler une femme en pleine rue avant d'être arrêté par la police municipale. Une cinquantaine d'infractions routières, 8 permis retirés et une voiture placée en fourrière par les gendarmes de la Haute-Vienne le week-end dernier. Les excès de vitesse restent les infractions les plus représentées. Info à retrouver sur ici.fr.
7: 3 personnes légèrement blessé hier sur l'A20 en Haute-Vienne.
11: À Razé et Saint-Hilaire-Bonneval, un jeune homme de 18 ans, une femme de 20 ans et un homme de 68 ans ont été hospitalisés à Limoges. Le CIDF, le Centre d'information sur le droit des femmes et des familles du Limousin, a 50 ans cette année. Cette structure apporte notamment une aide juridique, un soutien et participe à des temps de formation en milieu scolaire. Le rapport à l'oncle vise un affaiblissement historique, dénonce Delphine Ernotte, la présidente de France Télévisions, ce matin après la publication de ce texte de 400 pages sur le site de l'Assemblée nationale. C'est une préparation à une privatisation selon le président de la commission d'enquête, le député Horizon Jérémy Patrieletus. Charles Aloncle prône notamment à la fusion de France 2 et de France 5 ainsi que celle de France Info et France 24.
7: En basket, il quitte le CSP pour le Limoges ABC.
11: Mathieu Donard, il sera l'entraîneur des filles du LABC la saison prochaine en NF1 après 4 ans passés avec les espoirs du Limoges CSP. Pascal, la météo pour aujourd'hui, on attend quelques averses en Haute-Vienne et en Corrèze.
7: Voilà, ce sera une alternance de passages nuageux, d'averses pour une grande partie de la journée. On a aussi l'espoir de quelques petites discrètes éclaircies, en particulier cet après-midi. Un vent d'ouest à sud-ouest qui nous accompagne. Un cumul d'eau de 5 mm prévu pour aujourd'hui sur l'ensemble de la région. 14 degrés pour les températures maximales sur le plateau de Millevaches. Nous aurons jusqu'à 17 degrés à Limoges, 18 prévus à Bellac et à Tulle. Maximale de 19 degrés à sur Brive-la-Gaillarde.
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7: Bienvenue chez vous, on s'installe tranquillement, on démarre une nouvelle heure et on passe une partie de la matinée ensemble sur votre radio locale ici Limousin avec du tube, rien que du tube, celui-là vous l'avez pas oublié, c'est Désirless, c'est Voyage Voyage, belle matinée, les 9h08.

0: Voyage, voyage, c'est Désirless, c'est la musique d'ici Limousin.
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0: Avez-vous déjà été confronté à de l'épuisement? C'est la question que je vous pose ce matin, que ce soit au travail, dans votre vie quotidienne. Comment avez-vous traversé cette période? Qu'est-ce qui vous a conduit à cette situation? Comment vous en êtes-vous sorti? Ça aussi, ça nous intéresse. Venez témoigner ce mardi matin au 05 55 34 5000, la page Facebook, où j'ai déjà plein de messages assez émouvants. Le message de Lydie qui me dit qu'elle travaillait en restauration, qu'elle avait des journées très très longues. Sa petite pause du midi, c'était tout. Marche ou crève, en quelque sorte. Manque de sommeil, mal aux jambes, mal au dos, beaucoup de stress, de pression de son patron, le boulot qui n'a jamais fait peur à Lydie, me dit-elle, et un jour elle a décidé de démissionner et elle n'a jamais regretté. Voilà, il y a beaucoup de messages de cet ordre hein, sur la page Facebook ici Limousin. Vous pouvez aussi nous appeler 05 55 34 5000. On va en parler avec Raphaël Tessier. Bonjour Raphaël.
3: Bonjour.
0: Merci de vous rapprocher de votre micro et d'être avec nous ce matin. Vous êtes éducatrice spécialisée et psycho praticienne, vous êtes installée à Chalut et vous avez créé ce que vous avez appelé le répit des mots, M-A-U-X, les mots des familles, bien évidemment, d'enfants en particulier. On va en parler juste avant. Je voudrais qu'on cerne un petit peu le souci, l'épuisement, c'est le mot qui est à l'honneur ce matin. Je me rends compte qu'il y a beaucoup de gens qui sont épuisés. C'est quoi les premiers symptômes d'un épuisement?
3: Alors, c'est ne plus se reconnaître. C'est se lever le matin et avoir l'impression de ne pas avoir dormi. C'est ne plus pouvoir communiquer avec son entourage parce que notre cerveau est dans le brouillard. Et c'est ça l'épuisement en fait. C'est pas forcément physique, c'est aussi psychologique.
0: Oui.
3: Et il peut y avoir des répercussions somatiques. Parce que trop d'épuisement.
0: Ouais. Ce que disait Lydie, par exemple, mal aux jambes, mal au dos, voilà. Ce genre de choses. On se lève déjà fatigué et cette fatigue nous tient toute la journée.
3: C'est ça.
0: Ouais. Et les signes d'alerte, c'est quoi? Ces signes physiques. Vous disiez que parfois il y en avait pas. Ce sont aussi les réflexions de notre entourage.
3: Effectivement, ça peut être ne plus pouvoir communiquer avec son enfant quand il rentre de l'école. On est tellement pris par ce brouillard psychique que justement on est fermé, on est épuisé, on ne peut plus s'écouter, on ne peut plus écouter les autres, puisqu'à partir du moment où on n'est plus dans notre corps, par l'épuisement, on n'est plus avec notre entourage.
0: Psychopraticienne,
3: oui.
0: Déjà, c'est jamais facile à dire. Ça veut dire quoi exactement?
3: Alors en fait, les psychopraticiens, ça a un côté... Je travaille sur la psychologie, mais contrairement aux psychiatres, aux psychologues, nous, on ne soigne pas, on accompagne. Mmh. On accompagne les gens à trouver leur levier, leur force, pour pouvoir se sortir la tête de l'eau et reprendre des bases et des socles stables pour pouvoir se relancer dans une nouvelle énergie.
0: Et de par le fait, ce sont eux-mêmes qui vont finir par se soigner, si je comprends
3: exactement.
0: Bien. C'est ça. Donc vous donnez des leviers. Vous travaillez aussi en famille. Ça, c'est aussi une des particularités que vous avez avec les enfants, avec les parents aussi, parce qu'il y a des situations un peu plus compliquées. On va parler de tout cela avec vous.
3: Ouais.
0: Et si on a des doutes, si on a des questions à vous poser, voilà, il se passe ça en ce moment dans ma vie, sans trop rentrer dans l'intimité, bien évidemment, on respecte tout cela. Le 05 55 34 5000. Et pour vous motiver à nous appeler un peu plus, voici Amir qui arrive avec sa nouvelle chanson sur votre radio ici Limousin.
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1: À l'imparfaite, c'est la nouvelle chanson de Amir sur votre radio locale ici Limousin.
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1: Contrairement à la chanson d'Amir, mon invité est parfaite, elle s'appelle Raphaël Tessier. On parle ce matin de son métier de psychopraticienne, d'épuisement bien évidemment, avec des messages que vous nous laissez sur la page Facebook. Ici Limousin, j'ai Catherine qui fait un peu la maligne, qui me dit que non, moi je suis à fond tous les jours, même en vacances, je ne sais pas m'arrêter. Bon, je vous souhaite pas de problème Catherine, mais c'est important. Cette notion de s'arrêter de temps en temps, Raphaël.
4: Oui, c'est même essentiel.
1: Oui, parce que
4: faut savoir se ressourcer.
1: Oui, quand on est toujours à 100%, voire 200%, il y a un moment, l'épuisement arrive justement.
4: C'est ça, et on s'en rend pas compte parce qu'on est dans la lancée, justement, on est dans l'action, et à un moment, le corps ne répond plus.
1: Oui, c'est ça.
4: C'est ça le risque. Ouais. C'est de se lever un matin et de se dire. Mais qu'est-ce qu'il fallait que je fasse en fait, je sais plus, parce que on est tellement à fond tout le temps que on tient en fait sur les nerfs.
1: Mmh.
4: Et c'est pas bon.
1: Oui, et d'où plus on attend, bien évidemment, plus la fatigue s'installe, puis plus l'épuisement. Et là, ça peut aller jusqu'où un épuisement? Là, vous nous dites effectivement le corps est fatigué, il arrive plus à suivre. Ça peut aller jusqu'où?
4: Ça peut aller jusqu'à la dépression, jusqu'au burn-out, ça peut être grave. Il y a des personnes qui malheureusement peuvent se faire interner en cure de repos ou des choses comme ça, parce qu'ils ne se sont pas écoutés.
1: Vous vous occupez, je le disais tout à l'heure dans la présentation aussi. Des familles, donc j'imagine que des enfants sont aussi viennent vous voir accompagner leurs parents la plupart du temps. Chez les enfants, ça se concrétise comment, cet épuisement?
4: Ça se concrétise à la maison, très souvent, parce que le soir, quand ils rentrent de l'école, ils ont un tel épuisement de surcharge de tout, parce qu'on est dans une époque qui va vite, des enfants qui sont surstimulés, des bruits, des lumières, des choses partout, et le soir, en fait, ils pètent un câble, comme on dit familièrement.
1: C'est-à-dire, ils sont tout foufous, ils font des bêtises,
4: On ne peut pas leur parler, ils n'écoutent pas, on ne peut pas les cadrer. Les parents parlent, ont l'impression de parler dans le vide, d'avoir des enfants qui sont hors de contrôle quelque part, mais c'est très très souvent de la fatigue. C'est pas des mauvais comportements, c'est juste de l'épuisement.
1: Alors qu'on aurait plutôt tendance à penser l'inverse.
4: Eh oui.
1: Finalement,
4: non.
1: Il est un petit peu, il écoute pas, il est un petit peu agité. Ça veut dire que il s'est pas assez dépensé dans sa journée. On va peut-être même lui faire un petit tour de pâté de maison en courant en plus.
4: Alors ça, c'est le cas pour les enfants qui sont hyperactifs.
1: Ouais.
4: Mais c'est pas le cas de la plupart des enfants quand même. Et c'est souvent la fatigue qui crée justement cet état de surexcitation. C'est comme un enfant en bas âge où les parents font un dîner, font la fête, il tient pour ne pas aller se coucher, et on se rend compte que moins il veut aller se coucher, plus il est excité.
1: Ouais.
4: Voilà, c'est le même principe.
1: L'attitude à avoir dans ces cas-là,
4: c'est d'être calme.
1: Oui.
4: Il faut que le parent, justement, soit posé, lui dise, on s'assoit un petit peu, on va boire un petit chocolat chaud, raconte-moi ta journée, baisser le son de la voix.
1: Voilà. Ça, c'est important, l'environnement autour, pas de bruit, enfin le moins possible.
4: Essayez de ramener à un cocon doux, posé, que l'enfant se sente en sécurité, et l'enfant sait qu'il craque à la maison parce qu'il sait que c'est l'endroit où, sur le principe, il ne risque rien.
1: Le sécuriser au maximum.
4: Voilà, le sécuriser. Pour qu'il parle aussi, c'est essentiel qu'il dise pourquoi justement il est énervé, qu'il apprenne à reconnaître ses émotions. C'est essentiel aussi, parce que c'est en extériorisant ses émotions, ce qu'il peut ressentir, qui va pouvoir justement se poser et être plus disponible à la vie familiale.
1: Vous le disiez, on a une vie de dingue. Parfois, cet épuisement est lié beaucoup au travail. C'est en tout cas les messages que je reçois ce matin, le stress, bien évidemment. Parfois même le harcèlement, on va en parler. Vous allez nous expliquer aussi comment vous, votre parcours, vous allez un peu vous confier à nous, comment on devient psychopraticienne. Et on en parle ce matin, justement, ensemble. Si vous avez des petits conflit, enfin en tout cas du mal à comprendre vos enfants, si vous avez du mal à comprendre certaines situations, si vous vous sentez épuisé, venez nous raconter le 05 55 34 5000.
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0: Je n'ai même pas visité la cathédrale qui est à 5 minutes de l'évêché, donc voilà. Donc je crois que mercredi, il y a un temps qui est consacré pour découvrir Limoges et puis également la Creuse.
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0: Ballerina Girl, c'est Lionel Richie. Oui, j'ai décidé de mettre l'accent aujourd'hui.
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0: On parle d'épuisement aujourd'hui, je le fais bien. Si c'est votre cas, si vous avez des soucis, peut-être dans votre entourage, vos enfants, que vous sentez un petit peu épuisés, on a bien compris ce que nous a dit Raphaël Tessier, qui est notre invité ce matin, éducatrice spécialisée, psychopraticienne, qui nous disait qu'un enfant agité peut justement, ça peut être un signe d'épuisement, qu'il faut être attentif. On a aussi vos messages sur la page Facebook Ici Limousin. Alors il y a Franck qui me parle de sa situation, qui lui a été victime de harcèlement moral suite à une erreur médicale non volontaire de la part de sa responsable hiérarchique. Ça s'est passé il y a 4 ans. J'ai pu m'en sortir grâce à mon épouse qui est une psychiatre et grâce à son avocate qui a fait preuve que c'était une épreuve très dure pour lui, difficile à surmonter. Bon là, il était bien entouré, hein, Franck.
3: Il avait de la chance.
0: Raphaël, effectivement, vous êtes bien entouré. Surtout, ne changez rien, Franck. Le harcèlement, ça fait partie aussi des choses qui provoque l'épuisement.
3: Oui, c'est dur de se battre contre quelque chose qui n'est pas palpable.
0: Déjà, il faut l'expliquer. C'est déjà la première chose qui n'est pas facile.
3: Et à qui l'expliquer? Oui, il faut trouver une oreille attentive qui écoute, qui comprend et qui peut essayer de désamorcer les choses et de désamorcer le ressenti. Mais ce n'est pas facile de se dire à quel moment je suis harcelée. Est-ce que c'est une petite réflexion? Est-ce que c'est parce que tous les jours, on me fait vivre la même chose? Et voilà, ça fatigue d'être, d'arriver tous les matins au travail, la boule au ventre, parce qu'on sait pas
0: la réaction qu'il y aura en face.
3: Exactement.
0: Quoi, est-ce que le fait d'en parler dès le départ, déjà ça, on a bien compris, ça peut aider à surmonter des épreuves, en tout cas à mettre des mots sur le mal qu'on peut ressentir. Mais est-ce que ça soulage simplement le fait d'en parler? Est-ce que déjà ça nous vide un petit peu l'esprit?
3: Oui. Ouais. C'est essentiel de parler. Alors que ce soit du harcèlement, de la fatigue, des problèmes divers et variés, le fait de pouvoir parler à quelqu'un de confiance, d'avoir une oreille attentive, ça permet déjà de déclencher un travail qui fait qu'on se sent plus apaisé.
0: La personne à qui on parle va peut-être mettre les mots qu'on n'ose pas mettre nous-mêmes, c'est ça aussi.
3: Il y a ça aussi, c'est le fait d'aller voir un professionnel, que ce soit un psychiatre, un psychologue, une psychopraticienne, ça permet un éclairage que la personne ne perçoit peut-être pas, puisque on a étudié le fonctionnement du cerveau, des émotions, de tout ça, et ça permet donc d'éclaircir un petit peu des fois la situation et de permettre une autre compréhension.
0: Et c'est ça votre mission à vous, en fin de compte, votre métier, c'est de mettre les mots, de faire parler et de par exemple de réunir deux personnes qui ont du mal à se comprendre.
3: Exactement.
0: C'est ça.
3: C'est tout à fait ça. Et c'est pour les cas où c'est plus difficile parce que on sent que depuis longtemps il n'y a pas eu de communication fluide. C'est donner des outils pratico-pratiques, on va dire, pour recréer le dialogue et la compréhension.
0: À partir du moment où on a entamé cette démarche, est-ce que on se réveille de notre épuisement, si je puis dire?
3: Alors, c'est pas du jour au lendemain.
0: C'est pas rapide, c'était ça le sens de la question.
3: Après, tout dépend de l'état d'épuisement aussi. Mmh. On peut pas faire de généralité. Chaque personne a aussi ses compétences qui lui sont propres et qui font qu'il y a des personnes qui réagissent plus vite que d'autres ou... Voilà, chaque personne est unique, chaque personne est singulière et chaque personne a sa manière de réagir et d'affronter les choses.
0: Et chaque problème a sa solution qu'on met plus ou moins de temps à résoudre, on l'a bien compris. Si vous, justement, vous savez pas trop ce qui se passe en vous, est-ce que c'est de l'épuisement, est-ce que c'est autre chose, venez nous raconter, on va peut-être trouver une solution pour vous en direct là, ce mardi matin, le 05 55 34 5000.
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0: Attention, attention, vous savez que le mois de mai est le mois des jours fériés. Oh, ça rime. Il y en a qui arrivent encore des jours fériés. Sachez, par exemple, que les services municipaux de la ville de Tulle vont être exceptionnellement fermés vendredi 15 mai et lundi 25 mai. Ce sera le lundi de la Pentecôte. Cependant, le service État civil, lui, va assurer une permanence ce vendredi 15 mai. Ça sera de 8h30 à midi et de 13h30 à 17h. Il y a aussi la cité de l'Accordéon qui est considéré et qui est concerné par ces modifications d'horaire, de planning un peu aménagé, la Cité de l'Accordéon et des Patrimoines, qui sera, elle, ouverte en revanche le 15 mai de 10h à 17h. Elle sera également ouverte le jeudi de l'Ascension. Voilà une belle sortie à faire en famille de 10h. À 17h. Et puis si vous êtes usager de la piscine de Beaublanc, elle sera exceptionnellement fermée dimanche 10 mai de 9h à midi. Il y a une compétition de water polo qui empêche l'ouverture de la piscine, mais elle sera ouverte l'après-midi de 14h à 18h.
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0: votre façon. C'est le tube de Mylène Farmer pour vous accompagner ce matin sur votre radio. Ici Limousin.
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0: On parle d'épuisement ce matin avec mon invité Raphaël Tessier, qui est éducatrice spécialisée, psycho-praticienne. Vous êtes installée à Chalut depuis le mois de janvier. C'est tout récent, hein. Vous allez nous raconter cette aventure. Je voulais justement, avant, voir avec vous, savoir avec vous comment on devient éducatrice spécialisée, psychopraticienne. C'est pas la même chose. C'est quoi la différence entre les deux termes?
3: Alors, éducatrice spécialisée, c'est le terrain. Et psychopraticienne, c'est la compréhension de l'esprit.
0: Donc, on part sur un travail de psychanalyste, de psychiatre?
3: Pas profondément. Disons que je... Le répidémo, mon cabinet, est quelque chose qui n'existe nulle part. Mmh. Parce que j'ai les deux fonctions, et du coup, il n'y a qu'un seul interlocuteur.
0: D'accord.
3: Souvent, quand on est en institution,
0: On passe de l'un à l'autre.
3: L'avantage, c'est qu'avec moi, on raconte son histoire qu'une fois.
0: Donc, on fait des économies, déjà, on vous voit.
3: On fait des économies. Et non, il y a surtout la prise en charge globale de la situation, qui fait que, ça a un côté facilitant, aussi bien pour la personne, que quelque part pour le professionnel.
0: Ouais.
3: Parce que ça évite des oublis dans une rédaction de ce qui a été dit à la psychologue, de ce qui a été dit à un autre éduc. Là, je suis sur tous les terrains, on va dire. Et c'est donc un gros avantage pour la prise en charge.
0: Ce qui est bien aussi pour le patient. On dit patient dans votre situation.
3: Alors, on ne peut pas dire patient parce que je ne suis pas médecin.
0: D'accord.
3: Mais donc moi je dis plutôt des consultants.
0: D'accord.
3: Des personnes qui viennent me consulter.
0: Et les personnes qui viennent vous consulter, c'est certainement aussi une démarche en moins à faire. C'est-à-dire qu'on n'a pas à répéter 15 fois la même histoire.
3: Et c'est souvent des histoires qui sont dures à dire. Qu'il s'agisse de harcèlement, qu'il s'agisse d'épuisement, qu'il s'agisse de violence intrafamiliale. Déjà, c'est dur de dire qu'on a un problème. C'est dur de demander de l'aide. Mais c'est encore plus dur quand il faut qu'on répète.
0: Ouais.
3: À plusieurs personnes, la même chose.
0: L'essentiel de votre métier, enfin, en tout cas, ce qui est la base de votre métier, c'est l'écoute, avant tout. C'est ça qui est important.
3: C'est l'écoute et l'observation.
0: Ouais.
3: Puisque c'est dans tout ce que je vais pouvoir observer, que ce soit les comportements physiques, enfin le corps a un langage. Il y a beaucoup de non-dits parce que c'est pas facile de dire c'est ce qu'on a sur le cœur, de donner des mots à nos mots, des mots OTS et des mots AUX. C'est très compliqué. Et moi justement j'ai cette lecture qui permet aux gens de pouvoir comprendre leur situation et du coup de pouvoir avoir un positionnement adapté à la ressource et à la mise en place de choses, de leviers.
0: Ouais, vous avez les mots-clés, vous avez les phrases clés. Il y a des symptômes, des fois ça se voit pas du tout, mais il y a quand même des petits symptômes qui sont réguliers dans ce genre de situation. Là, je viens de me gratter l'œil, par exemple, pas de souci.
3: Il y a des choses avec la pratique, j'ai fait 15 ans de terrain avant. Donc,
0: c'est quoi ce que vous remarquez en premier? Parce qu'une personne peut effectivement se sentir fatiguée, mais pas ressentir ce qu'on disait, par exemple, le plus fréquent, c'est le mal de dos, le mal de jambe. Il y a des personnes qui souffrent pas physiquement, mis à part cette fatigue.
3: Et des personnes qui souffrent sans être fatiguées.
0: Ouais.
3: Donc, ça peut pas être une généralité. Mais il y a des petits gestes, des regards, des sourires qui ne sonnent pas justes.
0: Ouais.
3: Voilà, d'accord. Par exemple, le ça va du matin qu'on dit tous à chaque personne qu'on rencontre, combien de personnes écoutent vraiment le ça va qui est répondu? Parce que, ça va. Mais ça va par rapport à quoi? Par rapport à quelle norme? Et ça va mieux qu'hier, moins bien que demain ou l'inverse. Donc voilà, c'est par rapport à des toutes petites intonations, des changements de voix, des postures, les épaules un petit peu tombantes, le regard un petit peu fatigué. Non mais voilà, ça va être plein de petites choses qui, mis bout à bout, vont alerter sur un état.
0: Bien. Et vous, ça va?
3: Moi, ça va, je vous remercie.
0: Bien péchu. Si vous, ça va, moyen, venez nous expliquer pourquoi. Peut-être essayer de comprendre avec nous le 05 55 34 5000 et la page Facebook Ici Limousin.
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0: petit.
1: J'irais bien refaire un tour du côté de chez Swan. Grande phrase philosophique, chantée par l'excellent Dave sur votre radio ici Limousin.
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1: On parle ce matin d'épuisement, c'est peut-être ce qui m'arrive en ce moment, je ne sais pas. Nous sommes avec Raphaël Tessier qui est éducatrice spécialisée, psycho-praticienne. On a expliqué ce qu'était votre profession, Raphaël. Je le disais aussi en début d'émission, vous avez eu la bonne idée de nous contacter par le WhatsApp d'ici Limousin pour nous signaler que depuis le mois de janvier, vous avez ouvert un cabinet qui s'appelle le Répit des mots. Où vous accueillez des familles accompagnées souvent de leurs enfants qui sont dans des situations délicates.
4: Alors, je vous fais un petit peu mon parcours rapidement. Ouais. J'ai fait 15 ans d'institution et en fait, la vie a fait que j'ai arrêté mon dernier emploi et j'ai constaté sur ces 15 ans.
1: Parce que vous étiez épuisée, c'est pour ça que vous arrêtez.
4: C'est un peu ça. J'étais épuisée de l'institution. Pas de mon travail.
1: Vous ne compreniez pas justement ce que vous nous disiez tout à l'heure, qu'on passe par le côté éducateur et ensuite par le côté qu'on sépare les deux choses.
4: Qu'on sépare tout. Ouais. Et surtout qu'on s'occupe d'un cas, mais pas de tout ce qui est autour. Mmh. Sauf que je suis spécialisée dans le TSA, par exemple, donc dans l'autisme.
1: D'accord.
4: Il faut savoir qu'on voit les problématiques qui sont liées à l'autisme. Souvent pour les autismes avec des comorbidités de déficience intellectuelle ou de choses comme ça, où il y a des crises, où il y a tout ça. Donc ça, on le voit, mais par contre, on voit pas tout le travail de la maman à la maison le matin, qui prépare les vêtements, qui prépare le petit déjeuner, qui prépare chaque transition. Et ça, c'est un vrai épuisement, oui, pour le coup. Et personne ne soutient cette maman.
1: Non, et on a fait justement des émissions, ouais, autour de l'autisme. C'est aussi le regard des autres et ce qu'on se prend aussi comme parfois des réflexions.
4: Mais son gamin, il est mal élevé. Moi, je lui collerai deux tartes.
1: Ou alors, t'es une mauvaise mère. Enfin, on a entendu des choses comme ça aussi. Exactement. Qui sont dramatiques aussi.
4: C'est horrible. C'est du harcèlement psychologique, ouais, au niveau. Et ça, c'est toujours. Et le problème, c'est que, en institution, on va s'occuper de l'enfant qui a de l'autisme, mais on va laisser de côté la maman, le papa, la fratrie, qui la fratrie va se cacher un petit peu, va laisser la place à cet enfant qui prend beaucoup de place, mais du coup, on va oublier un petit peu, on va dire, ouais, il est bien le grand, il se gère tout seul. Maintenant, il ne se gère pas tout seul, en fait. Il a juste la place au petit, qui a besoin de plus d'attention. Et moi, je suis là pour justement coordonner tout ça et redonner une dynamique à la famille, et qu'il y ait plus cet épuisement qui est sur souvent la maman. Il y a des très très bons papas qui sont épuisés,
1: oui,
4: aussi.
1: Bien sûr, oui, bien sûr.
4: Mais voilà, c'est mon rôle, c'est de justement d'uniformiser un petit peu tout ça et de, comme je vous le disais tout à l'heure, de donner des solutions pratico-pratiques, ouais, à mettre en direct à la maison, en place.
1: Que chacun retrouve sa place, finalement.
4: Exactement. Hein,
1: il puisse s'exprimer. On arrive déjà à la fin de cette émission. On pourrait faire des journées entières à parler de ce sujet, des multiples situations qui nous sont aussi expliquées ce matin sur la page Facebook ici Limousin. Pour conclure, Raphaël, est-ce que finalement, quand on sent justement cet épuisement arriver, la solution, le conseil qu'on peut donner à tout le monde, c'est de réfléchir, d'en parler avant tout.
4: D'en parler avant tout.
1: Ouais.
4: Mais même si c'est en parler à son conjoint, à sa meilleure amie, à son chien. Mais voilà, le regard canin des fois peut être très apaisant. Ouais. Et il ne faut pas rester seul dans son coin et s'enfermer dans cet épuisement.
1: Et même un chien peut être compatissant.
4: Ouais.
1: Il peut sentir ce genre de choses. Merci beaucoup, Raphaël. Je rappelle que vous êtes, que vous avez, on va d'ailleurs vous souhaiter beaucoup, beaucoup de bonnes choses. Merci. Avec votre cabinet qui s'appelle le Répit des mots autour des familles.

0: des enfants, bien évidemment, que vous êtes installés à Chalut, qu'on vous trouve sur les réseaux sociaux, sur les internets et tout et tout. Merci beaucoup. On refera une émission pour reparler justement un peu plus des solutions aussi. Hein, comment se sortir de l'épuisement. Merci à vous. À très bientôt.
1: Merci beaucoup.
0: Au revoir. Au revoir. On n'est pas épuisé de s'occuper de nos animaux. Le vétérinaire ici, Limousin, est là dans 3 minutes.

0: craquer, il a beaucoup de talent. Il s'appelle Damiano David et son tube Next Summer.
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0: Avec les conseils de notre vétérinaire, le docteur Pierre Fabin, qui va nous expliquer aujourd'hui comment bien choisir ce que l'on appelle les pet sitters. Docteur, donnez-nous la méthode infaillible pour démasquer ce qu'on peut traiter d'amateur et choisir aussi sa vraie perle rare.
3: Alors c'est une angoisse totalement légitime. Pendant très longtemps, le pet sitting était vu comme un simple petit boulot pour arrondir les fins de mois. Aujourd'hui, c'est un véritable métier qui demande des compétences très pointues. L'erreur fatale que font beaucoup de propriétaires, c'est de choisir un profil uniquement parce qu'il a des bons avis ou que la personne écrit « J'adore les animaux depuis que je suis tout petit ». Aimer faire des câlins, ce n'est pas une qualification professionnelle. Un vrai pet sitter doit savoir lire le langage corporel d'un animal stressé par l'absence de ses maîtres, repérer les premiers signes d'une maladie et surtout savoir réagir avec sang-froid face à une urgence vétérinaire.
0: Alors concrètement, comment fait-on le tri entre le professionnel qualifié et l'amateur bien intentionné ?
3: En France, toute personne qui gagne de l'argent en gardant des animaux doit obligatoirement posséder l'ACACED. C'est l'attestation des connaissances pour les animaux de compagnie d'espèces domestiques. C'est un certificat d'État qui valide les bases en biologie, en comportement et en réglementation. Exigez de voir ce document. Le deuxième point non négociable, c'est l'assurance responsabilité civile professionnelle. Que se passe-t-il si le pet sitter perd votre chien en forêt, s'il se fait mordre ou si votre chat fait tomber la télévision pendant sa visite?
0: Bon, on a bien compris, il y a les papiers qui sont importants, mais sur le terrain, comment être sûr que le courant va vraiment bien passer entre notre animal et ce pet sitter avant le jour J?
3: Alors, il y a une règle d'or incontournable, la prévisite. Un pet sitter sérieux n'acceptera jamais une mission sans au préalable avoir rencontré l'animal en votre présence. Pendant cette visite, observez-le. S'il force le contact avec un chat timide, c'est mauvais signe. Mais écoutez surtout ces questions. Un professionnel va vous faire un véritable interrogatoire. Quel est le numéro de votre vétérinaire habituel? Où sont les cachettes préférées de votre chat? Comment votre chien se comporte avec ses congénères? Méfiez-vous du pet sitter qui dit oui à tout. Et enfin, exigez un contrat écrit avec le nombre de visites, les tarifs et la promesse de vous envoyer des photos tous les jours. Vous partirez comme ça, l'esprit léger.
0: Voilà, et tranquille surtout, c'est l'essentiel. Merci beaucoup, docteur Pierre Fabin. Ses conseils à retrouver, à écouter sur notre site icilimousin.fr. À suivre la très charmante Patricia Casse. Et dans 5 minutes, l'info de 10h.
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0: chanter Hollywood, chanter plein de belles choses. La voix inoubliable de Patricia Cass, elle voulait jouer cabaret.
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0: Nous sommes le mardi 5 mai, belle matinée à tous et à toutes, il est 10h. Les infos, Bastien Thomas, une grève à l'assurance maladie de la Haute-Vienne depuis hier.
2: Les agents de la plateforme d'appel de la CPAM vont même débrayer jusqu'à 10h55, 55 minutes tous les jours, à l'appel de la CGT pour dénoncer une dégradation des conditions de travail. Une cinquantaine de personnes se sont rassemblées hier à Limoges. Une délégation sera reçue demain par la direction. Une belle vitrine, mais un choix politique au détriment d'autres étudiants, les étrangers qui payent des droits d'inscription plus chers, les précaires avec la baisse des APL, ce sont les aides au logement. Syndicat étudiant et la vice-présidente étudiante de l'Université de Limoges, Lola Dorval, sont perplexes après la mise en place hier des repas à 1 euro pour tous dans les restaurants universitaires. Plusieurs blessés hier dans des accidents de la route sur l'A20 en Haute-Vienne. Une femme de 20 ans, un jeune homme de 18 ans a rasé, et puis un homme de 68 ans. Il a percuté un camion à Saint-Hilaire-Bonneval. 8 permis de conduire retirés pour de gros excès de vitesse par les gendarmes de la Haute-Vienne lors de ce long week-end du 1er mai sur l'A20, la Nationale 21. Une voiture a même été placée en fourrière. Une cinquantaine d'infractions au total ont été relevées par les militaires. Info à retrouver sur ici.fr.
0: Sayac en Corrèze, il ira son futur maire le 14 juin prochain.
2: C'était la seule commune, Sayac, commune de Haute-Vienne et de Corrèze, sans candidat lors des dernières élections municipales. Les éventuels candidats doivent s'inscrire à la sous-préfecture de Brive. Il n'y a pas de risque de pénurie de carburant en France dans les jours qui viennent. C'est ce qu'assure l'Union française des industrie pétrolière, alors que le détroit d'Ormuz est toujours bloqué par l'Iran au Moyen-Orient. Le Premier ministre Sébastien Lecornu reconnaît des recettes records de l'État sur la vente de carburant. 190 millions d'euros de recettes fiscales supplémentaires par rapport à l'année dernière sur la période mars-avril. Un jeune mineur interpellé le week-end dernier à Brive dans la nuit de samedi à dimanche après avoir tenté de voler une femme en pleine rue. Il a été rapidement interpellé par la police. 50 ans d'existence cette année, une histoire riche pour le CIDE. DFF du Limousin, c'est le centre d'information sur les droits des femmes et des familles en Haute-Vienne, en Corrèze et en Creuse.
0: C'est le club de foot de la Corrèze.
2: L'étoile de Brive, actuellement en régional Lune, le club fête son centenaire cette année. Une exposition pour l'occasion sera à découvrir dès demain au stade Pestoury, vernissage ce soir au stade. Et puis en basket, Mathieu Donard quitte le Limoges CSP pour le Limoges ABC. Il dirigera l'équipe féminine en NF1 après 4 ans passés à entraîner les espoirs du CSP. La météo, Pascal, c'est pas terrible aujourd'hui. Hein.
0: Ouais, c'est un temps, rester enfermé chez soi, manger des frites et des bonnes sauces bien réconfortantes. C'est peut-être que vous allez faire, vous.
2: Bah, c'est le programme.
0: Ah. Eh bien, en attendant d'aller vous rejoindre, je vais surfer entre les gouttes. Nous avons des petites averses sporadiques tout au long de cette journée. Un ciel plutôt gris, même si ça va se dégager en milieu, fin d'après-midi. Des éclaircies sont annoncées. Un cumul d'eau de 5 mm et un vent d'ouest à sud-ouest. Les températures un petit peu en baisse encore aujourd'hui. 14 degrés pour la maximale sur le plateau de Millevaches. 17 degrés annoncés sur Limoges. 18 à Bellac et à Tulle, jusqu'à 19 degrés à Brive. On risque d'avoir encore des petites gouttes pour la journée de demain, mais surtout des éclaircies qui seront un peu plus généreuses.
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0: Et du voyage aussi. Nous embarquons direction les lacs du Connemara. La chanson inoubliable, le tube historique de Michel Sardou qui vous accueille peut-être pour cette nouvelle heure avec votre radio ici Limousin. Il est 10h04.

0: de Cavalcade, ici Limousin avec Michel Sardou. À l'instant même, on aura aussi la nouvelle chanson de Marine, les Jackson 5, Jean-Jacques Goldman, Joe Cocker, Natacha Saint-Pierre et Pascal Obispo. Voilà l'affiche de votre programme pour cette milieu de matinée avec votre radio locale préférée, adorée, chérie. Ici Limousin.
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0: Avec tous les experts qui nous rejoignent comme chaque matin pour nous donner leurs bons conseils, on va s'intéresser à notre look avec Vanessa Lissajou qui nous dira qu'avec son look on peut avoir une vraie signature, une vraie touch, une vraie patte, une vraie identité. On évoquera aussi des problèmes au travail, ce qui peut arriver avec notre avocat au droit du travail, c'est Maître Richard Doudet qui nous expliquera qu'on peut subir des contrôles d'alcoolémie quand votre employeur a des doutes sur votre lieu de travail, comment ça se passe dans les règles. On va tout vous expliquer, bien sûr. Et puis, juste après la chanson de Marine, on va faire un point sur les plantations de ce mois de mai dans notre jardin avec Jean-Baptiste Robert, le jardinier ici Limousin.

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1: C'est la nouvelle chanson d'une des gagnantes de la Star Academy, Marine. Et ce tube s'appelle Escroc.
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1: Bienvenue dans le jardin d'Ici Limousin, puisque régulièrement on vous donne des bons conseils avec le jardinier Ici Limousin, Jean-Baptiste Robert. Bonjour Jean-Baptiste.
4: Bonjour Pascal.
1: Alors Jean-Baptiste, on a parlé du muguet pour ouvrir ce mois de mai. Et si on parlait des plantations, il n'y a pas que le muguet qu'on peut retrouver dans le jardin. Qu'est-ce qu'on peut semer, planter en pleine terre en ce moment?
4: Eh bien globalement, à peu près tout le mois de mai, c'est un peu le mois où tout est permis. Et au jardin, c'est vrai que la terre est réchauffée, le soleil est là, et que généralement, c'est la bonne période pour implanter la plupart de nos cultures.
1: D'où le dicton, en mai, fais ce qu'il te plaît.
4: Exactement, ça s'applique très très bien au jardin. C'est donc le bon moment pour planter les légumes d'été, les tomates, les courgettes, les concombres ou encore les poivrons. N'hésitez pas, globalement, dès qu'on a passé la mi-mai, c'est le bon moment pour planter tout ça directement en pleine terre.
1: Voilà, on n'oublie pas les seins de glace, effectivement, et puis des petits coups de gel qui peuvent arriver. Ça ne nous empêche pas de continuer à faire quelques semis, faire quelque chose, par exemple, des petites choses à préparer.
4: Effectivement, il y a pas mal de semis à faire directement en pleine terre au mois de mai. C'est vrai qu'on a préparé, si on a bien anticipé, la plupart de nos plants en godet avant, mais il y a pas mal de cultures qui se prêtent à directement être plantées en pleine terre. C'est par exemple le cas des haricots. On va pas passer par la case godet, on va directement les mettre en pleine terre. Dans ces cas-là, on pourra commencer à le faire début mai, puis faire un second itinéraire mi-mai, voire fin mai. Moi, ce que je vous conseille avec les haricots, c'est d'échauner vos semis. Si vous l'avez pas encore fait, c'est aussi le bon moment de semer les carottes, les betteraves, les courgettes directement en pleine terre, ou encore dès l'étude d'été ou des radis. C'est le bon moment, globalement, au mois de mai, fais ce qu'il te plaît.
1: Voilà, mais en même temps, on fait pas tout au même moment, hein. On répartit un petit peu les choses.
4: Et idéalement, c'est vrai que c'est bien d'échelonner un peu les semis, comme je le disais avec les haricots. Déjà parce que rapidement le potager est rempli et il restera certaines cultures à implanter. Par exemple, si vous voulez mettre des poireaux pour cet hiver, c'est généralement au mois de juin qu'on les plante. Si on n'a pas conservé de place pour mettre nos poireaux, c'est vrai qu'on va se retrouver un petit peu le bec dans l'eau avec un manque de place au mois de juin. Donc il faut essayer de conserver des parties. Comme on avait parlé cet hiver, c'est bien de faire un petit plan du potager pour à peu près répartir les parcelles, ce qu'on veut y mettre. Donc voilà, globalement au mois de mai, on peut planter beaucoup. Moi, ce que je vous conseille quand même, ce que je vous dis sur les haricots, c'est valable pour d'autres cultures comme les courgettes par exemple. Si on plante des courgettes, vaut mieux les échelonner, en planter une en mai, une en juin et une tout début juillet. Ça permettra de récolter, on va dire, de fin juin à fin octobre.
1: Je me souviens que vous aviez parlé de cela à propos des laitues, c'est à peu près le même rythme, la rotation des haricots.
4: Alors la rotation des haricots, oui, ça dépend des cultures. Sur les haricots, on dirait ça toutes les 2-3 semaines. Si vous faites un semis, ça va vous permettre d'avoir des récoltes assez régulières. Il faut savoir que les variétés naines, elles vont avoir tendance à produire plus rapidement, et les variétés grimpantes, elles vont prendre un petit peu plus de temps à produire. Donc on peut jongler avec les deux, et en faisant plusieurs dates de semis, ça nous permet d'avoir des haricots, c'est ça, de fin juin à septembre, voire octobre, si on fait un semis un peu tardif.
1: Et l'arrosage? Est-ce que je mets beaucoup d'eau dans mon potager?
4: À cette période-là, il n'y a pas besoin de trop d'eau, mais attention cependant, si vous faites des semis un peu sensibles, comme des carottes ou ce genre de choses qui vont prendre quand même quelques jours à sortir de terre, il faut maintenir le substrat bien humide, donc on arrose bien au moment de la plantation, et après dès que le sol sèche en surface, on vient réarroser. Pour tout ce qui est semis en pleine terre de petites graines comme ça, c'est vrai qu'on peut aussi venir mettre une bâche ou un voile d'hivernage par-dessus, juste le temps que ça sorte, il faudra l'enlever à temps, mais ça va permettre de maintenir l'humidité pendant les quelques jours qui suivent.
1: Et une fois de plus, le conseil et la conclusion, c'est de bien observer en fonction du climat qu'on a, des gelées, de l'ensoleillement, de la pluie aussi, et de bien répartir tout cela. C'est finalement un mois charnière, ce mois de mai.
4: C'est effectivement un mois charnière. C'est un mois où il ne faut pas rater certains semis, parce que c'est vrai que par exemple, si on rate la plantation des tomates au mois de mai, on aura potentiellement des tomates qu'au mois d'août si on les plante en juin. Donc c'est vrai qu'il faut s'y prendre maintenant, et au mois de mai c'est vraiment le mois un peu crucial du jardin où on va devoir planter beaucoup de choses, s'occuper de beaucoup de choses, mais c'est vrai que généralement on est bien récompensé par les récoltes après.
1: Au mois de mai, fais ce qu'il te plaît, mais évite aussi le supermarché, c'est pas plus mal. C'est le slogan du jour. Merci Jean-Baptiste, vos conseils on les réécoute sur notre site, sur l'application. Ici, à très bientôt Jean-Baptiste.
4: À bientôt Pascal.

0: Les Jackson 5 avec Blame It on a Boogie. On parle de droit du travail dans 3 minutes.
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0: toute.
1: C'était Jean-Jacques Goldman.
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1: Nous parlons de droit du travail avec maître Richard Doudet, avocat au barreau de Limoges. Bonjour maître.
4: Bonjour Pascal.
1: On va parler, s'il vous plaît, de choses sérieuses aujourd'hui. Et cette question qui touche malheureusement, j'ai envie de dire, souvent les entreprises. Est-ce que mon employeur peut m'imposer des contrôles d'alcoolémie ou encore de produits stupéfiants ?
4: Ah, je sens votre inquiétude, Pascal.
1: Non, j'ai rien.
4: Eh bien, je suis désolé de vous informer que c'est parfaitement possible à certaines conditions. On imagine bien qu'un transporteur scolaire, une compagnie aérienne ou une entreprise de travaux publics a intérêt à surveiller ce type d'addiction. Plus largement, nous savons très bien que les salariés sous emprise de l'alcool ou de stupéfiants peuvent être très dangereux pour la sécurité de leurs collègues, d'eux-mêmes et même de celle des tiers. Comment cela se passe ? Nous avions eu l'occasion de voir lors d'une précédente chronique sur le règlement intérieur que tout se passe dans ce document interne. L'employeur doit avoir prévu la possibilité de ce type de contrôle dans son entreprise. Il doit définir les postes concernés et décrire très précisément la procédure à respecter.
1: Alors concrètement, qu'est-ce qu'il doit faire ? Comment ça va se dérouler ?
4: Eh bien, soit l'employeur a des soupçons précis sur un salarié qui, par exemple, semble en état d'ébriété sur le lieu de travail, soit il organise un contrôle systématique de tous ses chauffeurs un jour donné. Dans ce cas, l'employeur ou son représentant, toujours devant un témoin, qui est généralement un représentant du personnel, propose au salarié de souffler dans un éthylomètre ou un test relatif aux stupéfiants. Si le salarié refuse, et il le peut, on ne peut pas forcer un salarié à procéder à un test. Mais il est informé immédiatement que ce refus constitue à lui seul une faute professionnelle qui pourra être sanctionnée par un licenciement pour faute grave. Si le salarié accepte, on procède au test devant témoin. Si le test s'avère positif, le salarié est alors informé qu'il peut demander un test sanguin qui sera réalisé dans le laboratoire de son choix et aux frais de l'employeur.
1: La question qu'on peut se poser, maître, c'est est-ce que l'employeur va avoir accès aux résultats de l'analyse sanguine ?
4: Absolument pas. Seul le salarié peut communiquer ce résultat à son employeur si au final il s'avère négatif. Si en revanche le salarié refuse de communiquer les résultats de son analyse sanguine, il est informé, là encore, qu'il pourra faire l'objet d'un licenciement pour faute car ce refus est fautif. Si les résultats sont positifs et si le salarié occupe un poste concerné par les contrôles, il pourra faire l'objet évidemment d'un licenciement pour ce motif.
1: Et l'employeur, il a le droit de refuser l'accès à mon poste s'il a un doute ?
4: L'employeur a même l'obligation, Pascal, de le faire, en fait. Il est garant de la sécurité de ses salariés, mais également des usagers, lorsqu'il s'agit, par exemple, d'un transport de personnes. Par ailleurs, si un salarié fait l'objet d'un contrôle d'alcoolémie au volant d'un véhicule de la société, quel que soit son poste, et même si son poste ne figure pas sur la liste du règlement intérieur, il peut faire l'objet d'un licenciement pour faute grave, car il a pris le risque de conduire un véhicule de la société en violation du code pénal. Alors Pascal, finis le petit whisky en douce avant le direct, pour se donner du courage. On se tient à carreau dans le studio.
1: Mais comme d'habitude, maître, regardez. Ouais. Je suis dans un état irréprochable et toujours sage. N'oubliez pas, avec modération, aussi, j'en profite pour placer toutes les petites phrases qui vont bien. On retrouve vos conseils et on peut les écouter, réécouter sans modération sur notre site, l'application ici. À bientôt, maître.
4: À bientôt, Pascal.

0: Joe Cocker avec Unchained My Heart, c'était un tube créé par Ray Charles.
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0: Direction la Corrèze, la commune de Seillac, avec les inscriptions à l'école pour la prochaine rentrée scolaire qui sont officiellement ouvertes. Si vous êtes concerné, vous êtes invité à vous présenter en mairie afin d'effectuer toutes les démarches nécessaires. Ça concerne bien sûr les enfants qui entreront en maternelle ainsi que les nouveaux élèves qui arrivent sur la commune. Il faut constituer un dossier, hein, présenter le livret de famille, un justificatif de domicile et le carnet de santé de l'enfant. Tout se passe, vous l'avez compris, à l'accueil de la mairie de Seillac. Le Centre Régional Information Jeunesse de Nouvelle-Aquitaine publie, lui, une nouvelle édition de son guide « Trouver un job », c'est un outil qui est destiné aux jeunes en recherche d'emplois saisonniers, des étudiants ou des emplois un petit peu ponctuels pour les périodes de vacances qui arrivent à grands pas. Ce guide, il est entièrement gratuit. Vous pouvez bien évidemment en bénéficier, le trouver ainsi que toutes les brochures pour trouver un job d'été dans les locaux du CRIJ à Limoges.
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0: Que va-t-il se passer dans les prochaines minutes sur votre radio ici Limousin? Mourir demain, ça c'est la première option avec Natacha Saint-Pierre et Pascal Obispo. Sinon, j'ai sympa aussi, on peut changer de look. C'est ce qu'on va faire dans 3 minutes.
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0: Des amis à l'époque, Natacha Saint-Pierre, Pascal Obispo, c'est la chanson Mourir demain.
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0: Nous parlons look maintenant sur votre radio locale ici Limousin avec notre experte en look ici Limousin, c'est Vanessa Lissajou. Bonjour Vanessa.
3: Bonjour.
0: Vous pouvez communiquer avec Vanessa sur les réseaux sociaux bien évidemment, via son site aussi liveunup-relooking-limoges.com. Aujourd'hui vous allez nous parler de look signature. Qu'est-ce le look signature, Vanessa?
3: Yes, un look signature, c'est un look avec un style qui va être distinctif. Alors, reconnaissable, en gros, cohérent.
0: Oui, c'est par exemple un œillet à la boutonnière systématiquement.
3: Par exemple?
0: Par exemple.
3: Bon, après, on peut lui donner quelque chose d'un petit peu plus visible.
0: Je ne me sens pas convaincu par l'œillet à la boutonnière, Vanessa.
3: L'idée, c'est qu'en fait, ça devienne une vraie marque personnelle, visuelle et énergétique. En gros, que systématiquement, dès qu'on vous voit, on ne se pose pas de questions, on sait.
0: Donc, on sait quoi? On sait son humeur, on sait...
3: plutôt ce côté reconnaissable, systématique. J'ai des exemples, hein, vous avez tous des exemples en tête de personnalités, de personnages publics, par exemple, qui ont un côté très signature. Est-ce que vous avez quelqu'un en tête?
0: Ben là, pas du tout. Franchement, non, pas du tout.
3: Si je vous parle de Karl Lagerfeld.
0: Je vois pas. Alors, il a eu tellement de choses, Karl Lagerfeld, la queue de cheval.
3: Par exemple, mes costumes noirs et lunettes.
0: Ah ben voilà, costume noir et lunettes.
3: Et effectivement, la queue de cheval, c'est vrai.
0: D'accord.
3: D'ailleurs, il en a fait sa marque, il en a fait une vraie marque hein, avec les lunettes Karl Lagerfeld. Oui. C'est vraiment une marque signature.
0: Tout à fait. Un autre exemple pour
3: plus
0: voir
3: classique.
0: Si... Ouais, je sais pas.
3: Steve Jobs,
0: bah, il avait toujours son téléphone sur lui, hein, un t-shirt noir, jean.
3: Le t-shirt noir, le col roulé noir.
0: Ah, c'est des cols roulés.
3: Ouais,
0: j'aimerais que mon réalisateur arrête de me souffler des bêtises. D'accord, Steve Jobs. Qui d'autre on pourrait prendre comme exemple?
3: Une Geneviève de Fontenay, par exemple.
0: Le chapeau.
3: Le chapeau.
0: Et le foulard, peut-être aussi.
3: Le look noir et blanc, également. Ouais. Tailleur et le rouge à lèvres rouge.
0: Ah oui, aussi. D'accord. Très bien.
3: Ce sont des exemples, et c'est ça, un style signature. C'est systématiquement... on a ce look qui est reconnaissable.
0: Bien, mais en même temps, je me dis que où est-ce qu'on va varier les plaisirs, justement, au quotidien, pour avoir ce look signature?
3: Alors, encore une fois, c'est une idée, ça n'est absolument pas une obligation, ça dépend. Souvent, c'est lié à une stratégie plutôt dans un monde professionnel où l'image parle avant même un mot. Alors, pro, mais ça fonctionne dans le perso aussi. Hein. Mmh. Ça permet aussi d'aller plus à l'essentiel, d'avoir un dressing plutôt minimaliste avec des pièces vraiment quasiment systématiquement identiques pour avoir un look signature hyper affirmé. En fait, ça donne de la crédibilité et ça donne aussi de la confiance.
0: Oui, c'est ce que j'allais vous dire. Même par rapport aux personnes qui nous entourent, elles se sentent peut-être un peu rassurées
3: complètement.
0: De voir qu'on bouge pas trop les lignes, quoi.
3: Exactement. Et ça permet, mais c'est vrai, hein, c'est vrai. Et ça permet de se faire une opinion hyper rapide en quelques secondes.
0: On sait où on va. C'est carré, c'est clair et c'est net. Ça vous va?
3: Trois couleurs principales, bien sûr, dans l'idéal. On privilégie une à trois coupes favorites. Et on peut aller sur un accessoire pour créer vraiment un look signature.
0: Bien, c'est noté chef, on va essayer de faire ça, et d'être droit, net et carré, et précis, attention. Si vous voulez retrouver les conseils de Vanessa Lissajou, vous allez sur notre site, sur l'application ICI, et c'est promis, Vanessa reviendra très prochainement.
3: Avec plaisir.
0: Merci Vanessa, au revoir.
3: Merci à vous.
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2: Le duo Baskerville.
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2: C'est Lise Echeverry et Philippe Lars.
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2: Ils associent leur musique pop à un quatuor à cordes de l'Opéra de Limoges.

0: maniérisme contemporain de Baskerville, magnifié par des arrangements de cordes, à écouter sur toutes les plateformes. Le duo Limougeaud-Baskerville et le Quatuor Nil, un coup de cœur ici Limousin.
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0: restera.
1: C'est la petite dernière de Claudio Capéo. Elle est dans la playlist Ici Limousin.
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1: Jeu du cuir, c'est ce que chantait Alain Souchon. On va en avoir du cuir. C'est notre test du jour.
4: Exactement, ici Limousin a posé son micro aujourd'hui du côté de la cité du cuir et on est avec Laetitia Fortin qui est chargée des publics ici. Laetitia, cette cité qui est ouverte il y a quelques mois maintenant, qu'est-ce qu'on va retrouver? Du cuir, forcément, toute l'histoire du cuir ici en Limousin, à Saint-Junien?
5: Tout à fait, on va retrouver en partie l'histoire du cuir, de l'artisanat, de l'industrie, des savoir-faire et on va parler aussi du cuir en général et du cuir d'hier mais aussi du cuir d'aujourd'hui et de demain.
4: Alors si on se promène dans les allées, il y a des machines, les machines qui ont été utilisées. On a essayé de reconstituer également des ateliers. C'était ça l'idée de cette cité du cuir.
5: En partie.

0: Pour les maximales, au meilleur de la journée, 23 à Nexon, 25 à Limoges. Une météo de fin de week-end qui va ressembler à une météo de début de semaine.
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2: Alors elles sont où ces ressourceries ?
3: Alors il y en a un petit peu partout. On peut citer Le Monde à l'envers, à Émoutier. La ressourcerie Aléas, à Saint-Junien, qui est aussi à Limoges.
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0: fois.
1: Mille fois, c'était M. Pokora.
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1: Bonjour Nadine.
3: Bonjour.
1: Bonjour, eh ben ça c'est un beau bonjour. Ça va bien?
3: Ça va, ça va.
1: Vous avez la patate, hein, dites donc.
3: Toujours, toujours.
1: C'est vrai qu'il faut toujours garder le sourire, oui, vous avez bien raison.
3: Exactement, exactement.
1: Parlez-moi un petit peu de Périllac.
3: Ben, Périllac, j'habite Périllac depuis 2010 et je suis agricultrice avec mon conjoint.
1: Très bien. Et c'est
3: voilà,
1: quoi votre...
3: Voilà, trois enfants. Alors oui. Nous, on fait production bovin au vin.
1: Oui.
3: Donc, ben, bovin viande, et puis ben, on a trois enfants, donc un qui veut reprendre là-dessus.
1: Ah ben ça, c'est bien, dites donc, ça vous réjouit ça, Nadine?
3: Parfaitement.
1: Ah oui,
3: là, il est actuellement en apprentissage et bon, ben, il pense de reprendre la suite.
1: Eh bien, c'est bien. Vous n'aurez pas travaillé pour rien, Nadine.
3: Exactement.
1: Ça, c'est important.
3: Et puis après, c'est une passion. Donc, voilà. C'est un métier qui est une passion.
1: Et je vous sens vraiment passionnée, en fait. Ça s'entend dans votre voix.
3: Oui, ben, oui, parce que ben, je suis passée de tout au tout. Hein. J'étais veilleuse. Je travaillais dans une maison de retraite avant de me mettre à mon compte.
1: D'accord.
3: Voilà.
1: Bon, Nadine.
3: Mais j'aime ce
1: que je fais. Ça s'entend. Nadine, on va prendre quelques minutes pour jouer ensemble. Je vais envoyer la roue du temps. Vous allez dire stop, ça s'arrêtera sur une année. C'est parti.
3: D'accord, c'est parti. Stop.

0: 1990.
1: 1990.
2: L'année 90, vous aviez déjà votre exploitation ou pas, peut-être pas
3: hein? Pas du tout, je suis née en 85.
2: N'importe quoi. Mais oui, mais je dis n'importe quoi, mais je sais pas pourquoi j'ai dit ça. Vous aviez 5 ans, oui, bah non, on bosse pas à 5 ans. Enfin, pas chez nous en tout cas.
3: Non, à 5 ans.
2: Bon. Nadine, oui. Nous allons parler télévision. Je suis sûre que vous vous rappelez des inconnus.
3: Oui, je connais les inconnus.
2: Oui, voilà. Didier Bourdon, Didier Bernard Bourdon, Campan, exactement. Pascal Légitimus. Alors, ils se sont amusés à une période à parodier des émissions de télé très connues comme Ushuaïa, Tourner Manège, on va en parler dans un instant. C'était sur France 2, c'était diffusé pendant pas mal d'années. Ça s'appelait La télé des inconnus, voilà. Vous êtes tombé sur l'année 1990. Est-ce que la première diffusion de la télé des inconnus a eu lieu en 1990, avant ou après?
3: Eh bien, je dirais avant.
2: Parce que ça peut être aussi en 1990. Moi, je dis ça, je dis rien. Ça, voilà.
3: Ben, je dirais avant.
2: Oh non, mais Nadine, je vous aide pourtant, bon sang, mais...
3: Eh bien, que... pendant 90, l'année 90.
2: pendant 90, j'adore le pendant 90. Première diffusion sur France 2 de la télé des inconnus, oui, c'était en 1990. Donc, on retrouvait Didier Bourdon, Bernard Campan, Pascal Légitimus. Ils ont parodié, vous en parlez tout à l'heure, l'émission Tournée Manège qui était initialement présentée par Evelyne Leclerc et Fabienne Egal, me semble.
3: Oui.
2: C'était devenu Tournée Ménage. C'était animé par Michel Larocque. Et dans le rôle de la belle Nathalie, c'était Bernard Campan, extrait.
4: La belle Nathalie.
5: Ouais, elle est sexy.
4: Vous a déjà dit que vous ressembliez à Catherine Deneuve, Nathalie?
5: Non, jamais, non.
4: C'est normal. Alors bon, on y va tout de suite avec une première question à Jean-Pierre.
6: Alors, Jean-Pierre, si tu devais te comparer à une vedette de cinéma, à qui est-ce que tu te comparerais-tu?
4: Jean-Pierre?
5: Vous devez répéter la question.
4: Oui, non. En fait, Jean-Pierre, c'est une question très simple. Hein.
6: Oui.
4: Est-ce que vous ressemblez à une vedette de cinéma ou un acteur?
5: Ah oui. Il y a des copains à moi, ils disent que je ressemble à Alain Delon.
4: Delon?
5: Non, ils disent Delon.
4: Bon, est-ce que la réponse vous satisfait, Nathalie?
6: Bah, je sais pas, moi, je préfère quand même plus Robert Redford.
5: Ah, il y a des copains aussi qui disent que je ressemble plus à Robert qu'à Redford.
2: Ce sont en plus des trucs qu'on a gardés en tête. Hein. Je ressemble plus à Robert qu'à Redford et à Alain Delon. La télé des inconnus qui vous permet de gagner le drap de bain, Nadine. C'est un très, très grand drap de bain. Vous allez peut-être pouvoir envelopper vos trois enfants dedans. Je ne sais pas.
3: D'accord.
2: En tout cas, je vous souhaite de passer une très belle journée. Merci pour votre sourire, ça fait vraiment du bien.
3: C'est moi qui vous remercie. Également, une bonne journée à vous.
2: Et restez fidèles à Ici Limousin. Hein.
3: Pas de problème, comme toujours.
2: Comme toujours. Je vous embrasse, à bientôt, Nadine.
3: À bientôt, merci.
2: Au revoir.
3: Au revoir.
2: Ça fait plaisir quand même pendant une heure de traverser le temps comme ça et de se rappeler de jolis souvenirs comme à l'instant la télé des inconnus, comme la formation du groupe Queen ou encore comme l'affaire Louis Trio et son chic planète. On aura d'autres souvenirs à évoquer demain bien évidemment dans l'instantané et d'autres cadeaux à gagner. 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D'autres cadeau à gagner demain, ce sera après l'info de 11h, il faudra venir tourner la roue avec nous au 05 55 34 5000.
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2: Les repas à 1 euro pour les étudiants, nous en parlons dans l'actu avec Alain Ginesté. Vous ne bougez pas, c'est après ça.
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0: paroles. Et c'était Dalida et Alain Delon.
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0: Passez une belle journée malgré la pluie. Nous sommes le mardi 5 mai, il est midi. Et on vous retrouve Alain Ginestet pour le journal, c'est l'heure du repas. Allons au Resto U.
2: Pourquoi pas, le repas est à 1 euro, mais c'est pour tous les étudiants, pas pour nous. Ce repas à 1 euro est entré en vigueur hier dans toutes les facs et tous les CROUS, les centres régionaux d'œuvres universitaires de France, quelles que soient d'ailleurs les ressources des étudiants. Le directeur général du CROUS de Limoges, Fabrice Pesiardi, s'attend à une hausse de fréquentation des restaurants universitaires de 12% dans les prochains mois. Il était ce matin l'invité d'ici Limousin, interview en réécoute sur ici.fr. C'est une bonne mesure, forcément, mais il faut voir ce qu'elle va générer, explique de son côté Lola Dorval. C'est la vice-présidente étudiante à l'Université de Limoges.
3: On a une précarité étudiante qui est réelle, donc ça c'est plutôt une bonne nouvelle, socialement parlant. Par contre, c'est vrai que les CROUS sont mis en difficulté derrière parce qu'ils n'ont pas forcément les moyens, chacun de leur côté, de mettre en place correctement en tout cas cette mesure. C'est un effort assez important qu'on leur demande de faire financièrement. Et là où on a surtout une grosse réserve, c'est pour pérenniser le dispositif, mais c'est surtout que quand on regarde le budget plus attentivement, on voit qu'il y a des coupes budgétaires ailleurs dans l'enseignement supérieur. Donc, c'est une belle vitrine sur un beau projet. En revanche, à côté de ça, sur le même budget, on a la réinstauration des droits différenciés pour les étudiants extra-communautaires. On a la suppression des APL, etc. Donc c'est aussi des choix politiques qui ont été faits à défaut de certains autres étudiants.
2: Interview de Nathalie Coll et reportage complet sur ce sujet à retrouver sur ici.fr.
0: L'été 2025 a été particulièrement meurtrier sur les sites de baignade.
2: 1418 noyades et 409 décès enregistrés entre juin et septembre 2025, ce qui représente une hausse d'environ 15% par rapport à l'année 2024, chiffre donné ce matin par Santé publique France. Deux militaires de 24 et 30 ans ont trouvé la mort dans un accident de plongée la nuit dernière à Angers, lors d'un exercice organisé dans la rivière Maine. Un jeune mineur interpellé le week-end dernier à Brive, après avoir tenté de voler une femme en pleine rue, c'était dans la nuit de samedi à dimanche, il a été rapidement interpellé. Sébastien Lecornu parle d'une occasion manquée après la publication ce matin du rapport du député UDR Charles Alloncle sur l'audiovisuel public. Il passe à côté de l'essentiel, dit le Premier ministre. Charles Alloncle parle d'un audiovisuel public en crise qui, d'après lui, ne répond plus aux attentes des Français. Il n'y a pas de risque de pénurie de carburant en France dans les jours qui viennent, c'est ce qu'assure l'Union française des industries pétrolières, alors que le détroit d'Ormuz est toujours bloqué par l'Iran au Moyen-Orient. Une grève à l'assurance maladie de la Haute-Vienne depuis hier. Les agents de la plateforme d'appel de la CPAM sont appelés à débrayer. C'était le cas ce matin et ce sera aussi le cas demain, jour où une délégation sera reçue par la direction.
0: Atulle, les vieux vélos ne finissent plus dans les bennes des déchetteries.
2: Ils sont récupérés pour être recyclés. Une convention entre Tulle Agglo et l'association de promotion du vélo à bicyclette le prévoit, sans toutefois obligation pour ceux qui amènent un vieux vélo à jeter dans une déchetterie. Mais il est vrai, Philippe Graziani, que le recyclage de ces vélos a beaucoup d'intérêt.
4: C'est comme un trésor de guerre. Au sous-sol de à bicyclette, une centaine de vieux vélos sont entreposés. Tous serviront un jour, précise Alex, salarié de l'association.
5: Il y a des vélos, par exemple celui-là, je ne sais pas si on le refera partir, en tout cas il a des pièces très intéressantes.
4: Et plus il y en a, mieux c'est, ajoute-t-il.
5: Plus on a de vélos et plus on arrive à avoir exactement ce qu'il nous faut et la qualité qu'on souhaite.
4: Et c'est bien l'intérêt de la convention avec Tulle Agglo. Elle a permis de ramasser plus de 300 vélos en 2025. C'est deux ou trois par semaine que récupère par exemple Arsène à la déchetterie de Mulaté. Ce serait plus encore si tout le monde acceptait de lui laisser son vélo.
6: Il y a des gens qui viennent, ils ont leur phrase ancrée, non, on veut le jeter, puis c'est tout. Je leur propose quand même de donner à l'association à bicyclette, et puis après réparation, ils pourront en servir. Il y en a, néanmoins, qui ne veulent pas, et puis c'est tout.
4: C'est là la raison de cet atelier au local de l'association, de donner aux agents des arguments pour convaincre les récalcitrants, explique Mélinda Gourdin, responsable des déchetteries de Tulle Agglo.
7: Ils ne vont pas au conflit, hein. C'est vrai que si l'usager ne veut absolument pas donner son vélo, ça part dans la benne de ferraille. Avec cette formation aujourd'hui, les agences auront beaucoup plus d'informations pour sensibiliser les usagers.
4: Grâce grâce à ce partenariat, Abicyclette a réparé et revendu à bas prix 171 vélos en 2025.
2: En mode de sport, pas de vélo mais de basket. Mathieu Donard quitte le Limoges CSP pour le Limoges ABC. Il dirigera l'équipe féminine de NF1 après 4 années passées à entraîner les espoirs du Limoges CSP.
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2: Au mieux des nuages, au pire de la pluie.
0: Exactement. Bon, on aura quand même quelques éclaircies, ça c'est promis par Météo France. Ce sont des éclaircies de courte durée, des averses plutôt copieuses qui tentent quand même à se raréfier au fil des heures. On n'est pas à l'abri d'un coup de tonnerre, hein, je le rappelle, dans la journée. Les maximales qui baissent encore un petit peu, 14 degrés à Saint-Thierry et à Juillac aujourd'hui, il ne fera que 13 degrés si vous êtes à Trégnac et à Saint-Germain-les-Belles, comptez 15 degrés pour Limoges. Températures les plus élevées seront pour Tulle, Brive et Beaulieu avec 16 degrés.
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10: Bonjour la France, j'espère que tu vas bien. La France, c'est mardi, deuxième jour de compétition. Comment ça va Éric Bastien?
11: Bonjour Valérie, bonjour à tous, ça va super bien. On est en forme, on est prêts.
10: Alors, je vous rappelle que les prix pour cette semaine, ah oui, vous allez tous vous affronter. Je rappelle aussi également qu'hier, c'est ma candidate qui a gagné.
11: Comment c'est pas...
10: Votre radio ici vous offre un séjour pour 4 personnes à Foura. Alors...
11: Oula.
10: Et oui, parce que vous connaissez tous évidemment Fort Boyard. Évidemment.
11: Bien sûr.
10: Bah c'est moi, c'est mon château. C'est tout simple, c'est mon château. J'ai participé 6 fois. J'ai l'impression d'être la reine du château.
11: Que vous connaissez bien.
10: Oh là là, comment vous dire alors. Mais malheureusement aujourd'hui, la mer a fragilisé un peu le fort et le fort est menacé. Donc pour éviter que le fort s'effondre, il y a plein de travaux de protection qui doivent être engagés et un appel aux dons est lancé sur fondation-patrimoine.org pour préserver ce petit trésor qu'on adore.
11: Ah évidemment.
10: Et donc du coup, c'était l'occasion pour votre radio ici de faire jouer les candidats et de leur faire gagner le séjour pour 4 à Foura. Vous allez dormir 2 nuits au camping 3 étoiles de Cadoret. Vous allez surtout faire une croisière autour de Fort Boyard.
11: C'est impressionnant, hein.
10: Et c'est très très beau avec la compagnie Interil. Et puis comme on vous aime profondément, on vous invite pour tous les 4 au restaurant le 31 à Foura. C'est un moment incroyable que vous allez vivre et puis surtout peut-être que vous apercevrez le père Fouras dans la citadelle perdu de Fort Boyard. Voilà, et donc si vous ne gagnez pas ce premier prix, qu'est-ce qu'on gagne mon petit Eric?
11: Vous connaissez le secret de longévité du père Fouras, c'est
10: évidemment.
11: Le café Malongo.
10: Évidemment.
11: Oh,
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10: Voilà, donc si vous ne gagnez pas le séjour à Foura...
11: Et sa cafetière.
10: Eh bien, vous gagnez quand même la cafetière, les 32 dosettes et 6 verres en verre.
11: Alors, vous les aimez, mes énigmes?
10: Oh, c'est magnifique.
11: Bah, allez, alors.
10: On accueille tout de suite nos candidats du jour, Hélène et Thomas.
11: Je le fais bien, je trouve.
10: Comment ça va, les amis?
11: Bonjour.
12: Ça va?
13: Bonjour.
10: Bien. Alors, on est en forme?
12: Oui.
10: Bon, super, bravo Hélène. Alors Hélène, tu joues avec ici Béarn de Bigorre, tu habites oui. À Pau.
12: C'est ça.
10: Je me suis toujours demandé comment s'appellent les habitants de Pau.
12: Eh bien les Palois et les Paloises.
10: Et les Palois, j'aurais préféré les Paupiètes, mais bon, on peut pas tout faire. Hein. Alors, tu es mariée à Jérôme, tu as 3 enfants, Théo, Jules et Roméo.
12: C'est ça.
10: Oh là là là là, mon Dieu. Le petit dernier, il est petit, il a 3 ans, dis donc.
12: Eh oui, c'est un petit chou encore.
10: Oh là là. Et toi, eh bien, tu travailles dans une compagnie d'assurance et dans l'immobilier à ton compte, c'est ça?
12: C'est ça, je fais les deux.
10: Petit donc, t'es très active, toi, quand même.
12: Je suis partout.
10: Ah ben voilà, tu as ça plus 3 enfants, dis donc, la patate, Hélène. Parce que ça
12: c'est
10: fait. Ça fait 10 ans que tu as ces deux jobs.
12: Ouais, ça fait 10 ans maintenant, ouais.
10: Et alors, du coup, ça veut dire que tu fais visiter des biens à la vente, à la location? Comment ça se passe, ton job
12: Plutôt la vente, parce que la location, la vente, c'est très, très bien.
10: Ah bah c'est super. Et donc du coup, te voilà et la compagnie d'assurance et la vente. Bon bah je trouve que tu es parfaite. Voilà, tu es une femme active.
12: Voilà.
10: C'est magnifique. Alors, il paraît que tu bricoles un peu.
12: Oui, enfin, c'est mon mari qui bricole et moi, je fais le... Comment dire, le manœuvre.
14: Ah, tu passes les outils. Voilà.
15: Tiens le marteau, tiens le tournevis.
14: Bah, en même temps, j'ai envie de te dire, tu sais comme sont les hommes, incapables de trouver un outil. Donc, tu, heureusement que tu es là, c'est ça, on peut le dire, non?
12: C'est ça. Il faut porter, il faut tout porter, quoi, à disposition.
14: Ben voilà, exactement.
15: On se fait mal, surtout, nous, les hommes, avec les outils.
14: Ouais, bien sûr. Alors, moi, mon mec, à chaque fois qu'il bricole, il fait « c'est où ?» Et tu dois savoir, moi, ce qu'il cherche. Ouais. Hein,
15: moi,
14: donc,
15: je fais « aïe ».
14: Bon, alors, ma petite bricoleuse, ma petite double emploi, on va tout de suite marquer le premier point, parce que on va tout de suite montrer qui on est. Et tiens, je te mets Elvis.
15: Ah, c'est quelle danse, Valérie, en plus.
14: Oh là là, Elvis Presley. Alors, Elvis Presley, je vais t'affirmer un truc et tu vas me dire si c'est vrai ou faux. Elvis Presley n'a jamais écrit une seule de ses chansons. Vrai ou faux? Top chrono, 5 secondes.
12: Aucune de ses chansons?
14: Aucune.
12: Vite. Vrai.
14: Eh ben, t'as raison, c'est vrai. Et oui, il a jamais écrit ses chansons. Il n'était pas compositeur, il était interprète. Et voilà, et surtout, il avait un déhanché de dingue. Voilà, premier point pour Hélène.
15: Allez, on va faire connaissance avec Thomas. On va pas se presseler, hein. On va prendre le temps. Ah oui, sinon ça commence très fort.
14: Et Laurie, ça faisait un mois qu'elle n'était pas venue nous voir. Elle a toujours sa tête, elle me regarde.
15: On est toujours dans l'humour, évidemment. Bon, Thomas avec Ici Loire-Océan. Comment ça va, Thomas? Bonjour.
16: Bonjour à tous.
15: Bonjour Thomas. Où est-ce que tu habites?
16: Le Champ-Saint-Père, en Vendée.
15: Le Champ-Saint-Père, en Vendée. C'est près de Noailles ou je me trompe?
16: Oui, c'est un petit lieu-dit à côté.
15: Un petit lieu-dit, ok. Il y a combien d'habitants, l'endroit où tu habites? Il y a du monde? C'est un village, ville? Je ne connais pas.
16: Quarantaine.
15: Ah, 40. Ah ouais, mais tout le monde se connaît, là. C'est tout petit, 40.
16: Oui.
15: Ah ouais?
16: Oui.
15: Ah oui, c'est une grande famille. Non, mais limite, 40, c'est. Voilà, quoi. Ça, c'est marrant. Ah ben, quoi.
16: On fait les repas du village, tout le monde se. Ça fait l'occasion de se retrouver. Quoi.
15: Ah, c'est sympa comme tout. Tu vis en concubinage, tu vis avec qui d'ailleurs, Thomas?
16: Avec ma femme, Coralie.
15: Coralie, vous avez des enfants?
16: Oui, deux enfants, une fille et un gars.
15: Ils sont aussi dans le village, font partie des 40, Margot et Johan?
16: Voilà, c'est ça.
15: D'accord. Toute une petite famille aussi du côté de Noailles avec. Alors, tu as des chiens, alors c'est des chiens de chasse, il me semble. Hein.
16: Oui, c'est ça, des teckels.
15: Ok.
16: Teckels à poil.
15: Tu chasses, toi?
16: Oui, ça fait plusieurs années, oui.
15: Ah oui, t'es un chasseur.
14: Mais qu'est-ce qu'on chasse avec le teckel? C'est des terriers, non?
16: Ben, pas spécialement. En fait, ça dépend selon comment on les formate à leur jeunesse. Moi, je les fais travailler sur l'odeur de sanglier, et puis après, ben, ils font leur vie, quoi, ils chassent.
15: Et voilà, ils retrouvent le sanglier.
16: Ils sont des potes de compagnie à part entière, hein. Tous les soirs, ils sont...
15: Bah oui, pas de soucis. Ils s'appellent Océane, ou Océan, Alpha et Amaro. Et toi, on t'appelle Tom Tom, parce qu'on en parlera tout à l'heure, tu fais du foot, comme dans Olive et Tom, d'ailleurs. Olive et Tom, ils sont tous... Thomas, sois le bienvenu, on va tenter de marquer un premier point avec une question cuisine. On entend la musique de la cuisine au beurre et Claire Morier, qui jouait l'actrice d'ailleurs dans la cuisine au beurre, nous a quitté hier. Pense à elle, sa famille. Le céleri est négatif en calories. Voilà ce que j'affirme, Thomas. Le céleri, c'est totalement négatif en calories. Est-ce que c'est vrai? Est-ce que c'est faux? 5 secondes pour y réfléchir. C'est parti.
16: Non, c'est faux.
15: Tu dis que c'est faux? Tu as raison, le céleri est très pauvre en calories, environ 15 calories pour 100 grammes, mais il n'existe pas d'aliments à calories négatives. Tu penses bien que sinon, ça fait longtemps qu'on en aurait mangé. Bravo, c'est un premier point, Thomas. Bienvenue.
14: Allez, Hélène un point, Thomas un point, et là, eh bien, on va partir. Back to the past, 1985. C'est un canari, bé. Allez, Indochine, vous écoutez ici, à tout de suite.

0: Juppé et c'est Indochine à 12h15 sur votre radio. 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
1: Bah oui, j'en garde.
0: Oui.
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1: Nous sommes avec Hélène et Thomas qui ont un point chacun. Hélène qui joue avec ici Béarn de Bigorre qui habite à Pau. Alors, il paraît qu'on vient d'acheter un petit robot qui tond sa pelouse.
3: Oui.
1: Ma belle-mère en a.
3: Ça marche bien.
1: Ça marche bien. Comment tu l'as appelé? Parce que ma belle-mère l'a appelé Roger. Tu l'as appelé.
3: On l'a appelé Kiwi.
1: Voilà. Alors, il rentre tout seul dans sa maison et tout. C'est un petit.
3: Ouais, des fois, il se bloque un peu, donc il faut revoir un peu le réglage là, mais sinon, c'est pas mal.
1: Ah, c'est pas mal. Bah oui, t'as plus besoin de tondre la pelouse, t'as Kiwi. Alors, il paraît que tu adores cuisiner.
3: Oui.
1: Ma petite top chef. Alors, qu'est-ce que tu cuisines le mieux? C'est quoi tes plats signatures?
3: Lasagne, tiramisu, poulet rôti.
1: Avec les enfants, ils réclament les pizzas maison et les pâtes carbonara.
3: Oui, pizza maison, pâtes carbo. En fait, on fait tout maison ici. Pas du tout de tout près.
1: Oui, mais t'as raison, c'est meilleur. J'ai envie de te dire, si tu as la possibilité de le faire, vu que t'es pas très occupée avec tes deux boulots et tes trois gosses, t'as totalement le temps de tout faire. Hélène, superwoman. Alors,
0: qu'elle n'hésite pas à nous envoyer les lasagnes dans le papier alu. Hein, je vous rappelle.
1: Oui.
0: À la radio, on reçoit tout. Hein.
1: Oui, c'est vrai. Mais tu vas arrêter de demander des choses à mes candidats.
0: Je reçois plein de trucs à manger ces derniers jours.
1: Eh bien,
0: très bon.
1: Occupe-toi de tes candidats. Alors, il paraît que tous les matins, on a un petit rituel comme dans la chanson, hein? La chanson.
3: Oui.
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1: Alors, on allume des bougies. Alors tous les matins. Alors explique-moi un petit peu pourquoi.
3: Pourquoi? Parce que moi, je pense qu'on a tous dans notre vie quelqu'un qui nous protège.
1: Oui.
3: Voilà. Et c'est l'intention qui fait d'allumer la bougie et de dire ce dont on a besoin. Qui fait que ça finit par se réaliser.
1: Eh ben oui, voilà. La spiritualité, le matin, il n'y a que ça de vrai. Je suis d'accord avec toi.
3: Voilà.
1: Moi, je parle à mes parents tous les matins. Alors, c'est bien, c'est un bon démarrage de journée, rapport à toutes tes activités. Bien, alors on va tout de suite marquer un deuxième point, ma chérie, parce qu'il y a un moment donné, tu vois, on va continuer sur notre lancée. Tiens, je te mets un petit extrait des Bronzés.
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1: Bon, alors, ça, c'est Michel Blanc qui est coincé sur le tire-fesse.
0: Elle est trop molle, la neige.
1: Elle est trop molle. Alors, écoute bien cette question. Ça parle des Bronzés fondus qui, tu as vu le film, bien évidemment.
3: Oui.
1: Ah, voilà. Alors, la moitié des scènes extérieures des Bronzés fondus ski ont été tournées en studio à Paris avec des trucages. Est-ce que c'est vrai ou faux? Top chrono, 5 secondes.
3: Vrai.
1: Mais non, pas du tout. Toutes les scènes extérieures des Bronzés sont tournées à Val d'Isère. Et d'ailleurs, c'est grâce aux Bronzés font du ski que Val d'Isère est devenu archi populaire. Tout, absolument tout, est tourné là-bas. Il y a juste une ou deux scènes d'intérieur qui sont au studio à Paris, mais la neige dehors, c'est bien réel. Bon, pas de points, ma chérie.
0: Et Molière pour Josiane Balasco, hier d'ailleurs, de la
1: comédienne.
0: Thomas est avec nous, il habite à côté de Noailles, en Vendée. Il vit avec Coralie, avec ses deux enfants, dans un petit village de 40 personnes. Qu'est-ce que tu fais comme métier? Je t'ai pas demandé, Thomas, qu'est-ce que tu fais dans la vie?
6: Des conducteurs d'engins.
0: D'accord, c'est quoi comme engin? Tu conduis quoi?
6: Des pelleteuses.
0: Pelleteuse. Ok. Tracteur un petit peu aussi?
6: Ouais, tracteur agricole, oui, ça arrive.
0: Ouais.
6: J'ai un petit jardin potager que je m'en occupe.
0: Ah oui, parlons justement ton potager, parce que il paraît que t'as quand même un potager qui est suffisamment grand et que tu jardines pas mal. Qu'est-ce que tu plantes en ce moment?
6: Ben là, de ce temps, j'ai pas grand-chose, parce que j'ai eu un petit souci de roue il y a quelques temps.
0: Ah, d'accord.
6: Je me suis retrouvé plâtré pendant un mois, et puis là, je suis juste déplâtré de la semaine dernière.
0: Ok. Tu vas reprendre tout doucement. parce qu'il y a des nouvelles. Oui, j'ai bien compris, parce que tes haricots t'attendent, là, pour les mettre prochainement, dans ta serre. Ben oui, exactement. Oula, coupe ta pelleteuse, là, je sais pas ce que c'est le prix qui est à côté. Thomas fait de la moto, effectivement, et c'est vrai que cet accident, c'était il y a quelques semaines. Si on oublie l'accident, t'es quand même, et on l'a compris, un fan d'activité à sensation, et la moto en particulier.
6: Oui.
0: Ah oui.
6: Ben, j'ai commencé à conduire ma première mobylette, j'avais peut-être 11 ans.
0: Ah ouais, c'est très jeune, c'est très jeune. Bon, ouais. Écoute, essaye de faire quand même un petit peu attention. Bah ouais. Allez, on va jouer avec toi et te permettre de t'offrir peut-être un point supplémentaire. Écoute cet extrait. On se met dans l'ambiance très ancienne de l'Antiquité. Je t'emmène dans l'Antiquité, Thomas, ça vaut un point. Les bacchanales étaient des séances de révision collective pour des examens. Je répète la question. Dans l'Antiquité, les bacchanales étaient des séances de révision collective pour des examens. Est-ce que c'est vrai ou faux ? Top chrono, 5 secondes.
6: Faux.
0: Ah bah t'as raison, dans l'Antiquité, les bacchanales, c'était des fêtes religieuses en l'honneur du dieu Bacchus, appelé Dionysos. Chez les Grecs, on célébrait notamment le vin, la musique ou encore l'ivresse. Nous, on est en toute humilité, mais on est en parfaite égalité avec Hélène, puisqu'on a 2 points.
1: Non, mais Hélène n'a 1 point.
0: Donc, on est totalement en tête.
1: Voilà.
0: Merci.
1: Allez, là, tout de suite. Ah bah, ça va bien faire plaisir à Hélène, parce qu'elle l'adore. On va écouter sur ici, encore un soir, Céline Dion. On vous écoutez ici, on vous aime. À tout de suite.

0: Céline Dion avec encore un soir et 16 concerts qui arrivent à Paris en septembre. Ça, c'est pour les fans. Hein.
1: Ah, oui. oui, les fans.
0: Encore un soir.
1: Encore un soir.
0: 16 soirs de concerts.
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1: Ça t'a fait plaisir, Hélène, d'écouter Céline Dion, parce que je crois que c'est avec elle que tu veux déjeuner.
3: Ouais, ça serait pas mal.
0: Oula.
1: Eh oui.
0: Ça, c'est la nouvelle chanson.
1: Alors, est-ce que tu l'as déjà vue en concert? Parce que là, je vois que t'as tenté de prendre des places pour le concert à Paris, mais t'as pas réussi.
3: Non, j'en ai pas eu. Mais je l'avais vue à Bordeaux il y a quelques années.
1: Ouais.
3: Il y a bien 5-6 ans. Hein. Mais là, non, c'était la catastrophe pour prendre des places.
1: Ah bah oui. Mais bon, fallait attendre, fallait se mettre en ligne et attendre d'être tiré au sort, c'est ça?
3: Mais oui, mais même en attendant, il s'est rien passé, quoi. Enfin, on a attendu, et on n'a jamais été pris.
1: Oh là là là là là là, c'est tellement triste. Mais bon, tu
3: y as. C'est comme ça.
1: C'est pas très grave. Pourtant, il paraît que t'es têtu. Alors, t'aurais dû te. Hein?
3: Oui, mais têtu, mais au bout d'un moment. oui.
1: Ah oui, je sais pas, on a dit que t'étais têtu, alors peut-être que
3: oui,
1: t'aurais pu t'en têter.
3: Quand je veux quelque chose, j'essaye de l'avoir.
1: Et voilà, bon, bah là, c'est raté.
0: Ouais, y a pas eu.
1: Est-ce que t'avais mis ton porte-bonheur? Il paraît que t'as un porte-bonheur.
3: Mon porte-bonheur.
1: Ton collier que t'as eu là pour tes.
3: Oui. Oui, ben oui, je l'ai toujours ce collier, mais il me porte chance, mais pas pour ça.
1: Eh, pas pour ça. C'est quoi ce collier? Il est comment? C'est quoi?
3: C'est un collier en or avec un petit cœur, enfin un gros cœur même au bout, quoi. Et c'est mon mari qui me l'avait offert pour mes 30 ans.
1: Oh là là.
3: Depuis, ben, je le quitte pas.
1: Oh là là là là là là, l'amour, toujours l'amour. Bien, alors écoute, là, tu fais des karaokés des fois, tu chantes?
3: Ah oui, là j'étais à Bilbao ce week-end pour un enterrement de vie de jeune fille et on a fait un super karaoké. C'est incroyable.
1: Très bien. Alors écoute bien, il va y avoir deux chansons qui s'enchaînent. On est parti sur les années 90, il y a deux artistes qui s'enchaînent. Et t'essayes de me retrouver les deux pour marquer deux points. Attention, écoute bien, c'est parti.

0: Allez, qui c'est qui a chanté? Qui sont les chanteurs? Top chrono.
1: Stéphane Echer et Tina Arena.
0: Oui, c'est eux. Tina Arena, allez plus haut. Et notre ami Stéphane Echer. Combien de temps si on reste face à face en ce moment? Ça fait 3 points pour Hélène.
2: Bon alors Hélène qui est têtue, mais moi j'ai Thomas qui est râleur.
3: Ah, si on est chouchou, oui, mais super l'oignon.
2: On est chouchou, mon Thomas.
4: Un petit peu beaucoup, ouais.
2: Mais ça se caractérise comment, ce côté chonchon? C'est dès le lever du jour, dès que tu mets le pied par terre?
4: Non, c'est en fait le symbole, c'est si je mets le café à côté de la cafetière le matin, c'est mauvais signe pour la journée.
0: Ça va. Ah là là.
2: Oui, non, là, la cafetière. Et là, d'un coup, ça part toute la journée, on est en chonchon toute la journée, quoi.
4: En général, oui.
0: On râle.
2: Et qu'est-ce qu'elle dit, Coralie, dans tout ça, hein? Un pauvre.
4: Elle me laisse tranquille, en fait.
2: Ah bon, bah, sympa.
4: Faire le jardin, m'occuper, me défouler, parce que j'ai besoin de me défouler.
2: Oui, voilà. Tu vas couper du bois, t'es un peu notre Charlie Ingalls, toi. Tu fais la petite maison dans la prairie, à la maison, dans ton village. Ben oui, un peu de ça. T'as un grand chapeau, une chemise à carreaux. Ben oui.
0: Allez.
2: Ouais, ça m'étonne pas.
4: Non, pas encore.
2: Tu reviendras. Voici ton quiz.

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1: On vient d'écouter deux artistes dans les années 90. Top chrono, 10 secondes. De qui s'agit-il? Qui as-tu reconnu?
2: Elred.
3: Axel Red. Oui.
1: Axel Red, oui. Deuxième.
2: Et deuxième, je ne sais pas.
1: Alors, s'il n'y a rien de bon dans tout ça, malheureusement, Thomas, écoute, la première, c'était Princesse Erika avec Faut que je travaille. C'était suivi de ce tube.
0: Quelqu'un de bien.
1: Enzo.
0: Quelqu'un de bien.
1: Eh ben, il n'y aura pas de point, Thomas.
3: Allez, ça veut dire 3 points pour Hélène, 2 points pour Thomas. Et là, tout de suite, c'est la réclame et l'actualité dans toutes vos régions grâce aux 44 locales de votre radio ici. À tout de suite.
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7: Dominique, ambassadeur ici Limousin, à Ussel, il faut s'inscrire au centre de loisirs.
8: Oui Régis, en effet à Ussel, les familles peuvent déjà penser, et c'est d'ailleurs très très conseillé, aux prochaines inscriptions pour les accueils de loisirs municipaux. La ville propose plusieurs structures, selon l'âge des enfants bien sûr, les genêts pour les 3-6 ans, les petites pelaudes, ça c'est pour 6-11 ans, et le pôle ado, bien sûr, pour les plus grands. Les démarches se font par le portail famille, qui permet d'inscrire les enfants, mais aussi de gérer les réservations, les justificatifs et les factures. Pour les familles qui inscrivent leurs enfants pour la première fois, il est conseillé de prendre contact avec la direction de la structure concernée afin de constituer le dossier. Un conseil simple, n'attendez pas le dernier moment s'il vous plaît, car les places peuvent varier selon les périodes. Bonne inscription et bonne journée à tous.
7: Merci pour les conseils Dominique, ambassadeur ici Limousin à Ussel.
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3: Alors, je vous le rappelle, hein, si vous avez envie de partir en vacances et de gagner 10 000 euros grâce à Bellambra, tous les jours de la semaine, on va vous donner des indices. 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Vous écoutez bien le disque rayé. Si vous avez écouté celui d'hier, ça va vous faire déjà deux mots. Allez, on reprend tout de suite la compétition. Alors, Hélène à 3, Thomas à 2.
1: C'est très bien.
3: Alors Hélène, on va parler de la rencontre avec ton mari. Une fille. Ah là là, Hélène.
1: Elle est avec Nicolas ?
3: Non, elle n'est pas avec Nicolas.
1: Je sais pas.
3: Pas du tout. Son mari s'appelle Jérôme. Alors, la première fois qu'elle a rencontré son chéri, bah, elle avait 17 ans parce que t'étais copine avec la sœur de ton chéri, c'est ça ?
9: C'est ça, j'étais sa copine au lycée et je l'ai rencontrée comme ça, j'étais invitée chez les parents de ma copine.
3: Et alors ?
9: Et bien alors, elle en avait marre parce qu'elle avait plein de frères et à chaque fois qu'elle invitait une copine, elle se prenait un frère. Et quand moi j'ai été invitée, ben j'ai aussi craqué sur un de ses frères.
3: Et voilà, et voilà. Et du coup, bon, il était un petit peu plus âgé que toi, bon, enfin bon, il avait 25 ans, oui. Ça fait pas de mal. Mais c'est que 2 ans plus tard que vous vous êtes mis ensemble.
9: Oui. On a attendu un peu et ça s'est fait plus tard.
3: Bon, évidemment, ta copine a fait la gueule, mais bon, ça fait quand même 20 ans que vous êtes ensemble.
9: C'est ça.
3: Bon, c'est ça. T'es toujours copine avec ta belle-sœur quand même ?
9: Oui, toujours.
3: Après, elle n'a plus jamais ramené de copine. Elle voulait pas qu'on prenne son frère. Bon, vous êtes ensemble depuis 20 ans, mariés depuis 8 ans. Ça fera 8 ans en octobre. Oui. C'est le noce de coquelicot.
9: Oh, parfait.
3: Eh ben oui, c'est mignon le coucloucou. Voilà.
9: Oui, c'est mignon.
3: Mais oui, voilà. Bon, écoute, on va essayer, tu es en tête de un point, on va essayer de garder cette avance, on va essayer de marquer 3 points de plus avec cette question à choix multiples. Je vais te poser la question, je vais te proposer des réponses et à mon top chrono, tu auras 10 secondes pour me donner ton choix. Alors, écoute bien la question. Qui donc a inventé Internet?
7: Ouf.
3: Alors, ça, c'est pour les anciens, ça, c'est les modems.
1: Oh là là, c'est le Minitel, ça.
3: Ah, bah non, c'est les modems. Et voilà, c'est quand on avait des messageries caramel. Alors, qui a inventé Internet? Bill Gates, Steve Jobs, Tim Berners-Lee ou Eric Bastien?
1: Oui, oui.
3: Allez, qui a inventé Internet? Bill Gates, Steve Jobs, Tim Berners-Lee, Eric Bastien, top chrono, 10 secondes.
9: Tim Berners-Lee.
3: Tadam, tadam, tadam. Et c'est une bonne réponse. Oui, Tim Berners-Lee, c'est un scientifique. Il a créé en 1989 le World Wide Web, près de Genève, d'où les 3 W à chaque fois, pour faciliter le partage d'informations. Et sans lui, bon, il y avait un peu d'Internet, mais sans lui, il n'y aurait pas eu de site, pas de clic, et surtout pas de vidéo de petits chats. Voilà, tu as 3 points de plus, ça te fait 6.
1: J'aurais bien voulu, moi, inventer Internet. Je serais milliardaire, vous rendez compte.
3: Oh là là là.
1: Oui, bah forcément, le gars qui a inventé, là, le gars, là, la belle vie. Bon, notre ami Thomas. À 2 points, Thomas, on n'a pas encore joué le quiz à 3 points, donc on va voir comment ça va se passer. Je rappelle que t'habites à Noailles, c'est en Vendée, dans un petit village. Vous êtes 40 avec Coralie, ta femme, et tes 2 enfants. Alors parlons un petit peu de cette rencontre avec Coralie, parce que c'est un tout petit village. Et du coup, tu l'as rencontrée dans ton village?
2: Non, du tout. À l'époque, je travaillais sur le secteur de Luçon.
1: D'accord.
2: Donc, une ville pas loin. Donc, non, on s'est connus comme ça, voilà. Par hasard, on va dire un peu avec des copains, quoi.
1: Ouais.
2: Grâce à des copains.
1: Bah, tu rentrais des 24 heures karting, donc j'imagine c'est un événement autour du karting, et tu as été avec des amis, elle était là-bas, si j'ai bien compris.
2: Retour, oui.
1: Ouais.
2: Retour des 24 heures, oui.
1: Et donc c'est là que les regards se sont croisés, nanana, quoi.
2: Voilà, exactement.
1: Et elle t'a accompagné à la fin de la soirée chez toi.
2: Voilà. Et puis, maintenant, ça fait 22 ans qu'on est ensemble.
1: Eh ben, c'est chouette parce que t'as tout juste 40 ans. Donc voilà, vous êtes rencontrés, vous aviez 17, 18 ans, 19 ans. C'était, début de l'âge adulte. Bon, dis-moi, tu as un côté un peu magique, un peu Harry Potter, toi. Il paraît que t'es presque sorcier. Raconte-moi ça.
2: Oui, j'arrive à trouver des canalisations d'eau dans le sol.
1: Mais avec les fameuses baguettes en cuivre, là, qu'on utilise?
2: Oui.
1: Donc on cherche de l'eau, donc tu repères toi les conduites d'eau, les puits et toutes les sources.
2: Mais avant de les casser avec les engins, ça peut rendre service.
1: Ben oui, mais c'est quand même un talon d'être, c'est ce qu'on appelle un sourcier, quoi. Bon, est-ce que tu pourras en parler avec Renaud? Oui, on va écouter Renaud parce que c'est l'artiste avec qui tu aimerais déjeuner.
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1: Renaud, fan, depuis longtemps?
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2: Oui.
1: Ouais, quelle est ta chanson préférée de Renaud?
2: J'en ai plusieurs, il y a Les Tétons, il y a Morgane, il y a Lola, enfin...
1: Ouais, c'est un bon choix, ça, déjà. Qu'est-ce que vous feriez à manger si tu déjeunais avec lui? Parce que je me suis laissé dire que t'étais fort en grillade.
2: Ouais, ça va, je me défends pas trop mal.
1: Donc tu ferais une petite grillade, un petit barbecue, une petite plancha, un petit truc comme ça, quoi?
2: Ouais, exactement.
1: Ok. Allez, Thomas, nous allons jouer à présent pour t'offrir 3 points. Écoute cet extrait.
2: Ouais.
1: Vous vous souvenez, ça? Générique d'affaires conclues. Ça existe toujours, en plus, l'émission. En Allemagne, qu'a découvert un homme après avoir acheté un coffre-fort d'occasion pour seulement 15 euros? Il achète un coffre-fort 15 euros en Allemagne. Qu'est-ce qu'il trouve dedans? Une tête humaine, un boa, un lingot d'or ou la salopette mythique de déco de Valérie D'Amido. 10 secondes. Qu'avait-il dans ce coffre? Une tête humaine, un boa.
2: Un lingot d'or et la salopette à Valérie.
1: La salopette à Valérie. Bon, tu nous as dit lingot d'or, on va rester sur le lingot d'or. Ah, t'en aurais bien voulu la salopette meeting de déco. Bon, elle va revenir. C'est le lingot d'or, oui, exact. Un acheteur, donc en Allemagne, il a découvert ce lingot d'or, 250 grammes. Alors, ça vaut 33 000 euros. Voilà, ce qu'il a trouvé. Mais alors, attends, il a prévenu les autorités pour le rendre.
3: Bah, il est obligé.
1: Pourquoi il est obligé?
3: Bah, parce que c'est du vol. Voilà, c'est tout. Toi, évidemment, tu l'aurais gardé.
1: Bah, évidemment.
3: Et ben, pas moi. Allez, ça fait 6 pour Hélène, 5 pour Thomas. Et là, tout de suite. Kababouchi, aïe aïe. Alors ça, hein, 1980, les Santiago, le 501, Kate Bush, Kababouche, Babouchka, à tout de suite mes petits canards.

0: C'est fou parce qu'elle casse tout dans cette chanson. Ça fait deux fois que tout est cassé. Vous n'entendez pas les bruits. Qu'est-ce qui se passe? Quel est le souci de Kate Bush dans ce Babouchka?
1: Eh bien, je ne sais pas.
0: Personne ne s'est posé la question ce qu'elle casse pendant la chanson. Personne. C'est un vrai sujet.
1: Jingle, je t'en supplie, Alloré. Merci.
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1: Nous sommes au taquet avec Hélène qui a 6, Thomas qui a 5, Hélène qui habite à Pau, Hélène qui a 2 travails, Hélène qui a 3 enfants, qui cuisine, qui... Oh mon Dieu, mon Dieu, mon Dieu. Bon, alors, mon petit chaton, ah là là là là, ça m'a fait bien rire, il paraît que t'es un petit peu notre Pierre Richard de la semaine, il t'arrive toujours des aventures incroyables. Alors, il paraît qu'une fois tu vas vendre une maison et puis t'y vas avec un diagnostiqueur. Et puis, il paraît que la maison, elle était vide, sauf que tu tombes sur un monsieur et une dame. Hein, la dame, elle part en courant. Et puis, le monsieur discute un peu. Et puis, on se rend compte de quoi avec ce monsieur?
3: On se rend compte que c'était sa maîtresse. En fait, c'était le fils du propriétaire qui n'avait rien à faire là et qui était venu avec sa maîtresse, pensant qu'il n'y avait personne.
1: Se faire un petit 5 à 7. Voilà. Voilà. Du coup, quand même, parce que tu t'as quand même dit, mais parce qu'il a montré des photos de lui avec sa femme, et toi, t'as quand même dit, mais du coup, elle a changé votre femme quand même, hein.
3: C'est bien, ben, elle a vachement changé.
1: Ben oui, il était pas trop gêné quand même.
3: Et il m'a expliqué après que c'était pas sa femme.
1: Bah oui, bah. Il était un peu obligé là quand même. Ah, mais c'est bien, j'aime bien les gens comme ça qui croient que les maisons sont vides et qui vont faire des 5 à 7. Alors, mais c'est pas tout, parce que tu as quand même, il t'arrive des aventures incroyables. Tu vas donc visiter encore une maison et tu dis au client, bah écoutez, garez-vous sur le parking de Truffaut, il y a de la place. Ouais, et qu'est-ce qui s'est passé?
3: Et quand on est revenu après la visite, ils avaient fermé le parking, mais pour toute la nuit. Du coup, ils n'ont pas pu récupérer leur voiture avant le lendemain matin.
0: C'est dommage.
1: C'est donc toi qui les as ramenés gentiment, en fait.
3: Ouais, ils étaient pas très contents quand même. Là, mais bon.
1: Maintenant, tu te renseignes quand tu dis aux gens de se caler sur les parkings, tu te renseignes avant.
3: Maintenant, je leur dis

0: En question cache, il n'y aura pas de proposition, donc sois attentif et tente de répondre, je te le souhaite. Par quel acronyme désigne-t-on le type de voiture haute sur roue proche d'un 4x4 ? Top chrono, 10 secondes. Un acronyme qui désigne le... Tu m'as dit un SUV. Le type de voiture haute sur roue proche d'un 4x4. Sport Utility Vehicle. Oui, c'est un SUV, type de voiture surélevée entre la berline et le 4x4. Bravo, c'est 5 points de plus, c'est bien.
1: Alors, 10 pour Thomas, 11 pour Hélène. Et là, tout de suite, vous écoutez ici et vous vous dites, mon Dieu, mais qu'allons-nous faire? Eh bien, je vais vous emmener en Corse. Oui, parce que figurez-vous que Francis Cabrel et Affiletta ont repris Petite Marie, mais en Corse. Et ça, c'est magnifique. Corso, Mezzo, à tout de suite, vous écoutez ici.

0: Mariuccia, qui est Petite Marie en Corse, à Filetta et Francis Cabrel, avec un concert avec votre radio ici prévu au Vélodrome de Marseille. Ce sera le 23 mai. 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
1: Et là, maintenant, tout de suite, après cette magnifique auto-promo,
0: oui,
1: c'est la réclame.
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1: Ici, nous sommes avec Hélène qui a 11 points, Thomas qui a 10 points. Donc, vous savez tous que vous allez devoir vous battre à main nue dans l'octogone du kiff pour gagner avec le bingo, hein, ma petite Hélène chérie.
2: Ouais, je suis prête.
1: T'es prête? C'est bien, ça c'est magnifique, j'aime entendre ça. Pour t'encourager, je vais quand même te mettre un petit Dalida.

0: parole avec, avec notre ami Alain Delon. Alors, tu chantes ça en karaoké aussi?
1: Oui.
0: Eh ben, c'est bien.
1: J'aime bien.
0: Alors, écoute bien, c'est simple. Je vais te donner le thème de mon petit bingo. Tu auras 10 secondes à mon top chrono pour me donner un maximum de policiers, détectives, donc les policiers ou les détectives qui sont célèbres, que ce soit au cinéma, dans la littérature ou même dans la vraie vie, parce qu'on a quand même eu des grands policiers dont on connaît les biographies. Donc, un max de policiers, détectives, célèbres, cinéma, littérature ou vraie vie. Attention, top chrono, 10 secondes.
1: Sherlock Holmes, Hercule Poirot, Arsène Lupin, Columbo, Monk, Descartes, Maigret, Bourrel.
0: Eh ben, t'en as 8, Bourrel, les 5 dernières minutes.
1: Bah, MacGyver.
0: Il y avait Derrick, il y avait l'inspecteur Harry, il y avait Benoît Blanc, Miss Marple, Adèle Blanc-Sec, Jessica Fletcher. Tu m'en as donné 8, c'est magnifique.
2: Ah oui, ça nous met un bon petit coup de pression, ça, dis donc. Thomas.
3: Oui, un sacré coup là.
2: Ah bah oui quand même là, parce que ok, t'es pas mal, t'es à 10, elle a 11, mais là sur notre bingo, elle a marqué 8 points. Alors pour encaisser les 10 points et être avec nous vendredi, avoir une petite chance, faut que tu marques 9 points. Est-ce que tu te sens capable de... Ah, c'est une réponse par seconde quoi, 9 points sur 10 secondes.
0: Écoutez, c'est
2: compliqué.
0: Allez-y, bon, bah, encouragez-le et allons-y.
2: Bon bah allons-y, alors pour l'encourager, on a du ACDC si vous voulez. Ah bah voilà.
0: Meilleur concert de ma vie au Stade de France.
2: Bien sûr. Meilleur public, Valérie Gabilot. Évidemment.
0: Non, moi j'étais backstage.
2: Ah, t'étais backstage?
0: Parce que je les interviewais.
2: Mais toi t'es une star en fait.
0: Mais non, j'étais journaliste mon chat.
2: Oui, bah t'es quand même une star.
0: Alors.
2: ACDC, dis donc Thomas, j'ai tout donné là. J'ai tout donné avec ACDC.
0: Allez, c'est parti.
2: Allez, donc on y va. 10 secondes pour citer un maximum de bandits, de brigands, de méchants célèbres, que ce soit dans le cinéma, la littérature ou bien, Valérie l'a dit, dans le réel. Top chrono, 10 secondes, les bandits, les brigands.
3: Mesrine,
2: alors Al Capone, Mesrine, eh oui, les Raptou, Bonnie and Clyde, la bande à Bono, les Dalton, Dark Vador, le Joker ou encore Moriarty dans Sherlock Holmes. Bon, il n'y en a que deux. Tu as compris, Thomas, que malheureusement, ça ne suffira pas.
0: Bien, tu as compris, ma petite Hélène, que c'est toi qu'on retrouvera vendredi pour tenter de partir pour 4 personnes à Foura. Donc, ça sera magnifique.
1: Merci beaucoup.
0: Voilà, tu iras au camping 3 étoiles, le Cadoré. Tu dîneras au restaurant le 31 à Foura. Et puis, peut-être que tu apercevras le père Fouras, parce que nous irons autour de Fort Boyard.
2: J'ai une aînée.
0: Voilà, la compagnie Interil vous fera faire une petite croisière. Et ça, c'est bien. Et si vous ne gagnez pas ça, cher ami, vous gagnez évidemment.
2: La machine Malongo, bien sûr, 32 dosettes, 6 verres en verre, éco-responsable, ça vient de Nice.
0: Bravo Hélène, bravo Thomas. Je remercie Céline à la réalisation et Laurie à la technique. Maître Coupez au savoir et Laura au standard. La petite personne Eric Bastien avec ses vannes.
2: Merci Valérie.
0: Je vous embrasse tous un par un, je vous aime fortement et puis à demain.
2: Bonjour Wendy Bouchard.
4: Hello. Bonjour chers amis, bonjour à tous les deux. La personne que je reçois à 13h15, je vous l'estimais beaucoup, je le sais. Il s'agit d'Enora Malagré. Une consoeur, journaliste, auteure aujourd'hui qui se bat depuis des années pour faire entendre la voix des femmes qui ne peuvent pas avoir d'enfants ou qui renoncent, qui ne veulent pas en avoir non plus. Voilà, face aux injonctions de la natalité, de la maternité, Enora nous en dit plus dans un livre. Pourquoi t'as pas d'enfants?
0: Eh ben c'est magnifique,
4: c'est la question qu'on partage.
0: Je vous embrasse, les amis, à demain. Ciao.
4: Salut. Merci.
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0: Ah oui,
2: c'est l'heure des lasagnes.
0: Il est 13h, on vous aime tous.
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4: Bonjour à tous, merci d'être à l'écoute de Ma France. On vous parle du premier procès dans le scandale des animateurs périscolaires à Paris, avec des faits commis il y a un an et demi pour le premier prévenu jugé aujourd'hui. Des actes, des agressions sexuelles, du harcèlement commis sur des fillettes de l'école publique. L'audiovisuel public est en crise, dénonce le député Alloncle dans son rapport très critique sur la gestion financière de certaines antennes. Il veut réduire par exemple de 3/4 le budget des jeux dans cette enseigne de France Télévisions. Les réactions sont nombreuses. Tout ça pour ça, tacle la patronne de France Télé, Delphine Ernot. Quant au Premier ministre, il dénonce un rapport passé à côté de l'essentiel. Au cœur de vos régions, la mort de deux militaires dans la Maine cette nuit lors d'un exercice de plongée à Angers. Les affrontements entre festivaliers et gendarmes lors du Technival de Cornus dans le Berry. Une carte carburant, vous en parle également, offerte par une commerçante du Vaucluse. Et puis 13h15, dans Ma France, je reçois Enora Malagré, animatrice, chroniqueuse, auteure. Elle raconte son combat contre l'endométriose depuis quelques années et publie « Pourquoi t'as pas d'enfant ?», un livre comme porte-voix de femmes qui renoncent à être mères ou qui ne le veulent pas. Un cri du cœur face au réarmement démographique d'Emmanuel Macron. Et on commence cette édition avec le premier procès qui s'ouvre aujourd'hui et qui éclaire, hélas, le scandale des violences dans le périscolaire parisien. Nicolas G est poursuivi pour harcèlement sexuel sur 9 enfants et pour agression sexuelle sur 3 écolières de CM2. L'animateur appelait ses fillettes avec des mots doux, leur intimait des câlins forcés, leur racontait des histoires d'horreur en détaillant des scènes de viol. Ces faits ont été commis en octobre 2024 à l'école Titon, dans le 11e arrondissement de Paris, et dénoncés par ses enfants. Pierre est le père d'une des jeunes victimes et il témoigne au micro de Mathilde Lemaire.
6: Dans cette histoire, chaque étape en fait est jalonnée d'institutions et de professionnels dont on attend qu'ils soient au rendez-vous de leur mission. Et je pense que le procès va être aussi une étape dans la cicatrisation. Pendant un an et demi, on n'a pas compris le mal-être de notre fille. Elle avait très clairement un imaginaire qui était pollué par de la sexualité, de la violence. Le prévenu, j'aurais besoin de lui dire, parce qu'il n'a manifestement pas très bien compris, qu'il a abîmé ses enfants.
4: Coralie Moreau, vous êtes pour nous, pour ici, devant le tribunal correctionnel de Paris et vous allez suivre dans quelques minutes ce premier procès donc d'une longue liste pour cet animateur parisien de l'école publique qui risque gros. Un procès un peu particulier, Coralie, parce que ici on ne parle pas d'enfants de maternelle comme victime, comme dans la plupart des dossiers du périscolaire, mais d'élèves de 10 ans qui étaient donc en classe de CM2, Coralie.
7: Oui, et c'est bien le courage de ces fillettes qui a permis de mettre au jour les agissements de l'animateur, des enfants sensibilisés à leur âge au harcèlement sexuel. Nous avons toujours dit à notre fille de ne pas avoir peur de parler, me confiait une des mamans des victimes. Face aux mots, aux gestes inappropriés, extrêmement choquants même parfois, les 9 amies se sont concertées et ont trouvé la force de pousser la porte du bureau de la directrice. Un acte difficile car le quadragénaire était la personne la plus appréciée de l'école. Tout de suite, elles ont été entendues et l'animateur suspendu. Ce qu'attendent les familles aujourd'hui, c'est bien sûr une condamnation, mais surtout que leurs filles entendent de la justice, qu'elles ont parfaitement agi. Un message nécessaire aussi pour les autres victimes. Ce procès doit également interroger un système défaillant pour l'une des avocates des parties civiles qui dénonce « cet homme devait agir depuis longtemps et personne n'a repéré les faits ni protégé les enfants ». Pour l'audience, le huis clos a été demandé.
4: Coralie Moreau devant le tribunal correctionnel de Paris. Merci à vous. Il faut sauver l'audiovisuel public, lui laisser encore une chance de mieux gérer l'argent des Français en cohérence avec des programmes, une neutralité, une exigence de services publics à la télé comme à la radio. Voilà ce que dit dans les grandes lignes le rapport publié ce matin, rapport voté la semaine dernière et porté par le député ciotiste Charles Alloncle qui se défend de vouloir privatiser les grandes chaînes mais qui continue avec ce rapport de faire couler beaucoup d'encre. 400 pages publiées ce matin, près de 80 recommandations qui suscitent, depuis quelques heures, Nicolas Joly, de très importantes réactions.
2: Oui, à commencer par la présidente de France Télévisions, Delphine Ernot, qui dénonce une vision de la télé publique, je cite, « élitiste, éloignée des familles et des publics les plus populaires, le plus grand plan social de l'histoire culturelle française », dit-elle. L'objectif affiché, c'est de faire 1 milliard d'euros d'économies. Ça passerait par des suppressions de chaînes pour France 4 et France TV Slash, disparition de Move côté radio, France 2 et France 5 seraient fusionné au profit d'une grande chaîne généraliste, France Info Télé, France 24 serait aussi regroupé, mais pas de privatisation comme le propose le Rassemblement National qui soutient ce rapport. Écoutez Laure Lavalette, députée RN du Var.
8: Nous demandons la privatisation de l'audiovisuel public, sauf des antennes régionales. Nous garderons évidemment ce qu'il y a en métropole avec TV5 Monde. Je ne doute pas, je vais vous dire qu'on trouverait acheteurs assez rapidement. Regardez quand TF1 a été privatisé, ils ont d'ailleurs mieux marché que quand ils étaient dans le service public. Donc je ne doute pas qu'il y aura des acheteurs.
2: Pour le Premier ministre Sébastien Lecornu, ce rapport passe à côté de l'essentiel. C'est une occasion manquée, mais des réformes seront nécessaires, précise-t-il. Ce rapport intègre également les 40 propositions de Jérémy Patrier-Lettus, le président de la commission, membre du parti Horizon, qui plaide notamment pour une gouvernance commune entre Radio France et France Télé. Erwan Balanant, député MoDem du Finistère et membre de la commission, prépare quant à lui un contre-rapport avec des propositions.
9: par exemple, avoir une grande réflexion de la place du numérique, parce que l'audiovisuel public, c'était la radio, initialement, ça a été la télé, et aujourd'hui, nous avons l'émergence des plateformes. Comment, sur ces plateformes et comment, sur le numérique, l'audiovisuel public français continue ce travail qu'il a toujours fait de transmettre des informations, de divertir et de permettre aux Français d'accéder à la culture.
10: Il compte publier ce contre-rapport d'ici cet été.
4: Voilà pour ce dossier enquêté et raconté par Nicolas Joly pour ICI. Un bateau de croisière de luxe attend toujours son sort au large du Cap-Vert, à bord du navire, 149 passagers confinés, dont 5 Français en quarantaine, après la mort de 3 personnes infectées par un antivirus transmis par les rongeurs qui peut provoquer de graves syndromes respiratoires. Une 4e personne se trouve toujours en soins intensifs à Johannesburg, en Afrique du Sud. L'Espagne pourrait accepter un accostage aux Canaries, Marie Mollet, mais rien n'est sûr encore à l'heure où nous parlons.
11: Oui, le MV Ondus ne sait toujours pas sur quelle côte il pourra accoster. Ce matin, pourtant, l'Organisation mondiale de la santé avait communiqué. L'Espagne, disait-elle, a donné son feu vert pour que le navire débarque sur l'archipel des Canaries. Là, les malades à bord pourront être pris en charge. Mais il y a quelques minutes, démenti du ministère de la Santé espagnol. En fait, aucune décision définitive n'a été prise. Elle dépendra des données épidémiologiques recueillies sur le navire. Ensuite, nous déciderons quelle escale est la plus pertinente, pas avant. De communication, donc. Alors que l'OMS a relevé le nombre de cas d'antivirus recensés, 2 cas confirmés en laboratoire, 5 suspectés. La transmission interhumaine est envisagée, même si l'OMS tente aussi de rassurer. Le risque pour le grand public est faible, a dit ce matin une porte-parole. Il ne s'agit pas d'un virus qui se propage comme la grippe ou le Covid-19, dit-elle. C'est très différent.
4: Marie Mollet, retour en France avec ce drame à Angers. 2 militaires de 24 ans et de 30 ans sont morts cette nuit dans un accident de plongée lors d'un exercice organisé dans la Maine. L'un de ces hommes appartenait au régiment de l'Audin, dans le Gard, et les circonstances de leur mort restent floues. Raphaël Aubry.
12: L'exercice débute vers 23h hier dans la rivière. Selon le procureur d'Angers, Éric Bouillard, c'est vers 2h du matin que le contact est perdu avec les 2 plongeurs. Des recherches sont engagées. Ils sont retrouvés puis sortis de l'eau par les pompiers. En arrêt cardio-respiratoire, les secours ne parviennent pas à les réanimer. La mort des 2 militaires est constatée à l'hôpital vers 4h30 du matin, toujours d'après le procureur. Selon les premiers éléments, les militaires auraient été coincés dans la cavité d'une pile d'un pont qui traverse la Maine, comprenait un pilier pour supporter l'ouvrage. Le parquet d'Angers s'est dessaisi de l'enquête ce matin au profit du parquet de Rennes, qui a la compétence militaire. Elle est confiée à la brigade de recherche de la gendarmerie d'Angers. Contactez le 6e régiment du génie installé dans la ville, dont était rattaché l'un des 2 plongeurs, nous dit qu'il prévoit de communiquer dans la journée.
4: Et toutes ces informations, les précisions en temps réel à retrouver également sur notre application et notre site ici.fr. Dans le Berry, la musique a cessé à Cornus sur le terrain militaire illégalement occupé par un Technival. Cette nuit, des festivaliers s'en sont pris aux forces de l'ordre à coups de mortiers, de balles de pétanque et de voitures béliers. 2 gendarmes ont été blessés légèrement lors de ces affrontements. Ce matin encore, 200 voitures étaient présentes sur le site. Le journaliste français Christophe Glaise, détenu en Algérie depuis son arrestation en mai 2024, est condamné à 7 ans de prison pour apologie du terrorisme, renonce finalement à son pourvoi en cassation. Sa mère et son beau-père espèrent que cet acte fort entraînera la clémence du président Tebboune et donc une possible grâce. En attendant, il continue à se mobiliser et compte sur le mondial de foot en juin et en juillet pour être soutenu dans leur demande de libération. Sylvie et Francis Godard, maman et beau-père donc du reporter français, étaient ce matin sur France Inter.
13: C'est pour nous un événement capital. On y travaille avec Reporters sans frontières pour mobiliser tous les journalistes sportifs au niveau international. Maintenant, on a fait une mobilisation très forte avec les journalistes sportifs en France. Maintenant, il faut que ça dépasse les frontières de la France. Et je le répète, Christophe, c'est un journaliste sportif spécialiste du football. Moi, je ne peux pas envisager qu'il ne soit pas sorti pour assister aux différents matchs de la France et de l'Algérie.
14: Il est bien clair que ça serait vraiment une ombre portée sur cette Coupe du Monde si elle devait se tenir avec un journaliste sportif, français en l'occurrence, interné. Donc là-dessus, on ne laissera pas passer, on le fera savoir. Ça internationalise la question.
4: À l'étranger, toujours, le régime des mollahs iraniens continue de contrôler le détroit d'Ormuz et donc de provoquer une flambée des prix du pétrole. En dépit d'un cessez-le-feu entre l'Iran et les États-Unis, décrété le 8 avril, les Émirats arabes unis ont annoncé pensait ce matin avoir été visé par 4 missiles iraniens. Des frappes qualifiées d'inacceptables par Emmanuel Macron qui met en garde contre une nouvelle escalade militaire dans le Golfe. Hier, Donald Trump a lancé une nouvelle opération pour débloquer ce détroit. Un mot de sport avec demain soir le match de Ligue des Champions que toute l'Europe attend. Match en demi-finale retour, Bayern-PSG, un but d'avance pour les Parisiens. La semaine passée, lors de cette rencontre folle avec 9 buts inscrits par les deux équipes, 3000 supporters du PSG vont prendre la route à partir d'aujourd'hui pour la direction donc du Bayern Munich. Et puis on a appris il y a quelques instants la mort de l'actrice Chantal Nobel, 77 ans. Elle était devenue dans les années 80 vedette pour son rôle dans le feuilleton Château Vallon. En 1985, un terrible accident à bord de la voiture de Sacha Distel la plonge plusieurs semaines dans le coma. Handicapée à 80%, elle ne pourra jamais reprendre sa carrière. Chantal Nobel vivait à Ramatuelle, où se tiendront jeudi ses obsèques dans l'intimité.
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4: Au cœur de vos régions et face à la crise du pouvoir d'achat rabotée par le prix des carburants, je vous en parlais, nous suivons les initiatives lancées par cette commerçante du Vaucluse à Orange, à Bolène, à Vaison-la-Romaine. Elle gère 3 boutiques de prêt-à-porter baptisées Jessie Mode et offre depuis quelques jours une carte carburant de 15 euros, des 150 euros d'achat. C'est un geste qu'apprécient ses clients dans ce contexte économique compliqué. Dimitri Morgado pour Ici Vaucluse.
15: L'offre est placardée un peu partout dans la boutique. Derrière sa caisse, Jessica Boudon attend les clients.
16: On a entendu l'idée, c'était des hôtels ou des campings qui avaient mis ça en place pour une nuit. Donc on s'est dit, oui, pourquoi pas nous aussi en fait. Parce que nos clients, on crée un lien avec eux et on se doit de les aider.
15: L'opération a un coût pour la patronne, mais elle l'assure, elle ne fait pas ça pour se faire de la publicité.
16: Honnêtement, nous, c'est peut-être pas le but qu'ils achètent plus chez nous, mais en tout cas, c'est de les récompenser.
15: L'initiative est en place depuis moins d'une semaine et les cartes carburant partent comme des petits pains.
16: On a déjà écoulé notre premier stock, donc là, je viens de passer la seconde commande pour pouvoir satisfaire la demande client.
15: Les clients, justement, qu'en pensent-ils ? Devant la boutique, Eva valide complètement.
17: C'est assez inédit et je trouve que c'est plutôt avantageux.
15: Derrière elle, Pauline, qui pourrait même se laisser tenter.
18: Non, pourquoi pas ? Allez, ça peut être intéressant d'aller voir justement, d'aller voir ce qu'elle propose.
15: À l'intérieur, Fanny regarde les vêtements, mais elle, en revanche, ne compte pas dépenser 150 euros.
18: Bah, pourquoi pas, pour les gens qui peuvent se le permettre, pourquoi pas ?
19: Vous, ça reste un seuil encore un petit peu élevé.
18: Oui.
15: Cette opération, pour celles et ceux qui veulent en profiter, se termine à la fin du mois de mai.
4: Merci Dimitri. Sur vos terres encore, vous l'avez éprouvé. Le mois d'avril a été l'un des plus secs enregistrés en France depuis 1959. Et les pluies qui reviennent cette semaine ne seront pas suffisantes, Olivier Aymond, pour inverser la tendance.
20: Cannes, Nice ou Le Mans, ces trois villes n'ont pas reçu une goutte d'eau le mois dernier. Sur les départements de l'Aisne, des Hauts-de-Seine, de la Marne, de la Seine-et-Marne, de l'Yonne, de la Nièvre et du Var, ce mois d'avril a été le moins arrosé en plus de 60 ans de mesure. Et si on change encore d'échelle, sur l'ensemble de l'Hexagone, le déficit en pluie a atteint 70% ces dernières semaines. Il n'y a que le Massif central, la Haute-Corse et les Pyrénées qui ont connu un mois d'avril où le parapluie a été régulièrement nécessaire. Couplé à des températures moyennes plus de 2 degrés au-dessus de la normale, ce manque d'eau a entraîné l'apparition de premiers feux de forêt, avec des sols très secs, pas très propices aux semis agricoles, équivalent à ce qu'on connaît normalement en juin, dit Météo France, qui espère que la pluie qui a fait son retour ces jours-ci permettra de compenser, au moins en partie, ce début de printemps bien trop estival.
4: Enfin, vous en parlez hier, Paul Sexas, 19 ans, nouvelle coqueluche du public français, prendra bien le départ de la Grande Boucle en juillet. Le directeur du Tour, Christophe Prudhomme, dit ne pas avoir vu un tel élan d'engouement et d'euphorie depuis Bernard Hinault. Et en Ardèche, Chloé Martin a rencontré certains passionnés qui, sur ses routes, ont vu Paul Sexas se révéler il y a 2 mois maintenant avec l'une de ses premières victoires.
21: Chacun y va de son pronostic.
22: Je pense qu'il sera au minimum sur le podium.
23: De finir deuxième derrière Pogacar, c'est le meilleur. Hein.
21: Les collègues de Fabien, qui ne suivent pourtant rien au cyclisme, lui en parlent déjà de ce Paul Sexas, ce polo même qui réveille les espoirs des Français après 41 ans sans victoire tricolore. Et ici, plus qu'ailleurs, on se réserve le droit d'être chauvin.
24: Il est de Lyon, donc il est un peu de la région. Mais...
25: Effectivement, à chaque fois qu'on passe dans le Val d'Enfer ou dans la montée de la carrière, on se rappellera de cette course et des premières grosses performances de Paul Sexas.
21: Car Juan y était au championnat d'Europe où Paul Sexas finit 3e en battant le record de la montée du Val d'Enfer et à la Faune Ardèche Classique qu'il a remporté.
25: Quand on voit la vitesse à laquelle il monte et quand on sait les kilomètres qu'il a déjà dans les jambes à ce moment-là, oui, c'est très très impressionnant de le voir monter. Ouais.
21: Le même parcours imaginé par les organisateurs des boucles de Rome Ardèche. Guillaume Delpech en est le président fondateur.
0: C'est une fierté, et puis à chaque fois qu'il est amené à briller, ça nous permet nous aussi d'avoir un éclairage. On espère prendre la roue de Paul Sexas et continuer à grandir nous aussi comme lui va le faire sur le plan sportif.
21: En espérant un jour le revoir sur les routes de Drôme Ardèche avec, dans sa besace, une victoire sur le Tour de France.
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4: Dans Ma France, ce sont des témoignages de femmes très forts, éclairants, humains, vivants que nous partageons à midi. Leurs paroles sont importantes pour ne pas juger, pour ne pas cataloguer, ne pas offenser non plus. Et vous leur donnez la possibilité de s'exprimer sur ce choix de la non-maternité. Bonjour Enora Malagré.
1: Bonjour.
4: Ravie de vous accueillir, vous qui nous proposez avec délicatesse un recueil d'histoires, éclairé par la vôtre Enora, avec ce titre « Pourquoi t'as pas d'enfant ?» Parce que c'est une question qui peut faire mal, et c'est une question qu'on vous a souvent posée.
1: Oui, un peu trop. Mmh. Alors qu'il n'est pas malveillante, hein, bien sûr. J'ouvre un peu des pistes pour qu'on puisse en discuter ensemble, justement, et savoir pourquoi cette phrase, elle peut réveiller des parcours de souffrance, parfois. Et puis elle peut aussi imposer à celles qui n'en ont jamais voulu, de se justifier. Oui. Parfois, on n'a pas envie de se justifier. Et puis c'est une question qu'on pose davantage aux femmes qu'aux hommes. C'est ça aussi qui est un peu étonnant. Donc, c'est pas qu'il ne faut pas la poser, c'est qu'il faut faire attention en la posant.
4: Bah, en l'occurrence, ce fut pas un choix pour vous de ne pas avoir d'enfant, mais un renoncement après des années de lutte contre l'endométriose. Votre témoignage ces dernières années a été très fort, très éclairant. Vous avez été beaucoup de femmes, je pense, Enora Malagré. Et moi, ce qui m'a beaucoup sensibilisée, fragilisée et émue au démarrage de cet ouvrage, Pourquoi t'as pas d'enfant, c'est que vous nous rappelez des mots qui vous ont, vous, percuté en plein cœur. Ceux de notre président. Emmanuel Macron, lorsqu'il se lance dans sa sémantique du réarmement démographique. Et vous lui répondez, dès votre avant-propos, que ce ton viriliste vous a atteint.
1: Oui, je s'est pris comme un uppercut, ça m'a beaucoup émue. Je me suis sentie d'un coup la femelle défaillante, celle qui ne participait pas à l'effort de la nation. Puis c'est un champ lexical aussi un peu belliqueux que j'ai trouvé pour le moins maladroit. Alors c'est une tradition très française que de se mêler du ventre des femmes. On est dans une politique nataliste depuis toujours. Alors certes, on fait moins d'enfants, mais il n'est pas encore temps de paniquer. D'ailleurs, j'interviewe un grand démographe, Hervé Lebras, dans ce livre qui nous l'explique, qu'il n'est pas temps de s'alarmer. Donc j'ai trouvé ça un peu effectivement maladroit de la part d'un président de la République qui, de surcroît, lui, n'a pas d'enfant.
4: Ben oui. Alors il a annoncé dans la foulée un plan fertilité, mais les mots ont été dits et trop belliqueux pour vous. En effet, c'est un message qui vous a exclu, comme il a pu exclure de très très nombreuses femmes en France.
1: Oui, j'ai partagé vraiment mon chagrin qui s'est transformé en colère avec d'autres femmes qui, comme moi, n'ont pas pu ou celles qui n'en ont jamais voulu. Et on est arrivé au même constat. Oui, ce sentiment d'exclusion.
4: Dans une société, écrivez-vous, la maternité est totem où l'utérus est à la fois outil et icône. Que fait-on de celles pour qui la vie ne passera pas par là? Et ce sont à ces femmes que vous donnez la parole, précisément, Enora Malagré. Vous en avez choisi quelques-unes. Ces femmes sans enfants qui dérangent encore. Pour vous?
1: Alors, qui dérange, je ne sais pas, mais qui sont en tout cas très invisibilisés encore. Ça change, mais c'est très lent. Et puis il y a cette image vraiment assez qui persiste, celle de la vieille femme à chat, vraiment qui va terminer un peu toute seule. Et puis c'est encore une fois une femme qui n'a pas d'enfant. C'est louche. On imagine qu'elle n'a pas réussi sa vie sentimentale. On l'imagine très égoïste, forcément carriériste. Encore une fois, les hommes ne subissent pas, en fait, cette image-là.
4: Oui.
1: Donc, c'est ça que j'ai questionné, en fait.
4: Oui, et puis, il y a beaucoup de jugements derrière un sujet sociétal avec beaucoup de dimensions derrière. Oui. C'est ça qui est très intéressant aussi en vous écoutant. Vous avez documenté vraiment cette réflexion, d'abord avec un documentaire précisément, magnifique, « Pourquoi t'as pas d'enfant ?» et désormais, dans cette déclinaison, dans ce livre, vous donnez la voix aux femmes sans enfants. Alors, je voulais justement réveiller chez vous, chers auditeurs, un extrait que j'ai trouvé très parlant aussi dans ce documentaire, autour d'une artiste que vous aimez beaucoup, Enora Malagré, qui vous a raconté son histoire, ses mots, aussi ce mot qui a guidé sa vie, Marianne James.
3: Libre, absolument libre. J'ai envie, je fais, j'ai pas envie, je fais pas. Avec un enfant, c'est pas comme ça que ça se passe. J'ai pas envie, je fais quand même. L'enfant, c'est moi, donc je ne veux pas d'enfant.
1: Vous êtes votre propre enfant?
3: Ouais, l'enfant c'est moi. Et tout ça, j'ai fini par mettre des mots dessus, avec mon psy, s'il vous plaît, sur les enfants. Je les adore. J'ai fait un spectacle pour enfants qui s'appelle Tati Jambon. Les petits m'aiment beaucoup parce qu'il y a quelque chose du doudou. L'idée de la rondeur et d'avoir les enfants sur soi, de s'en amuser et de faire do, tu sais, avec toute la rondeur partout. Ça fait comme un waterbed pour eux. Donc moi, je m'entends très bien avec les mots.
1: Mais pour autant, ça ne vous a pas donné envie d'avoir des enfants ?
3: Non, moi, je ne voulais pas ça.
1: Voilà, on peut, il est magnifique cet extrait. On peut aimer les enfants, mais ne pas en avoir. Elle dit plusieurs choses très importantes, Marianne James, aussi. L'accompagnement. Elle parle de son psy. Ça, qu'on ne puisse pas avoir d'enfants, qu'on n'en veuille pas, c'est important de le formuler. De le dire, d'être accompagnée à un moment donné, ah bah, Nora Malgré.
2: Pas forcément, parce que c'est pas une maladie. Donc en fait, elle a choisi d'être accompagnée psychologiquement parce qu'elle avait des réponses à s'apporter à elle-même. Moi, je l'ai fait aussi parce que moi, j'ai été très malmenée par des PMA qui n'ont pas été jusqu'au bout, des parcours médical assistés, par de nombreux arrêts naturels de grossesse. Mais il y a aussi des femmes qui n'ont jamais voulu d'enfants, qui n'ont pas besoin d'accompagnement psychologique parce que c'est complètement admis et complètement assumé. Ce qui était important dans ces paroles que j'ai interviewées, c'est vraiment ce côté affranchi, libre. Moi, j'étais très obsédée, par exemple, par la transmission. Elles m'en ont débarrassée. On peut aussi ne rien transmettre et tout va bien. J'avais peur de finir seule. Eh ben non, je ne vais pas forcément finir seule, comme je vous l'ai dit, dans un EHPAD avec personne qui vient me rendre visite. Oui. S'affranchir aussi de la notion de culpabilité, parce qu'on nous culpabilise beaucoup quand on n'a pas d'enfant. D'où la question, et pourquoi t'as pas d'enfant ? Comme si c'était vraiment quelque chose de bizarre, encore une fois, et de pas normal. Donc c'est tout cela, en fait, que ça m'a appris. Ça a été thérapeutique, moi, pour moi, et ce documentaire et ce livre.
1: Bien sûr, avec ce fil rouge, et que vous commencez à en parler, Nora Malgré, on peut laisser une trace autrement, sans avoir besoin de se justifier.
2: Il y a différentes sortes de transmissions, différentes sortes aussi de maternité, je dirais. L'idée, en tout cas, c'était de faire ce deuil de la parentalité, puisque c'est quand même quelque chose qui est encore très profondément ancré dans notre société. On a l'impression qu'on a un peu loupé sa vie si on n'a pas d'enfant.
1: Bien sûr, alors il y a quand même une jeune génération, écrivez-vous, de féministes qui bousculent, et qui vous ont bousculé vous-même, mais elles vous ont fait bouger, justement, aussi sur ces paramètres un peu particuliers. Par exemple, vous avez rencontré des femmes qui ont fait le choix de la stérilisation, qui se sont ligaturées les trompes pour ne pas tomber enceinte, alors que vous, justement, vous aviez ces appels de ventre, etc. Et vous avez, ça vous l'expliquez aussi dans le documentaire et dans le livre, ces femmes-là, certains peuvent les trouver un peu jusqu'au boutiste. C'est d'ailleurs le terme que vous employez.
2: Bah oui,
1: vous avez eu cet échange.
2: Bah oui, même moi, pour moi, ça n'a pas été simple à accepter, moi qui m'accroche à un utérus qui ne me sert plus à rien. Ouais. Là, d'un coup, j'ai trouvé que c'était, peut-être un peu trop. Mais c'est super, en fait, de se remettre en question là-dessus. Alors, ça ne veut pas dire que j'adhère complètement. En tout cas, je me suis posé la question de pourquoi vont-elles si loin ? Et leurs réponses m'ont éclairée, voilà. En tout cas, l'échange, je l'ai trouvé extrêmement riche. Il faut l'écouter aussi, cette jeune génération qui va jusque-là, justement. Cette jeune génération qui a un petit peu moins envie d'avoir des enfants. Pourquoi ? Bah parce qu'il faut bien le dire aussi. On parlait de Monsieur Macron tout à l'heure. Est-ce qu'on met aussi les choses... Est-ce qu'on met en place suffisamment de choses pour accueillir les enfants qu'on nous demande tant ? Le service public va mal, il n'y a pas de place en crèche, les hôpitaux vont mal, etc. Est-ce qu'on fait en sorte que la France puisse accueillir ses enfants ?
1: Ouais, mais c'est très intéressant.
2: Et puis l'écologie aussi qui fait un peu peur. Et puis les gens n'ont plus de sous. Est-ce qu'on a encore la capacité d'avoir des enfants comme on le voulait avant.
1: Vous donnez de la légitimité, Nora Malgré, avec ce livre, ce documentaire avant, ce livre aujourd'hui qui sort aux éditions Le Duc, Pourquoi t'as pas d'enfant, de la légitimité, du crédit, de l'attention aux femmes sans enfants. Et c'est un discours qui, année après année, devient d'ailleurs plus facile à entendre, qui se détabouise, et vous y contribuez. Ça fait partie un peu de vos missions, vous qui êtes journaliste, animatrice, vous êtes sentie investie finalement aussi d'une parole.
2: J'ai pas tellement... Moi, ça fait 10 ans que je parle de ça. À l'époque, quand j'ai commencé à parler des femmes, personne, mais pas même les journalistes, j'appelais des copains journalistes, est-ce qu'il faudrait pas qu'on parle de ça ? Non, ça me paraît un peu niche. Aujourd'hui, je suis contente que les gens s'emparent aussi de ce sujet, mais moi, ça fait 10 ans que je suis dessus. Je me dis, mais c'est pas possible, pourquoi est-ce que personne n'en parle ? Donc, j'ai pas eu tellement le choix, parce que moi, c'était chevillé au corps, ça fait partie de mon histoire. Mais effectivement, souvent, on part de l'intime et ça devient universel.
1: Oui, et justement, comment vous en êtes ressorti, vous de tous ces témoignages, de ces échanges, de ces rencontres intimes et si universelles.
2: Allégé, apaisé, et ça m'a aidé à me réparer. Voilà, concrètement. Ça m'a économisé quelques séances de psy, justement. Oui. Quand on parlait, j'ai terminé ma thérapie, en gros, grâce à ce documentaire et ce livre. J'en avais grandement besoin. Et puis, je me suis sentie surtout très, très entourée. Je n'étais donc pas seule. J'ai cherché cette meute, ma meute à moi. Oui. Les femmes sans enfants, et elle existe, elle est plutôt chouette.
1: Vous avez l'impression d'avoir un petit peu fermé la boucle ?
2: Ouais, ça y est.
6: ça y est.
1: Ouais. Et puis ça y est, je m'engouffre dans cette vie sans enfant avec beaucoup de joie, parce qu'une vie sans enfant peut être évidemment très riche et très joyeuse.
6: Bien sûr, je rebondis sur le mot employé par Marianne James, cette liberté. Ouais. Voilà, vous voulez être finalement réapproprié.
1: Absolument, Wendy. Ouais, c'est exactement la bonne phrase. Je me la suis réappropriée. Elle m'échappait, effectivement. Et puis même, j'étais tellement engluée dans cette obsession d'avoir des enfants pendant 10 ans que aujourd'hui, j'ai 45 ans, j'ai l'impression d'avoir 35 ans à nouveau. Vous voyez, comme une boucle temporelle, en fait, j'ai l'impression de retourner en arrière et de redémarrer une vie sans ces petites valoches-là, qui étaient un peu lourdes.
6: Une vie à informer aussi, parce que vous continuez d'ailleurs, vous êtes passionnée de santé, ouais. Laura Malagré.
1: Ouais, avec tous les problèmes que j'ai eus.
6: Oui, voilà.
1: Comme j'ai pas pu faire médecine.
6: Vous-même documenté. Voilà.
1: Du coup, je fais des émissions sur la santé.
6: La scène, encore.
1: Ouais, bien sûr, toujours, voilà. Depuis 20 ans. Ouais,
6: voilà,
1: ouais.
6: Qui vous fait toujours respirer.
1: Exactement, et qui est une forme de transmission, justement. Mm. On en parlait avec Marianne James dans le livre et dans le doc. Elle me disait, mais alors toi, tu transmets sur scène, elle me dit, tous les soirs, quand je suis au théâtre. Mm. Ce qui est encore le cas en ce moment. Et puis, ça remplit, ça nourrit.
6: Où est-ce qu'on peut vous suivre, Laura Malagré?
1: Alors, toujours au théâtre de Passy, donc dans la soirée avait si bien commencé, et puis toujours magazine de la santé et enquête de santé. Je vous le dis, l'année prochaine, je reviens vous voir, je suis médecin.
6: Ah, voilà, mais voilà, c'était une formation accélérée, Laura Malagré. Moi, ça me fait très plaisir de vous retrouver aussi épanouie, heureuse. Non,
1: merci
6: pas que vous
1: beaucoup.
6: Ne l'ayez pas été, hein, mais
1: pas
6: je trouve
1: toujours.
6: Que voilà, ça rayonne et ça fait
1: beaucoup,
6: du bien.
1: Oui.
6: Voilà, on se connaît un peu.
1: Ouais.
6: Vous retrouvez dans cet ouvrage 13 récits autour de cette non-maternité, Hervé Lebras, que vous citiez. C'est l'homme de la situation qui éclaire les témoignages de Béatrice Dalle, de Françoise Vergès, de Marianne James notamment, et puis des femmes un peu moins connues du grand public, mais dont le témoignage aussi est très très éclairant. Merci beaucoup, chère Enora.
1: Merci.
6: Pourquoi t'as pas d'enfant? Le documentaire est toujours en replay sur France Télévisions et puis aux éditions Le Duc. Cet ouvrage, nous avons tout autant à transmettre, tout autant à nous dire. Nous sommes, oui, toutes femmes, tout aussi puissantes. Merci à tous.
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6: Et on se quitte avec votre rendez-vous anti-arnaque au Drazo. Vous nous parlez d'une solution bien pratique pour éviter de se faire piquer son numéro de carte bleue. C'est la carte bleue éphémère.
8: Effectivement, c'est la e-carte bleue. Patrice, un auditeur, m'a écrit l'autre jour. Il écoute souvent la chronique et il me suggère d'en parler. Il a raison. Très bonne idée, cette e-carte bleue. Si vous ne voulez pas laisser traîner votre numéro de carte partout sur Internet à chaque fois que vous achetez quelque chose. Comment ça marche? Votre banque, en fait, génère un numéro de carte éphémère, utilisable une seule fois. Exemple, j'ai repéré un joli maillot de bain sur Internet ou je réserve un train pour les vacances. Au moment de payer, au lieu de rentrer le numéro habituel qui est écrit sur ma carte bleue en plastique, je demande à l'application dédiée sur le téléphone ou sur l'ordinateur de me donner un numéro de carte unique. Je le rentre et le tour est joué, c'est payé et personne ne pourra l'utiliser ensuite pour faire un autre achat. Mmh. Il devient inutilisable.
6: Mais alors la e-carte bleue, c'est payant ou c'est gratuit?
8: Ça dépend des banques et des options que vous avez, c'est du cas par cas. Mais j'ai fait un petit tour sur les sites des banques et au maximum, on parle de quelques euros par an. Autre solution, le cryptogramme dynamique. Cryptogramme, ce sont les trois chiffres, vous savez, qui sont derrière la carte. Pareil, certaines banques proposent de vous générer des chiffres aléatoires que, pareil, vous rentrez une seule et unique fois juste pour vous acheter ces fameuses lunettes de soleil sur lesquelles vous avez flashé. Voilà pour ces quelques astuces. J'espère que ça peut réconcilier un peu certains d'entre vous avec les achats internet. Vous êtes pas mal à me dire que vous avez levé le pied par peur des arnaques et je comprends tout à fait, je fais pareil.
6: Merci Aude Razo et vos conseils à retrouver sur ici.fr. Comme cette émission, comme les témoignages d'Enora Malagré à l'instant dans Ma France, je vous laisse avec l'info locale, la bonne humeur, la musique, la proximité. Merci de votre écoute, merci de votre fidélité. À demain dans Ma France, on se dit rendez-vous 13h.
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11: Attention, attention, vous savez que le mois de mai est le mois des jours fériés. Oh, ça rime. Il y en a qui arrivent encore des jours fériés. Sachez, par exemple, que les services municipaux de la ville de Tulle vont être exceptionnellement fermés vendredi 15 mai et lundi 25 mai, ce sera le lundi de la Pentecôte. Cependant, le service État civil, lui, va assurer une permanence ce vendredi 15 mai. Ça sera de 8h30 à midi et de 13h30 à 17h. Il y a aussi la cité de l'accordéon qui est considérée et qui est concernée par ces modifications d'horaire, de planning un peu aménagé. La cité de l'accordéon et des patrimoines qui sera, elle, ouverte en revanche le 15 mai de 10h à 17h. Elle sera également ouverte le jeudi de l'Ascension. Voilà une belle sortie à faire en famille de 10h. À 17h. Et puis si vous êtes usager de la piscine de Beaublanc, elle sera exceptionnellement fermée dimanche 10 mai de 9h à midi. Il y a une compétition de water polo qui empêche l'ouverture de la piscine, mais elle sera ouverte l'après-midi de 14h à 18h.
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Les princes des villes avec Michel Berger. Soyez les bienvenus. Chouette chanson pour débuter cet après-midi ici. Après-midi que je vous souhaite excellente. La musique sera aussi celle de Mylène Farmer ou de Taylor Swift, toutes deux avant les Échos du Limousin. C'est la chronique des Échos présentée par Alain Ginestet qui nous invite aujourd'hui à fêter l'anniversaire, les 50 ans du CIDFF, le Centre d'information sur les droits des femmes et des familles. Ici, ça se passe ici en Limousin. On souffle des bougies et l'occasion de découvrir ou redécouvrir les missions du CIDFF. Ce sera dans moins de 10 minutes. Bel après-midi.

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1: Dans les échos du Limousin ce matin, on parle d'un anniversaire.
2: Oui, celui donc du CIDFF, du CIDF, on dit comme on veut, du Limousin qui célèbre aujourd'hui ses 50 ans. Bon anniversaire, c'est donc le centre d'information sur le droit des femmes et des familles. Celui du Limousin regroupe donc les trois départements de l'ancienne région et c'est donc un demi-siècle de lutte et d'information pour le droit des femmes qui seront aujourd'hui passées en revue.
1: Alors, qu'est-ce qui a changé? Qu'est-ce qui reste à faire?
2: Alors, beaucoup de choses ont changé, fort heureusement, mais beaucoup de choses aussi restent à faire, explique Patricia Gauthier, la directrice du CIDEF du Limousin.
3: L'égalité en droit, on peut dire qu'elle est acquise, mais après c'est l'application de cette égalité qui est encore compliquée. Quand on parle de

0: zone rurale, au plus près d'une personne.
1: Et ce qui est d'autant plus difficile qu'il faut évidemment des moyens pour cela. Ils sont visiblement pas toujours à la hauteur.
2: On se souvient justement que l'an dernier, le CIDEF avait soulevé des problèmes de financement.
1: Oui, oui, des problèmes alors de montant, d'effectifs et de calendrier. Trois sujets d'ailleurs qui n'ont pas beaucoup changé un an après, d'après Patricia Gaucher.
0: Les moyens financiers et humains, non, nous ne les avons pas. Au regard de l'ampleur de notre tâche, il faudrait qu'on soit bien plus nombreux. Sur les moyens financiers, comme tous les ans, il y a des incertitudes, il y a des choses qui ne sont pas gravé dans le marbre. C'est une lutte continuelle pour obtenir des financements et pouvoir faire notre travail.
1: Il y a 14 salariés actuellement au CIDEF du Limousin sur les trois départements. C'est trop peu, dit Patricia Gaucher. Et on voit bien que même après 50 ans d'existence, il faut toujours convaincre pour obtenir des moyens justifiés qu'on est utile. Rien n'est jamais définitivement acquis, disait Simone de Beauvoir. Il suffira d'une crise politique, économique ou religieuse pour que les droits des femmes soient remis en question. Citation qui date de 1974 et qui a un drôle d'écho, même 50 ans plus tard.
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0: Ordinary avec Alex Warren. Non, c'est pas ordinaire. Cette semaine, vous écoutez ici, et ça n'est pas ordinaire, vous entendrez des disques rayés. Mais rassurez-vous, tout va bien, c'est normal. 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Et la suite sur votre radio ici, les Limousins, ce sera Michel Jonas avec Joueur de Blues, juste avant les infos de 14h.
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2: Pour une première fois en France, ah, c'est un chouette anniversaire, c'est la finale de la Coupe de France de foot. Le 5 mai 1918, on voit la victoire de l'Olympique de Pantin sur le FC Lyon. Le FC Pantin qui va disparaître en 1926 pour fusionner avec le Red Star. Tiens, pour info, la finale cette année, c'est Lens contre Nice. Et c'est dans 17 jours précisément, le 22 mai. Il est 14h, on retrouve l'info en 2 minutes, des nouvelles de ce 5 mai 2026.
3: Ce rebondissement dans l'affaire Élodie Kulik, les avocats demandent la révision du procès de Willy Bardon, condamné à 30 ans de réclusion pour le meurtre, le viol et la séquestration de cette jeune femme en 2002 dans la Somme. Les progrès de la science permettant, selon les avocats, une meilleure analyse d'un enregistrement audio et de traces ADN. Où va accoster le bateau de croisière frappé par un possible foyer d'antivirus? Il est actuellement au large du Cap-Vert avec 147 passagers à bord. 3 sont morts, au total 7 cas sont identifiés selon l'OMS. Les îles du Cap-Vert ont refusé hier d'accueillir le bateau. Il devait finalement accoster plus au nord aux Canaries, mais l'Espagne a démenti ce matin. La mort de 2 militaires de 24 et 30 ans à Angers la nuit dernière lors d'un accident de plongée, un exercice organisé dans la rivière Maine. Selon les premiers éléments, il est possible que les 2 plongeurs soient restés coincés dans la cavité d'un pont. Une fin sous tension dans le Cher pour ce Technival installé illégalement depuis vendredi dernier à Cornus, avec des affrontements entre participants et forces de l'ordre cette nuit. Les festivaliers ont tiré des mortiers, lancé des boules de pétanque, des cocktails Molotov et ont utilisé un véhicule bélier. 2 gendarmes sont légèrement blessés, 6 au total depuis le début de ce Technival. On a appris ce matin la disparition de l'actrice Chantal Nobel à l'âge de 77 ans, devenue célèbre grâce à son rôle dans le feuilleton Château Vallon, diffusé sur Antenne 2 en 1985. Elle a subi un grave accident de voiture et restera lourdement handicapée. Ses obsèques se tiendront jeudi dans l'intimité à Ramatuelle dans le Var.
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4: Nous allons bénéficier de quelques éclaircies en fin de journée, mais cette nuit c'est un ciel couvert avec des brouillards en fin de nuit annoncés par Météo France, des minimales entre 4 et 8 degrés, un risque d'averse demain présent toute la journée, un ciel bien gris dès le matin, des éclaircies possibles, mais il faudra attendre comme aujourd'hui la fin de journée. Des maximales en chute, 11 degrés à Égletons et Saint-Privat, 13 degrés si vous êtes à Mézières-sur-Issoire ou à Saint-Germain-les-Belles. Demain, 14 degrés pour Limoges, Userche et Tulle. Il fera 15 degrés sous un ciel couvert avec un risque d'averse toute la journée à Brive.
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0: Oui, les Rolling Stones et ce magnifique souvenir, Start Me Up, You Start Me Up. Soyez les bienvenus, vous écoutez ici la radio en Limousin, merci de nous être fidèles. Tiens, un joli rendez-vous pour lequel vous nous plébiscitez, on le sait, vous adorez ça. C'est un trio, trois chansons françaises à la suite, avec cet après-midi par exemple Laurent Voulzy, Jack et Carla. Et dans un instant...
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0: Sam Houston dans le café d'Eddy Mitchell, couleur mentalo dans quelques instants.
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1: Direction la Corrèze, la commune de Seillac, avec les inscriptions à l'école pour la prochaine rentrée scolaire qui sont officiellement ouvertes. Si vous êtes concerné, vous êtes invité à vous présenter en mairie afin d'effectuer toutes les démarches nécessaires. Ça concerne bien sûr les enfants qui entreront en maternelle ainsi que les nouveaux élèves qui arrivent sur la commune. Il faut constituer un dossier, hein, présenter le livret de famille, un justificatif de domicile et le carnet de santé de l'enfant. Tout se passe, vous l'avez compris, à l'accueil de la mairie de Seillac. Le Centre Régional Information Jeunesse de Nouvelle-Aquitaine publie, lui, une nouvelle édition de son guide « Trouver un job ». C'est un outil qui est destiné aux jeunes en recherche d'emplois saisonniers, des étudiants ou des emplois un petit peu ponctuels pour les périodes de vacances qui arrivent à grands pas. Ce guide, il est entièrement gratuit. Vous pouvez bien évidemment en bénéficier, le trouver ainsi que toutes les brochures pour trouver un job d'été dans les locaux du CRIJ à Limoges.
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1: Un anniversaire, en 1920, le 5 mai, sont arrêtés aux États-Unis les fameux Sacco et Vanzetti, alors condamnés à mort et exécutés dans la nuit du 22 au 23 août 1927. Leur culpabilité est extrêmement controversée, hein, aussi bien qu'à l'époque que par la suite. Ça a d'ailleurs donné un film magnifique dont on écoute la chanson Yes to You de John Baez. L'histoire de Sacco et Vanzetti. Il est 15h, l'actu de ce mardi, voici le flash.
2: Personnes sont mortes de noyade l'été dernier, dont une vingtaine d'adolescents, souvent partis se baigner dans une rivière ou un plan d'eau, non surveillé dès la fin du mois de juin pendant une canicule précoce. Selon les derniers chiffres de Santé publique France, le nombre de noyades a augmenté de 14% en 2025. C'est un procès important, un signal assez fort pour les associations de parents. Un animateur du périscolaire est jugé à huis clos aujourd'hui pour agression sexuelle dans une école du 11e arrondissement de Paris. Il a exercé comme vacataire pendant une vingtaine d'années dans cet établissement. L'Espagne dément vouloir accueillir le navire de croisière frappé par un probable foyer d'antivirus. L'Organisation mondiale de la santé avait annoncé son déroutement vers les Canaries, mais les autorités espagnoles attendent l'analyse des données épidémiologiques. 3 passagers sont morts à bord de ce bateau néerlandais, actuellement en quarantaine au large du Cap-Vert. Sur les 149 personnes à bord, il y a 2 cas confirmés d'antivirus et 5 cas suspects, précise l'OMS. Emprisonné depuis presque 2 ans en Algérie, Christophe Glaize renonce finalement à se pourvoir en cassation après sa condamnation à 7 ans de prison ferme pour apologie du terrorisme. Le journaliste de SoFoot espère une grâce du président Tebboune. Les autorités lui reprochent d'avoir été en contact dans le cadre de ses reportages avec des indépendantistes de la Kabylie. Chantal Nobel est morte à l'âge de 77 ans, annonce sa fille aujourd'hui. Star du petit écran des années 80, sa carrière s'est arrêtée après un grave accident de voiture qui la rendra lourdement handicapée.
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4: Nous allons bénéficier de quelques éclaircies en fin de journée, mais cette nuit, c'est un ciel couvert avec des brouillards en fin de nuit annoncés par Météo France. Des minimales entre 4 et 8 degrés, un risque d'averse demain présent toute la journée. Un ciel bien gris dès le matin, des éclaircies possibles, mais il faudra attendre comme aujourd'hui la fin de journée. Des maximales en chute, 11 degrés à Égletons et Saint-Privat, 13 degrés si vous êtes à Mézières-sur-Issoire ou à Saint-Germain-les-Belles. Demain, 14 degrés pour Limoges, Userche et Tulle. Il fera 15 degrés sous un ciel couvert avec un risque d'averse toute la journée à Brive.
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0: Waouh, le duo parfait, Jennifer Warnes, Bill Medley. Oui, j'ai dit waouh. Time of my life. Vous écoutez ici la radio en Limousin avec aujourd'hui, ce 5 mai, à nouveau un superbe tiercé gagnant. Trois chansons françaises à la suite avec trois refrains à reprendre en chœur. Hein. On aura Puisque tu pars avec deux Jean-Jacques Goldman. Adieu de Jérémy Frérot et dans quelques instants. Ça, tu l'as dit. Michel Polnareff arrive ici dans votre radio dans quelques instants.
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Aujourd'hui c'est l'orage.

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1: Il y a des travaux jusqu'au 29 mai sur l'avenue Jean Gagnant. Ce sont des travaux de pose de canalisation. Toujours est-il que ces travaux, qui vont durer jusqu'à la fin du mois de mai, entraînent évidemment des modifications majeures de circulation dans le secteur. On parle donc de l'avenue Jean Gagnant à Limoges. La voie descendante accueillera une circulation en double sens. La voie de droite, dans le sens montant, essayez de suivre, sera entièrement fermée à la circulation. On ne pourrait pas remonter l'avenue Jean Gagnant. Les accès piétons, cyclistes et secours sont maintenus. La rue Séverine sera barrée, sauf pour les riverains. Le stationnement sur la voie de droite est neutralisé sur l'avenue Jean Gagnant afin de permettre la mise en place du double sens. Et surtout, si vous devez aller au collège Onzelot, eh bien sachez que la rue d'Onzelot sera placée en sens unique descendant pendant toute la durée du chantier. Un chantier qui va durer jusqu'au 29 mai sur l'avenue Jean Gagnant.
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0: 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Et avant le flash de 16h, nous on écoutera Dépêche Mode, Benabar ainsi que France Gall.
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2: Bon, je vais essayer de nous mettre un peu dans l'ambiance là. Imaginez, une acoustique parfaite, sans doute une des meilleures du monde. Une salle toute neuve avec les toutes dernières technologies de l'époque, ça va de soi. Le 5 mai 1891, c'est l'inauguration de la salle de spectacle du Carnegie Hall à New York. Et avec un concert, s'il vous plaît, de Piotr Ilitch Tchaïkovski. Ça envoie, hein ? Danse russe dans le casse-noisette. Bon, il est 16h, l'actu de ce mardi en 2 minutes à peine.
3: Les prix des carburants et Sébastien Lecornu annoncent cet après-midi que le gouvernement va changer d'échelle et d'ampleur pour adapter ses aides. Les détails seront donnés en début de semaine prochaine. Une flambée des prix qui entraîne en parallèle une augmentation des ventes de voitures électriques d'occasion. Elles ont progressé de 63% le mois dernier. Où va accoster le bateau de croisière frappé par un possible foyer d'antivirus? Il est actuellement au large du Cap-Vert avec 147 passagers à bord. 3 sont morts. Au total, 7 cas sont identifiés selon l'OMS. Les îles du Cap-Vert ont refusé hier d'accueillir le bateau. Il devait finalement accoster plus au nord, aux Canaries, mais l'Espagne a démenti. Ce rebondissement dans l'affaire Élodie Kulik, les avocats demandent la révision du procès de Willy Bardon, condamné à 30 ans de réclusion pour le meurtre, le viol et la séquestration de cette jeune femme en 2002 dans la Somme. Les progrès de la science permettant, selon les avocats, une meilleure analyse d'un enregistrement audio et de traces d'ADN. Faut-il rendre le vaccin contre la grippe obligatoire pour les soignants? L'Académie nationale de médecine est pour et considère que la recommandation n'est pas suffisamment suivie par les personnels de soins avec 20% seulement de vaccination. Et puis on a appris ce matin la disparition de l'actrice Chantal Nobel à l'âge de 77 ans, devenue célèbre grâce à son rôle dans le feuilleton Château Vallon, diffusé sur Antenne 2 en 1985. Elle subit juste après un grave accident de voiture. Elle restera lourdement handicapée. Ses obsèques se tiendront jeudi dans l'intimité à Ramatuel dans le Var.
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4: Nous allons bénéficier de quelques éclaircies en fin de journée, mais cette nuit c'est un ciel couvert avec des brouillards en fin de nuit annoncés par Météo France, des minimales entre 4 et 8 degrés, un risque d'averse demain présent toute la journée, un ciel bien gris dès le matin, des éclaircies possibles, mais il faudra attendre comme aujourd'hui la fin de journée. Des maximales en chute, 11 degrés à Égletons et Saint-Privat, 13 degrés si vous êtes à Mézières-sur-Issoire ou à Saint-Germain-les-Belles, demain 14 degrés pour Limoges, Userche et Tulle. Il fera 15 degrés sous un ciel couvert avec un risque d'averse toute la journée à Brive.
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0: La nouvelle chanson de Taylor Swift qui s'appelle Opalite. Ici, votre radio Limousin vous propose aujourd'hui, reportage, de découvrir le parcours, tout jeune, mais quel riche parcours d'un Limousin formidable. Impossible ici de résumer tous les jobs qu'il a exercés. Il va le faire très bien lui-même. Au micro ici de Stéphane Pigato, il s'appelle Florian Courty. Il est notre Limousin formidable.
1: Florian Courty, cuisinier, pâtissier et barista.
2: Les Limousins sont formidables. Stéphane Pigato.
1: J'ai payé mes études en faisant des petits jobs étudiants, en ramassant des pommes, en étant pompiste, en étant croque-mort, en travaillant dans ma commune natale, en travaillant dans les petits supermarchés de campagne, en faisant des marchés de fruits et légumes. Moi, le commerce m'a toujours plu et l'échange avec l'humain m'a toujours plu.
3: Pourquoi des études à la fac de lettres alors ?
1: Moi, je voulais être boulanger quand j'étais gamin et maman enseignante, papa ouvrier, on m'a dit t'es bon à l'école, continue tes études. On va pas se mentir, c'est quand même la fac où on fait beaucoup la fête et ça me plaisait bien aussi comme idée.
3: Une fois le diplôme en poche, là, la question se pose.
1: Ouais.
3: Qu'est-ce que j'en fais?
1: Justement, c'était est-ce que je passe des concours d'État, ça me bottait pas du tout. Et par l'intermédiaire d'un copain de ma maman, qui lui était directeur dans un privé, il m'a dit on cherche des vacataires. Ce que j'ai fait pendant 3-4 ans, et ça m'a permis de rencontrer des gens, et j'ai fait photographe de concert en même temps. Et ça, c'était génial. Donc en fait, je me suis plus éclaté dans la photo de concert que dans l'enseignement, et après, j'ai tout arrêté. Et je suis revenu à Limoges, et j'ai bossé dans une boutique qui vendait des DVD.
3: Ouais. Histoire de rencontre, c'est histoire ça. De gens, histoire humaine, en fait, finalement, c'est un peu, ça a jalonné toute votre vie.
1: Je rencontre un de vos confrères, Jean-Claude Boulesté pour ne pas le nommer, qui m'a dit viens parler des DVD à la radio, et j'ai fini par faire des piges pour à l'époque France Bleu, donc maintenant ici pendant quelques années, qui m'a emmené à bosser pour Emergence FM, une radio électro qui fait partie du Graal. J'ai bossé pendant 2 ans et ça m'a fait rencontrer donc Francis, l'ancien patron de l'épicerie Idéal à Limoges et des Flognards pour ceux qui ont connu, et je me suis mis à bosser en épicerie avec Francis, je me suis mis à cuisiner.
3: Nouveau changement de vie,
1: c'est ça complètement.
3: Là, vous découvrez pas la cuisine réellement, Florian, parce que
1: non, j'ai toujours aimé ça. Ouais, exactement, voilà. j'ai toujours aimé cuisiner. Et Francis me dit t'as qu'à cuisiner pour moi à l'épicerie. Et puis j'ai fini par passer un diplôme de cuisine et de passer après chez un commerçant très connu à Limoges, Philippe de la Fabrique du Café. J'y ai fait quelques années. On a monté ensemble toute l'offre restauration à la fabrique. Et puis finalement j'ai rencontré une nouvelle personne.
3: Encore une histoire de rencontre.
1: Et qui est absolument géniale, pour qui je travaille à l'heure actuelle, c'était ma stagiaire, qui s'appelle Karine Duquerrois, qui a ouvert le salon de thé Marie-Henriette à Limoges. Et alors là, ça a été absolument génial. J'ai démissionné. Le lendemain de ma démission, je faisais les travaux avec elle dans le salon de thé.
3: D'accord, pour aujourd'hui, donc un salon qui a ouvert.
1: Il y a un an à peu près.
3: Un an
1: et 2 mois, ouais.
3: Quand vous regardez comme ça, ces 1000 vies que vous avez eues, parce que vous êtes jeune encore, hein.
1: J'ai 43 ans, ouais, je peux le dire. Ouais.
3: Est-ce que vous en retirez de la fierté? Est-ce que c'était sans y penser? Alors, qu'est-ce que vous en pensez?
1: Elle est géniale votre question, parce qu'en fait, moi quand j'étais jeune, c'était très très mal vu de changer de métier. C'est-à-dire qu'on a été élevé par des parents qui ont toujours eu un métier toute leur vie, et les codes sociaux, c'était t'as un métier, tu t'y tiens. Et celui qui avait 5 ou 6 étapes différentes dans son CV, il était vu comme un feu follet, un électron libre, et souvent c'était mal vu par les employeurs. Et alors c'est marrant parce que maintenant c'est l'inverse.
3: Et les projets de Florian, alors là vous êtes très bien. Hein,
1: alors là mes projets, c'est de continuer avec Karine, parce que le salon de thé c'est absolument génial. Elle a mis la cuisine dans la vitrine. C'est-à-dire que on passe d'un métier où on est caché, fermé dans une boîte où on ne s'exprime pas, à les gens dans la rue s'arrêtent, font des signes, font coucou le matin. Donc moi je me vois pas faire autre chose pendant encore quelques années. Et puis on fait des rencontres tous les jours qui sont super. Pour l'instant je suis très bien où je suis. Je suis très bien à Limoges.
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0: Lionel Richie avec All Night Long et tout au long de la nuit. Oui, comme tout au long de la journée. Ici vous gâte avec pour la suite les trois chansons françaises tant attendues. On aura sans pub, sans être embêté, Michel Sardou, Zaz, sa nouvelle chanson et puis un chouette 45 tours comme on disait à l'époque avec William Scheller.
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0: Préparez votre manche disque, le vieux rock'n'roll arrive dans quelques instants.
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1: La fête de l'étang de Neuvy-Cantier se prépare maintenant, Laurence.
2: Et oui, Régis, ce matin, nous allons parler de l'association pour l'animation de l'étang de Neuvy-Cantier qui organise tous les ans au mois d'août la fête de l'étang au bord de l'étang de Rifacter avec un repas jambon à la broche le soir et un feu d'artifice. Cette année, c'est le samedi 22 août. Les bénévoles ont souhaité animer l'après-midi avec un concours de pêche, une randonnée gourmande, de l'animation musicale et une mini-ferme et un marché artisanal. Justement, pour ce marché artisanal, nous faisons un appel aux exposants qui souhaitent exposer et vendre leurs créations. L'emplacement est gratuit dans un cadre sympathique au bord de l'eau. Pour tout renseignement, vous pouvez envoyer un mail à fetedeletangneuvic@gmail.com. Vous retrouverez tous les contacts sur la page Facebook de la Fête de l'Étang, sur le site internet de la commune de Neuvy-Cantier ou au standard d'Ici Limousin.
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0: Elena, tout a changé, mais en fait, rien n'a changé. Et comment se changer sans se changer, hein? Voilà une belle question, d'autant qu'Elena n'en parle pas dans sa chanson, mais il faut faire avec des températures capricieuses, un temps très changeant, il fait froid le matin, chaud l'après-midi. Bon, on va laisser plancher nos meilleurs humoristes sur le sujet. Humour en tube, Fred Ballard.
1: J'ai regardé, en ce moment, il faut s'habiller comme ça. Je peux pas être mal habillé, je suis habillé comme tout le monde.
2: On peut pas être autant à se tromper. Bon.
3: Alors si, c'est tout le problème. Parfois, on suit la mode sans se poser de questions. Et parfois, il est nécessaire de se demander pourquoi on porte ce pantalon parachute et ce t-shirt extra large. Parce que la tendance est au confort.
1: Je finis toujours dans des vêtements de sport. Je me dis, si les sportifs de fou, là, ceux qui font des efforts tous les jours et tout, eux, ils sont bien là-dedans. Imagine-moi. Qui fait absolument rien de sa life. C'est sûr, je vais être au max. Et c'est exactement ce qui se passe. Je ne fais rien dans un équipement professionnel.
3: Voilà, sportif de haut niveau et humoriste de stand-up, tous en survêt pour se muscler les abdos et les zygomatiques. En mai, fais ce qu'il te plaît, Roman Frécinet, parce que le pire au printemps, c'est pas ce survêt.
4: Mais le vrai fléau, c'est la multiplication de ses collègues qui cherchent votre approbation. T'as vu, on sait plus comment s'habiller. Tu n'as jamais su t'habiller, Martine. Tu portes des jupes trois quarts avec des cuissards, on sait pas si tu bosses à la compta ou si tu fais de la figure dans les Trois Mousquetaires. Tu mets des boucles d'oreilles de prof d'allemand, un sac à dos Domios, arrête de nous embêter. Comment s'habiller, Martine?
3: Voilà, donc en mai, évitons d'énerver Alison Wheeler et faisons ce qu'il nous plaît au niveau fringue, cuissard et survêt, tout est permis, même si c'est pas Jojo, c'est très rigolo.
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0: France, le magnifique refrain signé Michael Field en 1984 avec, pour le chant, Macky Reilly. Et à qui ça va très très bien hein, de chanter Come to France. 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Vous écouterez bien ici, entre midi et 13h, chez Willy Rovelli. Prochain disque rayé, c'est un indice, ce sera juste après 18h30. Nous, avant les infos de 17h, on écoutera Téléphone et Florent Pagny.
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1: Nous sommes aujourd'hui le 5 mai et qu'est-ce que ça sent bon? Il y a un parfum de Corrèze sans doute dans ce nom choisi là. Nom choisi par une certaine Coco Chanel pour son nouveau parfum sorti le 5-5. Et oui, pour ça, et ben voilà, le 5 mai s'appellera numéro 5 depuis le 5 mai 1921. Nous sommes en 2026, il est 5h du soir. Bon, voilà, l'actu en 3 minutes.
2: Les beaux jours, les fortes chaleurs arrivent et ce chiffre nous appelle plus que jamais à la prudence. 409 personnes sont mortes noyées l'été dernier, selon Santé publique France, qui dénombre 1418 noyades entre le 1er juin et le 30 septembre, une hausse de 14% par rapport à 2024. L'été 2025 a été particulièrement chaud et meurtrier, Anne Lordanier.
3: Les températures élevées ont incité les Français à se baigner. Et lors des pics de chaleur, les accidents ont été particulièrement nombreux. Surtout juste avant les vacances, fin juin, début juillet. 355 noyades ont été recensées, soit une hausse de 135% par rapport à 2024. Lors du deuxième épisode caniculaire, en août 2025, le nombre de noyades a grimpé de 30%. Près d'un tiers de ces noyés sont des enfants de moins de 6 ans. Ils représentent 5% des décès. Pour eux, les lieux les plus dangereux, ce sont les piscines privées. Pour les adultes, les accidents se produisent surtout en mer. Et chez les adolescents, ce sont les fleuves et les rivières qui sont dangereux. 33 mineurs y ont perdu la vie l'an dernier. Les zones touristiques avec un littoral, beaucoup de cours d'eau et des piscines privées sont évidemment les plus touchées. 4 départements concentrent plus de la moitié des noyades, le Var, les Alpes-Maritimes, les Bouches-du-Rhône et l'Hérault.
2: Anne-Laure Danier, le gouvernement prépare de nouvelles mesures face à la flambée des prix des carburants qui se prolonge. Sébastien Lecornu annonce qu'il s'exprimera en début de semaine prochaine pour, je cite, changer d'échelle et adapter ses dispositifs de soutien à l'activité économique. C'est un procès important qui se déroule à huis clos aujourd'hui à Paris. Un animateur du périscolaire est jugé pour agression sexuelle dans une école du 11e arrondissement de Paris. Il a exercé comme vacataire pendant une vingtaine d'années. L'inquiétude toujours autour de ce bateau de croisière en quarantaine au large du Cap-Vert. L'Organisation mondiale de la santé avait annoncé son accostage sur les îles Canaries, mais les autorités espagnoles attendent des analyses plus approfondies. 3 passagers sont morts à bord de ce bateau néerlandais, possible foyer d'ontavirus, une maladie respiratoire. Sur les 150 personnes à bord, il y a eu 2 cas confirmés et 5 cas suspects. Précise l'OMS. Emprisonné depuis presque 2 ans en Algérie, Christophe Glaize renonce finalement à se pourvoir en cassation après sa condamnation à 7 ans de prison ferme pour apologie du terrorisme. Le journaliste de SoFoot espère une grâce du président. Les autorités lui reprochent d'avoir été en contact dans le cadre de ses reportages avec des indépendantistes de la Kabylie. Chantal Nobel est morte à l'âge de 77 ans, annonce sa fille aujourd'hui. Star du petit écran des années 80, notamment avec la série Château-Vallon. Sa carrière s'est arrêtée après un grave accident de voiture. Ses obsèques se tiendront jeudi à Ramatuelle, c'est dans le Var. Et puis 2 départements en vigilance orange, pluie, inondation. La Sarthe et la Mayenne, des pluies modérées mais durables sur ces 2 départements, ce qui pourrait provoquer des inondations par endroits.
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1: Et nous, on va regarder du côté des orages pour le Limousin. Ils sont sur la limite sud du département de la Corrèze. Le plus gros est passé, on va dire ça comme ça, avec ce vent d'ouest généralement modéré. Et les températures cet après-midi qui ont nettement baissé, 14 à 16 degrés pour les maximales. On n'a pas eu plus de 12 sur le plateau de Millevaches et ça va redescendre un petit peu pour la nuit prochaine. Avec des nuages nombreux la nuit prochaine, quelques éclaircies, une menace d'averse aux alentours de minuit, sur Tulle notamment, ainsi que sur l'axe Intry. Puis l'atmosphère va, elle, devenir brumeuse. Après minuit, un petit peu partout, sur le plateau, sur Limoges, sur le pays arédien, sur Émoutiers-Vassivière, et aux premières heures du jour, c'est un vent de sud-sud-ouest avec ces quelques brumes par endroits qui seront tenaces. 5 à 8 degrés demain matin et demain mercredi, un temps maussade toute la journée sous un ciel couvert. De rares averses se produisent un peu partout en fin de matinée. Ce sera sec sur la Haute-Corrèze. Température demain encore en baisse. Entre 11 et 13 degrés, 16 degrés attendus sur le bassin de Brive.
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1: Et c'est chouette duo pour ouvrir le bal, Philippe Bailey. Phil Collins ouvert le bal de ce 17-19. Easy Lover.

0: qu'on dirait en français, cœur d'artichaut, ou alors Marie Couche-Cola. C'est Easy Lover à l'instant avec Philippe Bellet et Phil Collins.
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0: Mais pas tout seul, réalisation de ce 17-19 Maximilien ce soir au 34-5000 Salon. Luan qui aura l'occasion de vous gâter tout à l'heure avec des places pour aller voir le Limoges CSP pour son dernier match à domicile face à Boulazac. Ce sera jeudi soir. Un 34-5000 avec également l'appli WhatsApp que vous pouvez utiliser, laissez-nous vos messages. On est au bout, hein, et on communique vos infos sympas comme le 1er mai dernier. Tiens, Stéphano qui nous avait laissé un chouette message, un joyeux 1er mai. Stéphano nous avait souhaité, donc avec un peu de retard, je lui souhaitais un bon 1er mai, mais surtout à souligner qu'il nous écoute d'Italie. Il est italien, il a des amis qui habitent à La Sac et il adore les émissions d'Ici Limousin. Il écoute régulièrement depuis Bergame en Italie. Alors, salut Stéphano, en espérant qu'il y a un petit peu plus de soleil que chez nous du côté de Bergame. Voilà pour les petits bonheurs. Et puis, un peu de précision aussi parfois, je me permets de vous demander aujourd'hui de nous signaler, par exemple, qu'un passage à niveau qui est bloqué depuis une demi-heure, où il est exactement. Ça, ce serait pas mal. Ça rendrait service. On nous a signalé un passage à niveau bloqué depuis une demi-heure, mais on ne sait pas où. Voilà, quelques-uns des petits bonheurs qu'on retrouve sur ce 34-5000. D'ici quelques instants, on va tester pour vous. Tiens, on va aller du côté de Saint-Junien pour aller voir la Cité du Cuir. On y va pour une belle visite avec notre reporter Alexandre Pain. Ce sera juste après cette nouveauté ici. Elle s'appelle Oria. Ça s'appelle, pour la chanson, Soirée mondaine.

0: Elle s'est fait connaître sur les réseaux sociaux. Oria, qui est de Nice, exactement, de la cité de Nice. Nous, on va visiter une autre cité. On adore la texture, la beauté, justement, de ce matériau. Et puis, l'odeur aussi. Alexandre Pin fait une halte à Saint-Junien aujourd'hui pour le test du jour.
1: Exactement. Ici, Limousin a posé son micro aujourd'hui du côté de la cité du cuir. Et on est avec Laetitia Fortin, qui est chargée des publics ici. Laetitia, cette cité qui est ouverte il y a quelques mois maintenant, qu'est-ce qu'on va retrouver? Du cuir, forcément. Toute l'histoire du cuir ici, en Limousin, à Saint-Junien.
2: Tout à fait. On va retrouver en partie l'histoire du cuir, de l'artisanat, de l'industrie, des savoir-faire. Et on va parler aussi du cuir en général. Et du cuir d'hier, mais aussi du cuir d'aujourd'hui et de demain.
1: Alors, si on se promène dans les allées, il y a des machines, les machines qui ont été utilisées. On a essayé de reconstituer également des ateliers. C'était ça, l'idée de cette cité du cuir?
2: En partie. En effet, l'idée, c'était d'avoir une muséographie et un parcours immersif. Et donc, pour ce faire, on a allié des machines qui étaient autrefois dans des entreprises locales et régionales avec des objets de scénographie qui ont été construits pour donner la sensation qu'on traverse notamment des ateliers et une mégisserie et parfois même d'autres ambiances comme un grand magasin ou encore des salles d'exposition.
1: Tout l'intérêt aussi, c'était de se retrouver aussi sur ce lieu en bord de Vienne. On sait l'importance qu'avait la Vienne dans l'industrie du cuir, l'importance de l'eau également qui était utilisée. Donc on est plongé vraiment dans l'histoire même par rapport au lieu qui est utilisé ici.
2: Exactement, le lieu qui accueille la cité du cuir était autrefois une partie d'un ensemble plus large qui accueillait le travail de mégisserie, donc de transformation de la peau en cuir, et le travail de la laine. Donc il faisait sens d'installer la cité du cuir en bord de Vienne et de parler d'industrie et de mégisserie, là où il y a quelques années encore on l'a travaillé. L'idée c'était de pouvoir préserver, valoriser une histoire mais aussi de la transmettre pour les générations futures, et une histoire qui continue de se transmettre et de se construire. Et donc dans les allées, puis dans l'espace final où on retrouve des créations d'artisans, du cuir, mais aussi d'autres savoir-faire métiers d'art. L'idée, c'est de montrer que la créativité, elle est toujours là et que le savoir-faire et les métiers d'art sont très actifs encore aujourd'hui.
1: Ici Limousin est venu aujourd'hui du côté de la cité du cuir. On vous donne toutes les informations, notamment le site internet pour retrouver les horaires d'ouverture, les tarifs également pour pouvoir accéder ici à la cité du cuir, se balader. C'est une visite d'à peu près combien de temps, Laetitia?
2: Une heure et demie.
1: Une heure et demie de visite, et il y a également des ateliers qui sont mis en place par la Cité du Cuir. Belle journée à vous à l'écoute de votre radio locale.
0: Ici qui vous va comme un gant, toutes les infos à retrouver sur lacitéducuir.fr ou sur l'appli Instagram.
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0: Notre Vanessa nationale, Vanessa Paradis, vous êtes prudent sur la route, il y a encore quelques averses orageuses. Donc levez le pied si c'est le cas, si vous vous trouvez sous une averse. Dans un petit peu plus d'une heure, vous l'entendrez et on assume, hein, une chanson va être diffusée, elle sera rayée. Alors sur un couplet, un refrain en tout cas, vous entendrez quelques mots revenir, vous allez les noter. Ce sera le deuxième indice de la semaine pour gagner vos 10 000 euros de vacances à prendre quand vous voulez. 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

0: Le duo Baskerville, c'est Lise Echeverry et Philippe Lars.
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0: Ils associent leur musique pop à un quatuor à cordes de l'Opéra de Limoges. Le lyrisme contemporain de Baskerville, magnifié par des arrangements de cordes, à écouter sur toutes les plateformes.
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0: Le duo Limougeot-Baskerville et le quatuor Nil, un coup de cœur ici Limousin.
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0: Earth and Fire avec Boogie Wonderland, presque 17h30.
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0: À vos côtés avec tous ces jours fériés tout au long du mois de mai, c'est bon, et on va en profiter pour aller faire la fête dans le village de Châteauneuf-la-Forêt, par exemple, dans la Haute-Vienne. Ce sera vendredi avec ce qui vous y attend, un marché aux fleurs, des producteurs locaux, la buvette, le vide-grenier aussi, avec un carrousel et des jeux gratuits pour les enfants. Il y aura aussi la cérémonie patriotique du 8 mai et un pot offert par la municipalité. Allez hop, tous à Châteauneuf-la-Forêt, un événement qui se déroule tout au long de la journée, hein, 9h à minuit. Il y aura même un orchestre à partir de 21h pour finir la journée, si vous souhaitez aller danser. Pour s'inscrire au vide-grenier, il faut vous dépêcher, je pense qu'il faut le faire demain. Au pire, après-demain, il faut contacter la mairie directement.
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0: Dis-moi que l'amour, Marc Lavoine et Bambou. Et juste après, c'est Émilie Mazoyer qui vient nous rejoindre pour la chronique de Décibel.
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0: Bambou avec Marc Lavoine, dis-moi que l'amour. Tout à l'heure, avec beaucoup d'amour aussi, je vous offrirai, nous vous offrirons ici vos places pour aller encourager le Limoges CSP. Dernier match à domicile de cette saison 2025-2026. Ce sera face à Boulazac jeudi soir et vos places seront à gagner tout à l'heure avec le jeu du mot qui manque. Pour le moment, il ne lui manque aucun mot et elle a même l'anniversaire du jour, s'il vous plaît. Et puis quelques bonnes nouvelles aussi à nous distiller. Émilie Mazoyer pour Décibel.
1: Salut tout le monde! Émilie au rapport pour votre dose quotidienne d'actualité musicale. La chanteuse anglaise la plus populaire de la planète fête aujourd'hui ses 38 ans. Happy birthday!

Vanessa a 38 ans. Adèle a déjà vendu plus de 120 millions de disques. Elle a chanté partout dans le monde et a reçu 16 Grammy Awards. Après une résidence à Las Vegas et une série de concerts à Munich en 2024, Adèle avait décidé de faire une pause dans sa carrière musicale pour se lancer dans le cinéma. Eh bien, c'est chose faite. Elle sera dans le prochain Tom Ford, Cry to Heaven, un film historique dans le monde de l'opéra et des castrats en Italie au XVIIIe siècle. Eh, ça donne envie! Si vous étiez ado dans les années 90, vous avez forcément écouté, un peu en cachette, Première Consultation, premier album devenu culte de Doc Gynéco. Sorti il y a 30 ans, Première Consultation est l'un des albums les plus vendus de toute l'histoire du rap français, plus d'un million d'exemplaires. Doc Gynéco a décidé de fêter cet anniversaire avec un grand concert à Paris, à l'Adidas Arena. On l'espère ensuite en tournée. Lynn a vécu le cauchemar que toutes les chanteuses redoutent. Elle a perdu sa voix.

0: révélé en 2024 avec ce tube, Je pense à vous, était en pleine tournée en ce début d'année quand un soir du mois de février, alors qu'elle était sur scène en Bretagne, sa voix a tout simplement lâché. Plus un son ne sortait. Verdict sans appel des médecins, silence total obligatoire pour Lynn. Pas un mot pendant 2 mois, c'est la seule façon de réparer ses cordes vocales très abîmées. Alors tout est bien qui finit bien, Lynn a donné de ses nouvelles, elle est désormais soignée et vous donne rendez-vous en septembre pour la reprise de sa tournée. Fan de Johnny Hallyday, rendez-vous au ciné le 15 juin, jour de l'anniversaire de l'idole, pour découvrir sur grand écran un de ses concerts cultes, Bercy 95, le Lorada Tour. Projection unique dans toute la France le 15 juin, donc les billetteries sont ouvertes.
1: Émilie Mazoyer pour ici Limousin ce soir, l'émission Décibel à partir de 20h avec Kid Sophie. Kid, comme un petit kid, comme un enfant, Kid Sophie, qui faisait partie du groupe Hyphen, hein, Lynn qui était bassiste, co-compositrice pour 3 albums et réalisatrice artistique pour les immenses succès solo de Santal, se lance elle aussi en solo. Donc sous ce nom, la Kid Sophie, on la découvrira un petit peu plus, un petit peu mieux ce soir à partir de 20h. Bruno Mars, I Just Might, et juste après, on joue.

Just Might. Bruno Mars avec Adjust Might, et maintenant tout de suite place à la pop comme on l'aime, la pop des années 80-90 avec Lio pour gagner aujourd'hui vos places pour le dernier match à domicile ce jeudi soir du Limoges CSP en Pro A face à Boulazac avant d'aller au Mans pour terminer cette saison soulagée, parce qu'on sait qu'on reste en Pro A l'année prochaine, mais bon, on espérait mieux. Bon, c'est l'occasion quand même de tourner la page et d'aller faire la fête à Beaublanc, surtout que les joueurs l'ont promis. Il va falloir faire retentir Beaublanc et être à l'auteur de ce rendez-vous. Dernier rendez-vous au Palais des Sports. Pour gagner vos deux places et encourager le Limoges CSP, écoutez plutôt et retrouvez le mot qui manque dans cette chanson. Voilà. Je sais que maintenant, vous le savez, 05 55 34 5000, il y a un grand C dans l'histoire.

0: conseils agréables. Appelez-nous 05 55 34 5000 et osez nous dire le mot du jour.
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0: Ah mais je vous attends de pied ferme, 05 55 34 5000, le jeu du mot qui manque pour CSP Boulazac ce jeudi soir. Coup d'envoi 20h50.

0: grand tube d'Axel Bauer qui fait un malheur aussi avec son nouvel album Axel Bauer avec Cargo. Attention à ce que vous allez dire, il est 6h moins le quart. Salut Mickaël, bonsoir.
1: Bonjour.
0: Mickaël à Limoges, vous allez oser me le dire ?
1: Je sais pas si je peux dire ça à la radio.
2: Ouais, moi je pense que oui.
1: Ouais, donc ouais. Connard.
0: Oh, oui.

0: Il y avait un fond de vérité dans ce que vous avez dit, Mickaël. Je me trompe ou pas?
1: Non. Ah.
0: Pas du tout. Non, mais je le prends pas mal. Je vous assure que je le prends pas mal. Bon, voilà. C'est quand même un mot particulier pour gagner vos deux places pour le match du CSP ce jeudi soir à 20h50, mon cher Mickaël.
1: Oui, c'est vrai que c'est pas commun.
0: C'est pas banal.
1: Ouais.
0: En tout cas, je vous félicite. Merci de nous écouter, de nous traiter comme ça, de nous maltraiter même à la limite. Regardez-nous, on vous le rend pas, hein. Sont vos deux places pour aller donc face à Boulazac, encourager le Limoges CSP ce jeudi soir. Salut Mickaël, belle soirée.
1: Au revoir, merci beaucoup, bonne soirée.
0: Et je ne vous renvoie pas le compliment, d'accord?
1: D'accord.
0: Bon match en tout cas, et puis surtout une belle victoire attendue.
1: Oui, on espère.
0: Salut. Voici le boss. Bruce Springsteen, born in the USA.

0: Bruce Springsteen, qui se taquine bien au niveau des déclarations, des petites phrases qui blessent avec Donald Trump. Enfin, tout ça se passe outre-Atlantique. C'est un vrai festival que nous, on va vous proposer. Le Festi Waouh, ce sera la 4e édition d'un festival, oui, de chant, de danse. Ça se passe à Émoutiers pour nous présenter. Alexis Lecointe viendra nous rejoindre tout à l'heure à 18h15. Festi Waouh, donc du 8 au 10 mai. C'est un truc très sympa, vous l'entendrez tout à l'heure.
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0: Mille au trésor, les enfoirés.
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2: Nous sommes le 5 mai 2026, il est

0: L'actu de ce mardi avec Valérie Meunier. Bonsoir Valérie.
1: Bonsoir Christophe, bonsoir à tous.
0: En Corrèze, un projet de ferme de 400 veaux fait polémique.
1: Des habitants d'Aubazine viennent de créer un collectif. Ils ont aussi lancé une pétition en ligne qui a recueilli en moins d'une semaine près de 250 signatures. Ils protestent contre le projet porté par un éleveur de la commune en lien avec une entreprise nationale d'une ferme d'engraissement prévue pour 400 veaux, Philippe Graziani.
2: Des veaux, oui, qui arriveraient dans cette ferme des quatre coins de la France pour y être engraissés quelques mois et qui en repartirait pour l'abattoir, d'où la noria de camions qui passeraient par des routes qui ne sont pas adaptées du tout, estiment les opposants au projet. Les camions, selon le collectif, passeraient même dans le bourg, non loin de l'école communale. Les riverains dénoncent aussi l'impact sur le paysage de ce projet qui verrait la création d'un bâtiment de 1500 mètres carrés pile entre deux hameaux sur les hauteurs d'Aubazine. Qui plus est, ce bâtiment se retrouverait à 350 mètres du cromlech du puits de Polia, le seul du genre en Limousin, classé monument historique depuis 1889. Une pollution visuelle qui se rajoute aux odeurs et aux risques de contamination des sources présentes dans le secteur par l'épandage des lisiers. Cette opposition est partagée par la municipalité. Le maire d'Aubazine a rendez-vous pour en parler avec le préfet le 22 mai prochain.
1: Et eux auront une réponse le 20 mai, un mois et demi après les élections municipales. Le tribunal administratif de Limoges examinait ce matin plusieurs recours, parmi eux celui de Tarnac en vie et de sa tête de liste Marianne Lanavert, un recours suite à des irrégularités. À Tarnac, l'élection s'est jouée à une seule voix au premier tour et le rapporteur public a demandé l'annulation du scrutin. La liste Ensemble pour Tarnac a malgré tout un espoir, explique son avocat maître Antoine Foury.
3: C'est sûr que ça va être compliqué, mais oui, c'est tout à fait possible. Le rapporteur public est souvent suivi, pas toujours. Et encore une fois, sur une approche finaliste des choses, on a un problème de forme, mais fin de l'histoire entre guillemets. En effet, il n'y a pas eu d'incidence, puisqu'on a un problème de forme, certes, mais on a aucun grief, sans même parler de choses établies, qui tend à dire que des magouilles, des manœuvres auraient été opérées. Et donc, on peut considérer en effet qu'il n'y a pas eu d'influence. Toutefois, il est vrai qu'au regard de la jurisprudence, on a une voix d'écart. Et c'est ça qui est dangereux. On aurait 50 voix d'écart, la messe serait dite, mais nous n'avons qu'une voix d'écart. Et là-dessus, il y a toujours un risque.
4: Dans quel état d'esprit sont vos clients et vos clients?
3: Mes clients restent dans l'espoir. Ils allaient à Jacques Thaès, comme on dit. Et dans le pire des cas, ils retourneront dans l'arène parce qu'ils pensent qu'ils avaient le meilleur programme, qu'ils ont le plus convaincu les électeurs. Et cette fois, ils essayeront de creuser l'écart de voix afin qu'il n'y ait plus de possibilité de contestation utile.
1: Et sur les autres recours déposés après les élections municipales, le rapporteur public s'est prononcé contre l'annulation des élections à Hérin, à Saint-Solve et Bessac en Corrèze. Sur ces dossiers, la décision est attendue dans 8 jours. Quant au recours déposé par Thierry Miguel, le candidat socialiste à la mairie de Limoges, il a jusqu'au 29 juin pour être examiné.
0: Face à la flambée des carburants, le gouvernement va passer à la vitesse supérieure.
1: Alors que la situation au Moyen-Orient est toujours incertaine, et que les prix de l'essence et du gasoil restent au plus haut. Sébastien Lecornu a pris la parole cet après-midi à l'Assemblée nationale. Le Premier ministre promet de nouvelles mesures de soutien à l'économie d'ici la semaine prochaine. Des mesures très attendues, notamment par les auto-écoles en Limousin. Nous les entendrons demain. De son côté, le PDG de Total Energy, Patrick Pouyanné, assure qu'il n'y aura pas de pénurie en France. En revanche, il prévient que l'entreprise ne pourra pas maintenir le plafonnement des prix des carburants en cas de taxe sur les profits pétroliers et des profits exceptionnel est lié à la guerre au Moyen-Orient. Avec les fortes chaleurs prévues cet été, le risque accru de noyade, selon Santé publique France, qui a lancé sa surveillance un mois plus tôt que d'habitude, le 1er mai, pour tenir compte des changements climatiques. L'été 2025 avait été particulièrement chaud et meurtrier. 1418 noyades, dont 409 mortelles entre le 1er juin et le 30 septembre, un chiffre en hausse de 14%. En Corrèze, 4 permis de conduire retirés durant le pont du 1er mai. L'escadron départemental de contrôle des flux a constaté 42 excès de vitesse, dont 2 jeunes conducteurs contrôlés à 176 km/h au lieu de 100 et 156 km/h pour 80. Les armées recrutent en Limousin demain toute la journée à partir de 10h. Le CIRFA tient un stand de place de la Motte à Limoges. Au programme, une initiation à la vie de militaires et aussi un forum ouvert à tous qui va accueillir à différentes unités militaires proposant chacune leur spécialité et spécificité.
0: Il y a du mouvement dans les staffs de Pro D2 de rugby.
1: Et ça concerne un ancien joueur briviste, le deuxième ligne Julien Ledévédec. Il entraînera de nouveau en deuxième division à Angoulême. C'est le club de Soyaux Angoulême qui l'a annoncé. Il sera le prochain entraîneur des Avants. Julien Ledévédec qui quitte donc Périgueux en National où il entraînait avec une colonie d'anciens brivistes comme Didier Casadei et Jean-Baptiste Péjoine.
0: Effectivement, ce ne sont pas des noms inconnus tout ça.
1: Voilà. La météo, Christophe.
0: Bon, les orages nous quittent par le sud du département de la Corrèze. Bon. Mais attention, par endroit, il peut encore y avoir de belles averses. Donc, vous êtes prudent sur la route. Température, ça n'a pas été folichon, mais on va dire un peu plus de saison quand même, de 14 à 16 degrés en moyenne. Des nuages nombreux avec quelques éclaircies. Voilà ce qui nous attend la nuit prochaine. Et une petite menace encore d'averses au-delà de minuit sur Tulle, sur l'Axintrie. Puis l'atmosphère va devenir brumeuse en deuxième partie de nuit avec. Notamment des brumes sur le haut plateau de Millevaches, moyenne Corrèze, sur Limoges, sur le pays arédien, sur Émoutiers ou Vassivière, premières heures du jour. C'est un vent de sud-ouest qui va s'établir et 5 à 8 degrés. Ça a bien rafraîchi, ça c'est bon qu'on puisse dire. Le temps va rester maussade demain mercredi, un peu toute la journée, sous un ciel couvert, de rares averses qui se produisent un peu partout. Ce sera un peu plus sec en Haute-Corrèze en fin de matinée. Voilà, ça c'est pour dire quoi. 10 mm de cumul de pluie attendu sur les monnaies d'hier, le plateau, 15 mm demain sur la basse marche, avec des températures encore un petit peu en baisse, de 11 à 13 degrés. On attend pas plus de 16 sur le bassin de Brive demain.
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0: Bon, bah, on va ranger les barbecues et pourquoi pas chanter, danser. On en reparlera d'ici quelques instants, mais si t'y crois pas, hein. Alors, regarde ta gueule à la récré. Voici Alain Souchon, j'ai 10 ans. Pas plus.

0: fallu bien du talent pour devenir vieux sans devenir adulte, disait aussi le poète, j'ai 10 ans, Alain Souchon.
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0: Ça y est, les bienvenus. On n'est pas seul ce soir, on est tous ensemble et on vous donne quelques infos tout à l'heure sur une belle balade ludique à Gros Chastain. Et puis, un but de détente et d'amusement également ce week-end à Émoutiers. Dans quelques instants, on aura l'un des organisateurs d'un fameux festival qui s'appelle le Festi. Waouh ! Porte bien son nom, vous l'entendrez. Festival de chant, de danse, Festi. Waouh !
2: Ah.

0: Aswan Miley Cyrus, extrait de la bande originale du film Avatar 3, de feu et de cendre. Voilà pour le nouveau single de Miley Cyrus. C'est la quatrième édition de Festi Waouh. On est avec Alexis Lecointe, l'un des organisateurs. Moi, qu'on puisse dire, Alexis, c'est qu'on va s'amuser à Festi Waouh.
1: Ouais, il y a des gens qui ont envie de s'amuser, c'est ça. C'est parti d'un stage de chant. Et ce stage de chant s'est transformé par la magie de la vie en un festival avec des ateliers, des balles, du conte, des spectacles.
0: Alexis, si vous le permettez, il était une fois une contrée sauvage, pays verdoyant, mille sources, la montagne Limousine. Terre de musique, terre de chant, terre de résistance, au milieu, la charmante cité des Moutiers. Voilà comment débute votre communiqué de presse, et ça laisse pas indifférent.
1: Ben c'est sûr, parce que cette année, on a choisi la thématique du conte, donc mélanger l'univers du bal et l'univers du conte. On s'est dit, ben, on va commencer comme un conte, puisqu'en fait, c'est ça, on va partager un peu les histoires de nos vies, on va rencontrer des gens, et on va créer ensemble, en tout cas c'est notre but, comme on l'a fait les années précédentes, créer ensemble quelque chose de beau à travers des ateliers et à travers des balles.
0: Ouais, créer une espèce de communauté éphémère qui va s'amuser pendant 3 jours à partir de ce vendredi-là. Hein.
1: C'est ça exactement. En fait, on crée une sorte de comme une bulle pour se retrouver, pour se découvrir, pour aussi se donner du courage pour le reste du temps, parce que c'est des souvenirs qui restent gravés dans le cœur, parce que les artistes qu'on invite ont vraiment à cœur, ils ont un grand cœur. Mmh. Et donc c'est vraiment ça qui domine, c'est de partager leur passion et de repartir avec quelque chose qui nous fait du bien.
0: Alors Alexis, le saltimbanque des rêves, et Anne-Laure, la dragonne des balles, nous invite pour 3 jours. On donne un peu le détail de ce vendredi déjà, samedi, dimanche. Qu'est-ce que vous allez proposer?
1: Alors donc en gros, les journées, le matin, on a des ateliers de chant. Ensuite, on mange, et après avoir mangé, on peut faire une sieste comptée. Donc là, on a des petits tapis, des petits coussins, c'est cocooning, on peut s'endormir, on écoute un beau petit conte. Ensuite, on reprend l'après-midi avec d'autres ateliers de chant. Et ensuite, avant de manger le soir, on a un atelier de danse, ou alors une veillée chantée. Ça veut dire qu'on va au bar du Potron Minet, qui est trop sympa, qui est en face de la mairie. Et là, des gens vont partager. Oh, t'as une histoire à raconter, tu la racontes. T'as une chanson, tu la chantes, on la reprend, etc. Et ensuite, le soir, on a les balles qui commencent à 20h30. Et là, on a 3 groupes de balles. On commence avec du bal à la voix, donc que des voix. Ensuite, on rajoute des instruments pour faire du bal trad comme on connaît, hein, comme il y a beaucoup dans le Limousin. Et ensuite, on finit le bal avec une ouverture vers d'autres styles musicaux. Donc le vendredi soir, on va faire du forró, qui est une danse de couple brésilienne. Wow. Et le samedi soir, on va faire du bal folk jazzy musique du monde.
0: Et le dimanche, ce sera plutôt l'après-midi en fait. Hein.
1: Alors le dimanche, le matin, on a encore des ateliers. Et ensuite, l'après-midi, effectivement, c'est ce qu'on a appelé le bal apothéose. C'est un peu la restitution, c'est un peu le paroxysme de notre festival où on va toutes et tous se retrouver sous les halles. Donc là, c'est gratuit, bien sûr, c'est ouvert à tout le monde. Et là, on va partager tout ce qu'on a vécu dans le festival, dans les ateliers, dans une grande fête où on va pouvoir chanter, on va pouvoir danser, on va pouvoir écouter, où on va pouvoir faire un peu tout ça à la fois.
0: Ouais, c'est le bouquet final.
1: C'est le bouquet final, exactement. Ouais.
0: Alors, tout le festival, ces 3 jours de Festi Waouh, je le dis avec conviction, hein. c'est prix libre, bon, sachant qu'en même temps, il faut voilà, un petit peu de un minimum, quoi.
1: Oui, bah, en fait, nous, on veut vraiment que tout le monde puisse venir. Ça veut dire qu'on n'a jamais refusé personne et on ne refusera jamais personne à Festi Waouh. Donc, il y a des gens qui sont rentrés gratuitement parce qu'ils n'avaient rien. L'idée du prix libre ou de la participation consciente, c'est voilà, on dit un peu aux gens c'est quoi les frais, et puis ils et elles payent en fonction de leurs moyens. Et on donne un ordre d'idée pour les gens qui ne savent pas trop, qui ne sont pas habitués. On dit par exemple, pour le bal, vous pouvez donner autour de 12 euros. Donc, bon, bah, si vous n'avez pas de sous, vous donnez 5 ou rien. Et puis, si vous avez plus de sous, vous pouvez donner 15 ou 20 ou plus si ça vous chante. Voilà.
0: Et puis justement, on va chanter, donc il n'y a pas de raison que ça ne nous chante pas, quoi. Hein?
1: C'est ça.
0: Un pass festival, si on veut participer aux 3 jours aussi, bon voilà, c'est accessible, vous êtes resté dans des tarifs familiaux, quoi.
1: C'est ça, on a vraiment fait pour que ce soit accessible à tout le monde, c'est-à-dire qu'on sache danser ou qu'on sache chanter ou pas, en fait, ça change rien. Hein. L'idée, c'est qu'on vient comme on est et que c'est vraiment ouvert à tout le monde. Pour de vrai. Il y a des gens qui vont venir, c'est des artistes de fou. Il y a des gens, ils n'ont jamais chanté de leur vie, et c'est les témoignages qu'ils nous font. Les gens, ils disent, ah, j'avais un peu peur parce que j'arrive dans un truc, j'ai jamais chanté. Mais en fait, c'est trop bien, c'est trop facile.
0: Ouais, et puis ça fédère de chanter les mêmes refrains, non?
1: Exactement. On tisse ensemble quelque chose, on tisse nos rêves, on tisse même nos colères aussi quand il y a besoin, on tisse ensemble nos espoirs, et le chant et la danse, C'est des moyens très puissants pour connecter les êtres humains.
0: Si on veut juste, mais même en tant que spectateur, mais venir participer, on arrive, on vous attrape au vol le samedi après-midi, on peut rester au bal le soir, c'est un petit peu aussi voilà, géométrie variable. Hein.
1: Exactement, si on ne sait pas trop et tout ça, on vient voir, on jette un œil, on écoute, même le bal apothéose. Le bal apothéose, le dimanche après-midi sous les Halles, on peut venir et on fait juste un bain sonore. On vient au milieu, on se pose, on ferme les yeux et on écoute, et c'est magique. Il y a des gens qui vont tourner autour de nous, qui vont chanter, qui vont danser, qui vont faire des univers musicaux. Ça, c'est tout à fait possible.
0: Festival Waouh 2026, ça donne vraiment envie de la façon dont vous en parlez, Alexis, mais vraiment.
1: Ah bah, de toute façon, on se voit vendredi, hein, Christophe.
0: Il n'y a pas de raison. Festival Waouh, on le rappelle, est à Émoutier, hein, bien sûr. Parce que,
1: à Émoutier, voilà.
0: Je l'ai dit un peu en préambule, mais bon, voilà. À bientôt, belle continuation.
1: Merci, au revoir Christophe, merci.

0: génération de François Feldman qui n'a pas pris une ride. On va fêter un anniversaire tout à l'heure, le siècle de l'Étoile de Brive, le club de foot de Brive. Ce sera dans quelques minutes, dans 20 minutes à peu près, dans ici Limousin Sport. Auparavant, on vous parlera, je vous parlerai d'une rando ludique côté Gros Chastan.
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0: super duo, hein, la musique comme dans la vie, Jack et Carla avec La Recette, à 18h31. Un petit clin d'œil, un petit coucou à Sylvie qui nous écoute tous les jours à l'écoute ici Limousin. Ce matin, elle nous avait prévenu que le passage à niveau était bloqué, mais on savait pas lequel. Donc Sylvie, c'est vrai, je me suis moqué un peu tout à l'heure. Bon ben, Sylvie nous écrit sur le 34 5000 par WhatsApp, elle dit désolé, c'était à Bosmy-l'Aiguille, tout est rentré dans l'ordre. Ah ouais, ben, à Bosmy-l'Aiguille, il y a l'aiguilleur, c'est ça, et là c'était en panne ce matin pendant une demi-heure, j'imagine que oui, vous avez... Bon, ben, il va falloir être patient la prochaine fois. Et puis surtout nous dire où il est exactement. Et puis pour toutes celles et ceux qui nous écoutent, si vous avez des petites infos comme ça, sympas, à nous faire passer, vous faites le 05 55 34 5000 et sur votre appli WhatsApp, vous nous envoyez des messages comme vous le souhaitez, des messages sonores, des messages écrits, des photos, des vidéos, des signaux de fumée aussi. Non, ça, ça marche pas. Merci Sylvie, merci de nous écouter.
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0: Avec une super randonnée, tiens, là on sera à vos côtés. Elle est annoncée comme randonnée ludique. Elle est proposée par l'association Dordogne de Village en Barrage. Et on vous promet de partir à la recherche du secret des coffres. C'est vendredi, c'est à partir de 14h30. C'est rigolo, cette affaire en famille. Il faudra résoudre des énigmes. Alors il y a toute une aventure qu'on nous promet, faite de légendes. Renseignez-vous, inscrivez-vous vite auprès de l'asso. Le départ sera donc vendredi du parc de la mairie de Gros-Chastan dans la Corrèze, bien sûr. Les jeux en extérieur, la rando en équipe, c'est tarif unique de 8 € par personne. Et puis le soir à 18h30, à partir de 18h30, une restauration est proposée avec les fermes du Doustre. La rando ludique de Gros-Chastan, demandez les coordonnées au 05 55 34 5000. Luan se fera un plaisir de vous les donner. Et renseignez-vous vite, inscrivez-vous pour cette belle sortie ludique avec Dordogne de Village en Barrage.
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0: Céline Dion, je répète, Céline Dion, pour que tu m'aimes encore.

0: Ici les Mousins avec Céline Dion. Voilà, je pense que vous avez pu noter ce qu'il y avait à noter. 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Dans Ici les Mousins Sports, ce soir, retour sur une aventure de plus de 100 ans, celle de la création du club de foot de l'Étoile de Brive. Le club fête son centenaire toute cette semaine, Mickaël Chaillot.
1: L'Étoile de Brive est aujourd'hui indissociable de son stade dans la plaine des Jeux de Tujac. Un stade nommé André Pestouri, hein, voire le grand nom de l'Étoile de Brive.
2: André Pestouri, ce petit bonhomme qui a fait la guerre de 14-18, qui n'était pas vraiment un footballeur, mais qui avait une passion pour le football et les jeunes en particulier.
1: Manuel Hermida est un ex-dirigeant de l'Étoile de Brive, mais surtout la vraie mémoire du club.
2: Eh bien, pendant 47 ans, il a été dirigeant. Il a même été président, malgré lui, de l'Étoile pendant 2 ans, parce qu'il fallait assurer un intérim. Il a été également membre du district et de la Ligue, c'est dire. Et que ce soit un bénévole qui donne le nom à un stade de football amateur, ça me paraît effectivement une bonne idée. Voilà comment Bernard Murat a inauguré avec d'autres, bien sûr, le stade André Pestouri en janvier 1996.
1: À Brive, les fans de foot ont assisté à de beaux matchs, notamment grâce aux épopées de Coupe de France. Celle de 1981-82 a marqué Stéphane Brossard, ancien attaquant gauche de l'équipe. 13 saisons à l'Étoile, il y a affronté notamment le grand Sporting Club de Bastia en match aller-retour.
3: Bastia, c'est spécial parce que c'était l'inauguration de la grande tribune du stadium. Donc nous, les gens stressés comme des jeunes. Et il y a eu 2 coupures d'électricité. On a mis 20 ou 30, 40 minutes, je crois, avant de rejouer. Après, alors Furiani, c'était phénoménal. On perd 1-0, but de Mia, et on aurait dû gagner. C'est ancré, ça. Quand vous faites une épopée comme ça, on était parti en avion, on jouait le mercredi. Après, c'était compliqué parce qu'on rejouait le samedi. Hein. Fallait encaisser. Je crois qu'on joue le match après, on joue Roumazières. Je crois qu'on avait été inexistant. Hein. J'étais trop fatigué. Puis le match, fallait courir partout. Hein.
1: Et puis en 1994, le club va jouer les champions d'Europe en 32e de finale. L'Olympique de Marseille des Barthez et Voleurs. Enfin, en 2004, entraîné par Frédéric Hans, les Aiglons, surnom qui date d'ailleurs de l'entre-deux-guerres, ils affrontent plusieurs grosses équipes au stadium, dont le PSG. Manuel Hermida est devenu d'ailleurs speaker bénévole du club.
2: Et le groupe La Montagne a fait éditer je ne sais plus combien de journaux. Et d'un côté, il y avait une face jaune et bleue. Et il fallait, sous les caméras d'Eurosport, enfin c'est ce que la montagne a souhaité, et il est revenu vers moi naturellement, puisque j'étais le speaker justement du truc, m'a demandé de faire en sorte que le public fasse un espèce de tifo géant avec ce jaune et bleu. J'ai dû baratiner un peu, les chauffer, les flatter certainement, et puis in fine, bah oui, ils ont tous mis ce journal sur leur tête et on a un tifo digne des grands clubs mondiaux ce jour-là.
1: Aujourd'hui, le SA Brive est en Régionale 1, loin quand même de l'époque où le club corrézien aurait pu monter en D2, ils étaient en National 1 pendant quelques temps. Mais voilà, la vie de ce club, elle est jalonnée de hauts et de bas, de déboires financiers parfois, de belles réussites sportives souvent. C'est ce que raconte cette exposition au stade André Pestouri.
0: Alors, vernissage en ce moment même hein, au stade Pestouri, puis l'expo sera visible pour tout le monde à partir de demain. Donc avant de fêter le centenaire hein, ce samedi, avec un super plateau festif, ça va s'appeler Pestou en fait, avec un tournoi pour les jeunes footballeurs, parce que bah, c'est comme ça aussi, c'est la relève. Les moins de 7 et les mois de 9 ans vont s'affronter de 9h30 à 16h30 ce samedi pour fêter le centenaire de l'Étoile de Brive. Bon, on se retrouve dans 100 ans. On fêtera ça dignement. Voici les Yes.

0: Allez, j'y arrive, Je vais me lancer. Runner of a Lonely Heart. Ouais. C'est pas moi de juger. Et 7h moins le quart exactement, c'est Patrice Gascoigne qui vient nous rejoindre. On va parler théâtre, mais théâtre à la télévision, dans les coulisses télé, parce que ben, ce soir, France 3 propose un pas de côté, rideau rouge.
1: Vous le voyez là, le banc, sur la scène du Théâtre de la Renaissance, à Paris? Oui, là où est assise Isabelle Carré. Eh bien, dans une seconde, Bernard Campan va venir s'asseoir à côté.
2: Excusez-moi, je peux?
3: Ah oui, bien sûr. Monsieur, s'il vous plaît.
2: Vous m'avez parlé ?
3: Oui, pardon, mais vous faites vraiment beaucoup de bruit.
2: Moi ?
3: Oui, vous pourriez baisser un peu votre musique, parce que là, franchement, je n'entends plus lire. Hein.
2: Oui, bah la musique, ça s'écoute fort, ça, madame, mais je préfère encore être sourde d'entendre certaines conneries.
1: Elle ne part pas très bien, la première rencontre entre Isabelle Carré et Bernard Campan dans Un pas de côté. Ce grand succès théâtral s'invite ce soir dans votre salon. France 3 a la bonne idée de nous en proposer une captation. Elle est réalisée par Dominique Thiel. Alors si on voit bien ce que fait un réalisateur de fiction télé, est-ce que filmer une pièce, la capter comme on dit, c'est finalement signer une réalisation quasi invisible aux yeux des téléspectateurs, Dominique Thiel?
4: Non, je crois pas. Quand on filme un spectacle, on a forcément une approche purement subjective. Ce que je m'impose, c'est de rester restituer le plus fidèlement possible les intentions du metteur en scène, tout en essayant de montrer au mieux le travail des acteurs. Il faut qu'on comprenne le texte, les relations qui existent entre les comédiens, les émotions qu'ils ressentent ou qu'ils cherchent à faire ressentir. Il faut qu'on comprenne la mise en scène, et parfois il faut faire vivre le lieu dans lequel on filme. Quand vous allez voir une pièce en tant que spectateur, il y a parfois des détails qui peuvent vous échapper. Vous ne voyez la pièce qu'une fois, si vous êtes assis un peu loin, pas forcément concentré du début à la fin, vous pouvez rater des choses. L'idée pour moi, c'est justement d'apporter au téléspectateur ce que le spectateur dans la salle ne verra pas forcément, lui donner des clés de compréhension supplémentaires. Et puis sinon, ça reste certes ma vision du spectacle que je transcris en essayant d'y apporter une approche cinématographique, donc une dimension supplémentaire.
1: Dominique Thiel, y a-t-il une tension particulière chez Isabelle Carré et Bernard Campan le soir de la captation de leur pièce ?
4: Tension, non, mais c'est vrai qu'il y a toujours un enjeu particulier pour les comédiens. Ils savent évidemment bien qu'au-delà de leur prestation sur la scène, la captation du spectacle qu'ils interprètent restera la trace et la mémoire du spectacle. Ils ont plus que l'habitude d'être filmés et ce sont deux formidables comédiens. On partage juste la même motivation et la même envie de bien faire les choses.
1: Dominique Thiel est réalisateur de la captation de Un pas de côté, une formidable pièce avec Isabelle Carré et Bernard Campan ce soir sur France 3. À demain pour écouter Les Trois Coups des nouvelles coulisses télé.
0: Patrice Gascoigne pour ici Limousin, les coulisses télé, chaque soir à 7h moins le quart. La nouvelle chanson d'Amir s'appelle À l'imparfaite, ce sera juste après Sandra, In the Heat of the Night.

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1: Amir, sur votre radio, ici Limousin, invité ce soir dans Décibel à partir de 20h. Quitte Sophie à découvrir ou redécouvrir, puisque Quitte Sophie, c'est Lynn de Hyphen, en fait. 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

0: Vous écoutez ici Limousin, on va regarder un petit peu haut, vite fait au niveau du temps demain. D'abord des brumes hein, en début de journée, puis le temps va rester maussade avec un ciel couvert de rares averses un petit peu partout, sauf en Haute-Corrèze où le temps sera plus sec, surtout en fin de matinée. Voilà, pour les températures, ça baisse bien demain, entre 11 et 13 degrés pour les maximales. Merci à Maximilien pour la réalisation de cette émission à Luan, au 34-5000. Oh, j'espère si vous êtes là demain, on sera tous là et on se retrouve ici à la même heure.
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0: N'oubliez pas d'être heureux, nous sommes le 5 mai 2026, il est 19h. Un début de soirée 100% années 80 avec Laurent Petit-Guillaume, juste après le journal, tout de suite.
2: Le gouvernement prépare de nouvelles mesures face à la flambée des prix des carburants qui se prolonge. Sébastien Lecornu annonce qu'il s'exprimera en début de semaine prochaine, mais il promet déjà, Audrey Tison, un changement d'échelle.
3: Oui, il va falloir changer d'ampleur et d'échelle, estime Sébastien Lecornu. Il évoque des filières qui subissent une hausse du coût des matières premières, sans les citer. Une source

0: Le gouvernemental nous confirme un oui, de nouveaux pans économiques vont bénéficier de mesures, en plus des agriculteurs, pêcheurs et transporteurs qui ont été les premiers à toucher des aides, et en plus des Français qui font beaucoup de routes pour le travail. Ces derniers vont pouvoir se manifester dès la fin du mois de mai. Mais hors de question pour le gouvernement d'arroser large avec des mesures touchant tous les Français sans discrimination. Le Premier ministre promet de garder un cap, le soutien à l'activité et à ceux qui travaillent, tout en veillant à ne pas creuser le déficit. Bref, la baisse de la TVA réclamée par le RN n'est clairement pas d'actualité. Pour Sébastien Lecornu, on ne peut pas gaspiller l'argent du contribuable n'importe comment en promettant des baisses de taxes complètement illusoires.
1: Audrey Tison depuis l'Assemblée pour ici. Une nouvelle réunion doit se tenir jeudi soir à Matignon autour des prix des carburants. C'est l'une des affaires judiciaires les plus médiatiques en France, le meurtre d'Élodie Kulik dans la Somme en 2002. Jeune directrice d'une agence bancaire enlevée dans sa voiture, violée, son corps partiellement brûlé. Dans cette affaire, un homme a été définitivement condamné à 30 ans de réclusion et cet homme, Willy Bardon, veut obtenir un procès en révision. Ses avocats comptent sur l'évolution de la science pour prouver son innocence, Aurélien Tirard.
2: Oui, ses avocats comptent sur l'intelligence artificielle pour réanalyser un enregistrement de 26 secondes, pièce maîtresse de l'accusation. Un appel au secours passé aux pompiers par Élodie Kulik, de mauvaise qualité. On entend les hurlements de la victime qui vient d'être enlevée et deux voix d'homme. Lors des deux procès, les jurés ont reconnu Willy Bardon. Et pour prouver le contraire, l'IA permettrait aujourd'hui, selon ses avocats, d'enlever les bruits parasites de l'enregistrement et de dire de manière fine s'il s'agit bien de lui. C'est pourquoi ils veulent une nouvelle analyse vocale. Ils souhaitent aussi une nouvelle expertise ADN, car dans cette affaire, si un ADN a fini par confondre un premier homme mort un an après le meurtre, un ami de Willy Bardon, il existe aussi un autre ADN mystère, jamais exploité, car la technologie ne le permettait pas. C'est désormais possible, selon Gabriel Duménil, avocat de Willy Bardon.
3: Nous savons qu'il y a une personne dont l'ADN est identique sur les deux scènes, et c'est pas Willy Bardon. Willy Bardon, il n'apparaît nulle part dans les ADN. Il n'y a rien, il n'y a pas de trace de Willy Bardon. Grâce aux nouvelles techniques, nous allons pouvoir déterminer avec certitude si ses cheveux, ses poils appartiennent à telle et telle personne.
2: Cette technique a déjà permis de résoudre récemment plusieurs cold cases au procureur d'Amiens, désormais de dire s'il répond favorablement aux demandes de Willy Bardon.
1: Les explications d'Aurélien Tirard. Où va accoster le bateau de croisière frappé par un possible foyer d'antivirus? Toujours pas de réponse ce soir. 147 passagers sont à bord. 3 sont morts, 2 membres d'équipage malades et une personne qu'à contact vont être évacués dans les prochaines heures via le Cap-Vert. Sortir de la dépendance envers la Chine et assurer des débouchés aux usines qui montent en puissance en France. Le gouvernement vient d'annoncer un plan national terres rares. Pour l'occasion, les ministres de l'économie et de l'industrie ont fait le déplacement à Lac, près de Pau, où une usine franco-japonaise de production de terres rares est en train de voir le jour. Alexis Morel.
4: Pour l'instant, il faut se projeter. L'usine ne démarrera qu'en début d'année prochaine. C'est encore un vaste chantier.
5: Dans ce bâtiment, qu'est-ce qu'on va faire? On va avoir un ensemble de mélangeurs décanteurs. Vous voyez les premiers qui sont arrivés.
4: Mais à terme, ce site ambitionne de couvrir 15% de la production mondiale de terres rares lourdes, éléments de base des aimants qui font tourner les moteurs électriques. Et ça passera par le recyclage d'anciens aimants pour en produire de nouveaux.
5: Quand j'ai commencé en 2019, j'ai proposé du recyclage. Et là, on m'a dit, mais le recyclage des terres rares, c'est pas avant 2035. Complètement fou.
4: Frédéric Carencotte, le fondateur de l'usine.
5: On entend être une référence mondiale dans ce domaine. Oui, c'est possible, c'est crédible. Il est important d'avoir une stratégie, de s'y tenir.
4: Cette stratégie du recyclage, du raffinage en France pour réduire l'hégémonie chinoise, le gouvernement compte l'appuyer en accélérant les procédures administratives. Mais il veut aussi pousser la demande de terres rares made in France. Sébastien Martin, ministre de l'Industrie, a donc un message pour les fabricants de voitures électriques et d'éoliennes.
6: Nous leur demandons d'avoir des vraies stratégies de diversification et d'aller acheter auprès de producteurs français ou européens leurs aimants permanents qui sont faits à partir de ces terres rares qui sont raffinées ici. Je défends l'industrie française, mais je dis aussi à l'industrie française qu'elle a ses responsabilités à jouer dans cette affaire.
4: Certaines aides publiques versées aux industriels seront ainsi conditionnées à la diversification de leurs approvisionnements.
1: Alexis Morel, un dernier mot pour vous dire qu'on a appris la mort de Chantal Nobel, aujourd'hui à l'âge de 77 ans, connue dans les années 80 pour son rôle notamment dans la série Château-Vallon.
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8: Bonsoir à tous, bienvenue si vous nous écoutez pour la première fois. Autant vous prévenir tout de suite, jusqu'à 20h, c'est retour dans les années 80, grâce aux tubes qui ont marqué cette décennie, donc place aux souvenirs, et ça commence comme ça.

0: La vie par procuration, c'était Jean-Jacques Goldman.
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0: Et après ce classique de Goldman, l'artiste le plus emblématique des années 80, on enchaîne avec le plus grand groupe espagnol de l'histoire de la musique. Ils étaient trois, Anna, Nacho, José María. Ils ont marqué toute une génération. Il s'agit du groupe Mecano, bien sûr. Sorti en 88, leur tube Mujer contra Mujer devient quelques mois plus tard, pour la France, une femme avec une femme. Et pour info, Anna poursuit sa carrière solo. Elle vient de sortir un nouvel album magnifique qui s'appelle C'est Acabado el Show. Mais revenons aux années 80.
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0: Cool and the Gang, c'était Let's Go Dancing. 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En attendant, Queen, Another One Bite the Dust, juste après ça.
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0: Vous écoutez Ici Limousin, 100% années 80, ça continue dans une minute après quelques infos.
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2: Attention, attention, vous savez que le mois de mai est le mois des jours fériés. Oh, ça rime. Il y en a qui arrivent encore des jours fériés. Sachez, par exemple, que les services municipaux de la ville de Tulle vont être exceptionnellement fermés vendredi 15 mai et lundi 25 mai, ce sera le lundi de la Pentecôte. Cependant, le service État civil, lui, va assurer une permanence ce vendredi 15 mai. Ça sera de 8h30 à midi et de 13h30 à 17h. Il y a aussi la cité de l'accordéon qui est qui est concerné par ces modifications d'horaire, de planning un peu aménagé. La cité de l'accordéon et des patrimoines qui sera, elle, ouverte en revanche le 15 mai de 10h à 17h. Elle sera également ouverte le jeudi de l'Ascension. Voilà une belle sortie à faire en famille de 10h à 17h. Et puis si vous êtes usager de la piscine de Beaublanc, elle sera exceptionnellement fermée dimanche 10 mai de 9h à midi. Il y a une compétition de water polo qui empêche l'ouverture de la piscine, mais elle sera ouverte l'après-midi de 14h à 18h.
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0: Out in My Heart.
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0: Et pour la suite, j'ai choisi une chanson de légende. Si vous vous prénommez Hélène et que vous avez environ 37 ans, c'est sans doute grâce à Rock Voisine. Eh oui, en 89, c'est Hélène qui domine les classements. Tout d'abord au Québec et en France dès le 11 novembre, dans le top 50 numéro 1 pendant 9 semaines consécutives. Rock devient le premier Canadien numéro 1 du top avant Bryan Adams, Céline Dion et Garou quelques années plus tard. Allez les Hélène et les autres, maintenant vous pouvez chanter.
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0: U2, c'était With or Without You. Et oui, ça fait 39 ans qu'on aime ce titre et l'un des meilleurs groupes de rock de l'histoire, les Irlandais de U2, qu'on aimerait tant revoir sur scène. Bon, bonne nouvelle, dans un instant, à 20h, c'est Décibel. Émilie Mazoyer reçoit ce soir Kit Sophie, la bassiste de Hyphen, qui débute une carrière solo. Allez, en attendant, Jeanne Masse arrive avec Johnny, juste après ça.
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1: 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Il est 20h.
2: Il est 20h, oui, et c'est Décibel, toute l'actualité musicale avec ce soir une artiste qui a fait ses débuts avec ses amis, dont Santa, que vous connaissez bien désormais, et Adam dans le groupe Hyphen Hyphen. Oh, les souvenirs. Était bassiste et co-compositrice de Hyphen Hyphen, trois albums entre 2015 et 2023. Puis, elle a été réalisatrice artistique pour les immenses succès solo de Santa. Elle se lance, elle aussi, en solo sous le nom de Kid Sophie, à découvrir et à aimer ce soir dans Décibel.
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2: Salut à toutes, salut à tous et bienvenue dans Décibel. Ravie de vous retrouver en direct jusqu'à 21h pour faire ensemble un tour

0: joyeux et complet de l'actualité musicale. L'anniversaire du jour est celui de la chanteuse anglaise Adele. Le coup de cœur, la découverte, c'est Metro Verlaine, un groupe de rock français que vous allez aimer. 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Ça fait drôlement plaisir. Le nouveau roman de Éric Emmanuel Schmitt, Après Dieu, il y a Papa. C'est un bouquin magnifique qui raconte l'histoire d'amour entre le père et le fils Mozart. Bah oui, tout le monde connaît Wolfgang Amadeus, mais Léopold, le papa, eh ben il y est pas pour rien dans l'histoire de Mozart. Alors c'est ce livre qui est à gagner ce soir au Blind Test. Éric Emmanuel Schmitt qui sera d'ailleurs bientôt notre invité pour les chansons préférées le samedi dans Décibel. Voilà, vous avez le programme. Un petit coup de Laurent Voulzy aussi, c'est prévu puisque il vient de sortir son autobiographie. Je file retrouver mon invité maintenant. C'est Kid Sophie. Mais bonsoir, bel enfant.
1: Hello.
0: Hello. Alors, je t'appelais Line à l'époque de Hyphen. J'adore ce pseudo Kid Sophie, ce nom de scène qui n'est pas tout nouveau, contrairement à tes chansons solo là qui viennent de sortir. Kid Sophie, ça arrive quand ?
1: Ça arrive avec Hyphen, en fait. On a toujours écrit tous les trois, mais moi, j'aimais bien écrire tard le soir. Et je pense que je suis arrivée à un moment où j'écrivais des choses qui étaient très intimes et reliées un peu à un journal intime, j'imagine.
0: Ouais.
1: Et ça prenait du sens que ça passe par ma voix. J'ai mis beaucoup de temps, du coup, à ce que ça prenne forme, parce que j'ai commencé à écrire peut-être en 2022.
0: Ah ouais. Oui, quand même. Et nous sommes 4 ans plus tard, voilà. En 2026. Alors juste pour se rappeler, Hyphen, si vous les aviez vus en concert, eh bien Kid Sophie, elle était sur la scène derrière une basse.

0: Je le disais, c'est pas rien, hein. iPhone, c'est quand même 3 albums, énormément de concerts, des victoires, de la musique, des choses comme ça. C'était entre 2015 et 2023. Mm-hmm. C'est ton groupe d'ado qui est devenu le groupe du début de ta carrière, en fait.
1: Bah, c'est la fondation de ma vie, hein. Je pense que je peux le dire. J'ai rencontré Santa et Adam à 15 ans dans la cour de récré. J'étais une ado très timide. Un peu loner.
0: Et t'étais déjà musicienne?
1: Bah oui, je faisais de la basse. J'ai commencé à 14 ans et j'ai rencontré Santa dans la cour de récré. Du coup, il cherchait une bassiste, je fais une audition et tout. Et j'ai été prise.
0: Sérieux? Mais c'est en faisant les choses sérieusement qu'on arrive à faire des grandes choses.
1: Parce que c'était sérieux tout de suite. Je crois que quand je suis rentrée dans le groupe, on s'est dit, ok, par contre, on fait ça de notre vie. Enfin, on avait cette ambition de jeunesse aussi, je pense, et de liberté où on se mettait pas trop de limites. Et je pense que ça m'a beaucoup aidé. Avoir confiance en moi.
0: Oui, tu parles de timidité. C'est vrai que vu les scènes que vous avez faites avec iPhone, hein, des plus petites, des débuts aux plus grandes. Enfin, vous avez joué dans des zéniths, vous avez joué vraiment dans des lieux énormes. Ça t'a guéri ta timidité ou juste t'as appris à bosser avec?
1: Je pense que j'ai appris à bosser avec. Mais après, je trouve qu'il y a cette chose formidable dans la scène et je pense que c'est pour ça que je m'y retrouve. J'ai l'impression de me dépasser aussi, où à partir du moment où on met le pied sur la scène, il y a quelque chose qui se passe, ou je sais pas si c'est une sorte de dissociation, parce que je pense être quand même présente, mais il y a quelque chose assez d'inouï qui arrive, et là j'ai confiance en moi, ce qui m'arrive rarement.
0: Et quand tu fabriques de la musique, quand t'es en studio, quand t'es derrière des machines ou derrière des instruments, j'imagine que tu bosses aussi sur des ordi, enfin voilà, quand t'as cet environnement-là, est-ce que là aussi tu es timide, ou bien est-ce que ta timidité est réservée aux humains et
1: Bah justement, elle est réservée aux humains. Ah. Et moi, j'aime bien bosser, pas vraiment dans des grands studios, j'adore travailler chez moi. Je suis un peu une geek, j'aime bien faire de la prod toute seule, c'est quelque chose qui m'apaise énormément. Et c'est vrai que ça devient plus compliqué quand il faut parler.
0: Alors, cette carrière à toi, solo, Kid Sophie, elle commence, tu le disais, quand t'es encore avec iPhone. Tu commences à te dire qu'il y a des choses qui arrivent, mais qui sont pas pour le groupe, qui sont pour toi. C'est un peu le même process que Santa nous a raconté.
1: Exactement, ça,
0: aussi, hein.
1: Ça m'a donné envie, en fait, quand je l'ai vu faire. Je voyais qu'elle se sentait très bien par rapport à ça.
0: Ouais.
1: Je me suis dit, mais pourquoi pas, parce que je suis dans ce processus et je voyais qu'il y avait quelque chose qui se passait en elle, qui lui faisait du bien. Et je me suis dit, ok, ça me tente aussi.
0: Et en plus, ça fait du bien à celles et ceux qui écoutent. Kid Sophie, pour le moment, a sorti deux chansons. Il y en a une des deux qui s'appelle Love Again.

0: Mais tu chantes comme un petit oiseau. On le savait pas. Non mais c'est fou ça. Alors, toi tu le sais depuis quand que t'as cette voix?
1: Bah franchement j'ai toujours été très gênée avec ma voix. Et ça, enfin ma voix en général, je pense le fait de m'exprimer et le fait d'accepter de chanter, ça m'allait très bien de faire des chœurs.
0: Ouais.
1: Avant. Et je pense que c'est vrai quand je suis rentrée dans un processus où j'ai commencé à écrire, c'était différent qu'avec iPhone parce que je commençais avec une mélodie de voix, ce que je faisais jamais. Et en fait, en commençant par une mélodie de voix, ce que je faisais, c'est que je commençais à chanter en yaourt.
0: Ouais.
1: Et il y a des thèmes qui s'abordent. Je pense que tout passe principalement par l'émotion. Et à partir de là, je me suis dit, ah, bah, ma voix, elle sort, en fait. C'est étrange. Qu'est-ce qui se passe? J'imagine que c'est en grandissant, en ayant plus confiance en moi. Et bah, en fait, je la découvre un peu en même temps que je sors mes morceaux.
0: Ouais.
1: Donc, c'est un peu ça.
0: T'as commencé les concerts aussi.
1: Oui.
0: Comment ça se passe?
1: C'était, en fait, bon, c'est trop chouette. C'est que la première fois que j'ai joué sur scène, j'étais en tournée avec Santa, parce que je jouais avec elle aussi sur scène. On avait joué au Lézard Festival, qui est un festival queer lesbien. Et Santa, pendant les balances, elle m'a dit, bon, c'est un peu ton festival. Fais ton morceau, s'il te plaît. Et moi, au début, je fais, mais non, t'es folle et tout, je vais jamais faire ça, j'ai trop peur.
0: Tu laisses sortir l'arc-en-ciel qui est dans toi.
1: Et elle m'a un peu poussée. Et du coup, pendant son set, j'ai joué un de mes morceaux, bah, qui est pas sorti encore d'ailleurs.
0: Ouais.
1: Et je me suis dit, c'est un peu kiffant quand même. Et grande chance, je me suis fait reprogrammer au Lézard Festival en tant que Kid Sophie l'année d'après.
0: Donc, c'est que t'as laissé quand même un bon souvenir. Voilà.
1: Ouais, et le concert s'est trop bien passé. J'ai pu faire un remix de Tattoo qui était super d'ailleurs.
0: Bravo.
1: Donc, trop chouette.
0: Bravo. Voilà une histoire qui est au tout début, mais d'une artiste qu'on suit depuis déjà pas mal d'années. Ça fait, tu te rends compte, 10 ans, plus de 10 ans maintenant. Le premier album d'iPhone, ouais, c'est 2015. Donc, ouais, ça fait un bail. Alors, écoutez, Kid Sophie, la chanson s'appelle Closer to You. C'est le début d'une grande aventure. En solo donc.

0: fille de Kim Wilde et Charlotte Gainsbourg. Mais non, mais pardon, mais j'adore. Closer to You, Kid Sophie. Ben voilà, c'est lancé, c'est parti cette histoire. Ouais. Donc t'as déjà sorti deux chansons, on écoutera la deuxième tout à l'heure, qui s'appelle Love Again. Il y a des concerts, je vais vous donner les dates si vous voulez aller applaudir Kid Sophie, les amis.
1: Oui, venez.
0: Mais oui, le 13 juin à Périgueux, au Sans Réserve.
1: C'est la pierre de la Pride en plus, ça va être fun.
0: Ah, ça c'est bon ça. Le mois de juin au festival Cabourg, mon amour. Et festival Les Nuits Guitares à Beaulieu-sur-Mer, ça c'est au mois de juillet. On reviendra tout à l'heure sur la nouvelle chanson Love Again. Là maintenant j'aimerais que tu me parles d'une autre partie de ton travail. Mm-hmm. Après iPhone, il y a donc cet album solo de Santa. Qui est devenu un énorme succès.
1: Oui, c'est fou.
0: Tournée dingue, Bercy, enfin bon, tous les plateaux télé, toutes les radios, c'est vraiment un gros truc. Et j'aimerais savoir, tiens, par exemple, sur Popcorn Salé, qui est une des premières chansons que les gens ont découvert, quel était ton job ? Allez, viens !

0: réalisatrice artistique et arrangeuse, qu'est-ce que ça veut dire?
1: Ça veut dire pas mal de choses. Après, on travaille toutes les deux avec Santa, donc c'est vraiment une co-réalisation. Santa, c'est une super productrice aussi. Et je pense que le fait qu'on se connaisse depuis qu'on est 15 ans, enfin, on se comprend énormément au niveau des juste textures de son et des visions, j'imagine. Et c'est arrivé assez simplement. Il y avait Santa avait déjà fait son EP et elle bloquait un peu sur des titres et elle m'a dit tu veux pas essayer quelque chose? Et je me suis dit ok, parce que bah c'est ma meilleure amie, je l'aime, et puis j'aimais bien les morceaux, et je sais que j'ai commencé par travailler sur Où va le temps qui s'en va.
0: Ouais.
1: Et j'ai pris son projet Ableton, parce qu'on travaille sur Ableton, c'est un logiciel pour faire de la musique. Et j'ai commencé à m'amuser dessus, en fait, à mettre ce que moi je ressentais par rapport à ce qu'elle avait écrit, par exemple. Et ça me faisait penser à quoi, à quelle texture de son. C'est quelque chose qui me plaît de faire des textures. Je pense que c'est un des seuls moments où j'ai pas de syndrome de l'impostrice, où je sais que je sais le faire.
0: Ouais. Oui, donc ça veut dire ajouter, par exemple, des instruments,
1: c'est
0: des choses.
1: Ça peut être des synthés, ça peut être plein de choses. Ça peut être aussi écrire des guitares, écrire des lignes de basse. Et en fait, on voulait vraiment que la voix soit le sujet principal, parce qu'elle a quand même une voix qui est incroyable. Et tout ça, c'était un peu un jeu qui était assez drôle pour moi, parce qu'en plus, j'avais plein de références que j'avais pas, parce que je connais pas très bien la musique française. Et je pense que c'était un peu le fun qu'on avait en écrivant cet album. Bah, c'était que ça soit un peu hybride, en fait. Ouais. Et je crois que ça nous plaisait à toutes les deux, et on a pris beaucoup, beaucoup de fun à le faire, et je suis trop, trop fière, et je suis trop fière d'elle. C'est trop bien.
0: Voilà, et il y a évidemment ce tube imparable. Alors, avec pour le coup énormément de clins d'œil à la variété française et spécialement à Céline Dion.
1: Oui, absolument. Voilà. Mais pour moi, dans ma tête, c'était les Talking Heads un peu.
0: C'est ça, voilà. Et ben, c'est exactement là que je voulais t'emmener. C'est que je suis sûre qu'il y a de ça aussi. C'est qu'on dit, OK, on fait une chanson Céline Dion. Alors, en plus, c'était rigolo, parce que je crois que c'est le même studio, la même console.
1: Ah oui, elle voulait absolument le même micro. Donc, on a trouvé le bon micro dans le bon studio et avec des personnes incroyables en plus. Enfin, c'était génial de faire ça. Super expérience.
0: Et toi, quand elle te dit qu'elle veut faire une chanson, donc Céline Dion, étant donné que Céline Dion n'est pas dans tes références musicales.
1: Ah, quand même, Céline. Quand même.
0: On la connaît, mais je veux dire, c'est, en tout cas, c'est pas ton inspiration.
1: Oui.
0: Comment tu tords ça pour...
1: Bah, je dis, bah, ok. En fait, je crois que j'aime bien suivre aussi des personnes qui ont une vision et les accompagner là-dedans et essayer. J'adore les Legos, tu vois. Enfin, je sais pas, genre suivre des instructions et essayer de trouver des chemins.
0: Tu veux pas monter une commode Ikea? Parce que moi, j'en ai une dans un carton puni. C'est ça ton kiff?
1: Un peu.
0: Mais on va t'amuser, ta gamme. Ok, ouais, donc suivre comme ça,
1: d'avoir un peu des directives, mais genre de rester très dans une énergie créative en fait là-dedans et trouver des solutions ou des biais parfois de transformer quelque chose. Où je sais que Santa, il y a eu des moments où elle était contente parce que j'ai bougé des morceaux où elle pensait pas que ça allait être comme ça et ça lui créait une surprise aussi qui était superbe et on repartait de ça et on finissait ça ensemble et c'est vraiment des moments que je chéris et j'ai hâte qu'on fasse la suite aussi.
0: Oui, et puis c'est la preuve éclatante aussi que finalement des carrières solo, ça veut pas dire laisser tomber les copains.
1: Non, jamais de la vie.
0: Parce qu'en fait, vous êtes restés très groupés, iPhone autour
1: Exactement.
0: Du projet de Santa.
1: Regarde, même juste sur mon projet, la personne qui enregistre mes voix, c'est Santa. C'est elle qui me coach, elle m'aide à finir mes paroles. Ouais. Quand je lui fais toujours écouter mes morceaux et les sortir, elle me dit mais il manque un pont, ou genre t'as pas bien fait ça. Et Adam, il m'aide à faire les visuels. Enfin, on reste en fait, on reste ensemble parce qu'on s'aime et je pense qu'on se comprend artistiquement aussi.
0: Et puis c'est beau de pouvoir se réjouir aussi du succès des autres quand on a partagé. Alors certes, le succès que vous avez connu avec iPhone, mais aussi les galères qui étaient affiliées à ça.
1: Bien sûr.
0: Parce que vous étiez super jeune et vous étiez lancé sur les routes tout seul, sans chaperon. J'ai bien essayé, moi, de m'incruster de temps en temps pour les surveiller, mais il n'y avait rien à faire. Non, mais c'est quand même particulier ce que vous avez vécu, tous les trois.
1: Oui, je pense qu'on a eu beaucoup de chance de vivre à une époque où c'était aussi plus simple d'être un groupe. Il y avait encore des subventions. Je pense qu'il y avait plein de choses qui se passaient où c'était possible. C'était plus simple, en tout cas, je trouve. Il y avait quand même un réseau de nouvelles scènes qui était chouette. On croisait les mêmes personnes. Il y avait des salles dans lesquelles on pouvait jouer plus facilement. Et surtout, en tout cas, de découvrir ça en sortant du lycée, de pouvoir gagner nos vies, en fait, même comme ça, c'était une chance inouïe, je trouve.
0: Et ils sont donc encore ensemble aujourd'hui avec la dernière fois qu'on vous a vu sur la scène des Victoires de la Musique. Du coup, c'était pour la victoire de Santa. Et ça, c'était chouette. On va écouter Recommence-moi pour se souvenir de cet excellent moment. Embrasser Santa aussi, toujours. Et puis ensuite, on découvrira une autre chanson à toi, Kid Sophie, qui s'appelle Love Again.
2: Oui.

0: tournée de Santa qui vient de s'achever après 500 000 billets vendus, 50 zéniths, 25 festivals, etc. Ça, c'est la folie. Vous pourrez le voir au cinéma, ce concert, le 4 juin prochain. Et alors, c'est très facile pour réserver vos places. Il faut écrire sur un moteur de recherche Santa au cinéma. J'aime bien quand c'est simple, comme ça. Ça me va très bien. Santa au cinéma, donc le 4 juin. Toi, c'est une tournée voilà, que tu as suivie sur toutes les dates, aussi en tant que directrice musicale.
1: Oui.
0: Ça aussi, c'est encore un job essentiel.
1: Après, je le faisais déjà sur iPhone. En fait, j'aime bien écrire les shows. J'aime bien écrire ce qui se passe entre les morceaux. Et enfin, l'album de Santa, par exemple, dure 40 minutes, mais on jouait 1h40. Donc, qu'est-ce qu'on fait de tout ça? Et comment on rend le moment le plus cool pour les gens qui vont voir le concert, en fait? Et Santa, bien sûr, faisait partie du processus aussi. Mais c'est quelqu'un qui adore un peu Disney, ce genre de trucs. Et il fallait trouver des sons qui faisaient peur, mais pas trop, parce qu'il y a plein d'enfants en fait aussi qui vont voir le concert. Enfin, c'était vraiment monter un spectacle, c'était une super expérience, j'ai adoré le faire.
0: En fait, c'est ce qui est la différence entre le concert et le spectacle.
1: Ouais, c'est ça.
0: Ça, j'en ai parlé souvent avec Julien Doré aussi, qui fait hyper attention à ça. C'est ok, bien sûr, il y a les chansons, etc., mais l'artiste, il reste sur scène pendant tout le concert, et donc il faut qu'il se passe des choses, et des choses que même nous, le public, on réalise pas. Des sons, des choses, mais voilà, il faut que quelqu'un
1: écrive. Même moi, sur scène, je suis à gauche sur mon praticable, et en fait, je passais mon temps parfois à redécouvrir des choses, parce que Santa, elle volait de partout, il y avait du feu à ma gauche, à ma droite, j'étais waouh, je dois être concentrée sur ma guitare.
0: Mais en tout cas, bravo, parce que ce job de réalisatrice artiste, d'arrangeuse ou de directrice musicale de la tournée, ça dit aussi beaucoup de choses de ta personnalité, c'est-à-dire que tu sais être dans l'ombre et te réjouir que le fruit de ton travail voilà soit apprécié par tout le monde, et c'est pas tout le monde qui est comme ça.
1: Oui, mais je sais pas, moi j'aime bien aussi me faire discrète et c'est nouveau enfin de vouloir monter mon projet et d'être seule sur scène aussi, c'est très différent, mais je sais que j'aime bien les deux. Et c'est quelque chose que je veux garder dans ma vie parce que je crois que c'est mon équilibre.
0: Et elle sait faire les deux. Kid Sophie, vous avez entendu Closer to You. Vous allez découvrir Love Again. À tout de suite.
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0: Et l'actu de ce mardi 5 mai, c'est l'anniversaire d'Adèle, la découverte de Métro Verlaine, un vrai coup de cœur. Un blind test autour des chansons qui ont marqué l'année 1996. Et puis, la biographie de Laurent Voulzy. Vous avez le programme, on est ensemble jusqu'à 21h. Et je file retrouver mon invité, Kid Sophie. On a entendu, cher Kid Sophie, tout à l'heure, ta chanson Close to You.

0: Comme j'ai des rêves de personnes âgées, étant âgée, j'ai dit tout à l'heure la fille de Kim Wilde et Charlotte Gainsbourg, mais t'as peut-être d'autres références un peu plus dans ta génération.
1: Bah, pas forcément. En fait, j'ai eu de la chance de grandir aussi avec des parents qui écoutaient beaucoup de musique, donc je suis tombée très rapidement dans Tears for Fears, ce genre de choses.
0: Oui.
1: Qui est une énorme référence d'ailleurs pour ce morceau. Parce que j'adore les pianos avec plein de réverb.
0: Ouais, ça c'est
1: beau. Ouais, je pense qu'il y a ça. Il y a aussi beaucoup de Kate Bush. Je pense que sur le couplet, il y a du M83.
0: Oui.
1: Enfin, il y a plein de trucs. De toute façon, j'écoute beaucoup de musique depuis longtemps et j'ai plein de tiroirs. En fait, je vois un peu ça. J'adore mélanger en fait plein de choses. Ça part d'une émotion et après, comment j'ai envie de l'habiller. Et ça me dit, ça me fait penser à ce morceau. Et je m'amuse avec ça.
0: Je vois que tu t'amuses, parce qu'elle nous le dit, alors vous ne la voyez pas, car c'est de la radio et pas de la télé, mais je vous décris, Kid Sophie a non seulement la bouche qui sourit, mais les yeux qui sourient aussi en nous parlant de ça, et ça, c'est, je pense que c'est très très bon signe. On entend des chœurs là sur Closer to You, tu fais tes propres chœurs aussi?
1: Oui, mais il y a un peu Santa en fond sur ce morceau.
0: On l'entend un peu à la fin, il me semblait bien. Je me demandais, comme ça, ouais, elle avait un peu l'oreille. Bon, en tout cas, il faut aller voir Kid Sophie en concert. Concert à Périgueux au Sans Réserve le 13 juin, au festival Cabourg Mon Amour et au festival Les Nuits Guitares de Beaulieu-sur-Mer au mois de juillet, début juillet. Comment ça se présente sur scène? T'es toute seule, toute seule?
1: Ouais, je suis toute seule, c'est très nouveau pour moi. Je pense que j'essaie un peu de découvrir déjà ce que j'aime faire et de m'amuser. Ce que j'ai compris, c'est que j'aimais bien le faire. Parce que ça me faisait peur, je savais pas. Le premier concert que j'ai fait, je me suis vraiment posé la question de est-ce que ça va me plaire?
0: Est-ce que je vais aimer chanter seule?
1: Être en lead, devoir parler aux gens.
0: Eh oui, c'est
1: entre
0: vrai.
1: Les morceaux.
0: Ah mais oui.
1: Parce que moi, je le faisais pas sur iPhone, j'avais pas envie. Hein.
0: Tu t'es entraînée?
1: Ça me faisait peur.
0: Bonsoir Cabourg.
1: Santa, elle m'a coachée, elle m'avait écrit des trucs au début. Ouais. Elle me disait, tu dis ça si tu bloques et tout. Et en fait, c'est assez naturel et en fait, je me sens bien. Et ça m'amuse et j'ai trop hâte là de remonter sur scène parce que les concerts qui se sont passés, il y avait une énergie qui était vraiment folle et ça m'a fait du bien. Et je pense que ce projet, je le fais pour me faire du bien aussi essentiellement.
0: Est-ce qu'il sera intégralement en anglais ou est-ce qu'il y a du français qui te vient aussi?
1: Il y a un titre qui est en français qui est arrivé tout seul dans la nuit, un soir, qui s'appelle « Mes nuits ».
0: Mais c'est vrai, ça, c'est pas une légende.
1: Non,
0: alors. Il y a des chansons vraiment qui viennent toutes seules.
1: Ça m'a hyper surprise. Je m'en souviens, j'étais rentrée et j'étais dans mon... J'ai un endroit où je travaille dans ma chambre, quoi. Et j'avais mis une petite lumière orange.
0: Ouais.
1: Je me rappelle vraiment bien. Et j'ai pris ma guitare électrique qui était complètement désaccordée. Et j'ai commencé à chanter avec. Je pense que j'étais un peu triste. Et il y a ça qui est sorti. Je me suis dit, waouh, je suis en train de chanter en français, c'est trop bizarre. Mais je l'ai enregistré sur mon dictaphone et je l'ai pas réécouté parce que ça me faisait peur. Et après, je l'ai réécouté, je me suis dit, mais je crois que c'est pas mal. Et ça a été un peu une lutte interne de me dire, qu'est-ce que je fais de ce morceau? Mais en même temps, je trouvais ça beau.
0: Ouais.
1: Et je l'ai fini. Et je suis trop fière et je vais le sortir le 22 mai. Donc, trop bien.
0: On l'écoutera dans Décibels.
1: J'espère.
0: Oui, faites-moi confiance. On va rester sur ce dossier Kid Sophie et on va le suivre de près. Love Again, la chanson qu'on va écouter maintenant, qu'est-ce que tu peux nous en dire? Pourquoi est-ce que cette chanson-là, par exemple, quand elle est venue, tu t'es dit, mais oui, clairement, ça, c'est ma chanson, je peux pas l'imaginer chantée par quelqu'un d'autre, même si j'ai du mal, tu avais peut-être du mal à l'époque à t'imaginer en tant que chanteuse au milieu d'une scène, c'était encore plus dur d'imaginer que quelqu'un d'autre la chantait.
1: Oui, je pense que c'était des choses que je vivais... Là, c'était plutôt dans un délire de rupture amoureuse, on va dire.
0: Ça fait des très bonnes chansons.
1: Oui, exactement.
0: Beaucoup plus que les mariages
1: heureux.
0: Oui.
1: Mais je pense que j'étais un peu coincée dans un état où j'arrivais plus à ressentir des choses parce que j'avais trop peur de me réouvrir, parce que j'avais peur d'avoir mal, je pense. Et j'étais complètement fermée à tout. Et c'était pas un moment où j'étais très bien, mais j'ai écrit ce morceau et je me suis dit que j'analysais mes émotions et que j'étais, qu'est-ce qui se passe avec mes émotions, justement. Et c'est comme ça que ce morceau est sorti. Et depuis que je l'ai sorti là, ça va beaucoup mieux, d'ailleurs. Donc c'est chouette.
0: Alors ça, c'est une très bonne nouvelle et on te souhaite encore plein d'histoires d'amour, quand même un peu foireuses pour faire des bonnes chansons, mais pas trop pour briser ton petit cœur, ça marche?
1: Oui.
0: Allez, Love Again, Kid Sophie, c'est un projet, vous l'avez compris, à suivre de très près, prochaine étape le 22 mai, la chanson en français, Mes Nuits.
1: C'est ça.
0: Bon, on s'en reparlera d'ici là. Et merci d'être venue nous voir.
1: Merci à toi, vraiment.
0: Bonne route, Kid Sophie, et dans Décibels, Love Again.

0: Sophie, vous l'aviez découverte dans iPhone. Elle était bassiste. Ensuite, elle a travaillé sur l'album solo et la tournée de Santa, elle aussi, issue de iPhone. Et la voici donc désormais en solo, Kid Sophie, Love Again, que vous venez d'écouter. Le prochain concert de Kid Sophie, ça sera le 27 mai au Darius Club de Lons-le-Saunier.
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0: Alors, il ne les fait pas, mais Laurent Voulzy a quand même 77 ans. Il était temps de raconter sa vie. Il a sorti ses mémoires, écrites en collaboration avec Isor Le Faou. C'est un bon choix. Elle connaît bien le dossier Voulzy, puisque c'est sa compagne. Donc forcément, ça fait sens. Il parle de son enfance, pleine de rêves, mais aussi de blessures. Il parle de sa rencontre avec Alain Souchon, qui allait changer leur vie, pour le coup, à tous les deux. Que ce soit les doutes ou les moments de grâce. Le cancer aussi qu'il a frappé en 2014, il n'en avait pas parlé à l'époque, Laurent Voulzy. Il s'est fait soigner en Angleterre. Il avait peur qu'en fait, les journalistes en France se mêlent un petit peu trop de sa vie et notamment de sa santé. Donc, il a préféré être discret. Il raconte tout ça donc dans cette autobiographie, ses mémoires qui viennent de sortir aux éditions du Cherche Midi. Et ses mémoires s'appellent « Caché derrière ». Clin d'œil au titre de son troisième album. Ça te plaît, « Caché derrière ». Et dessus, il y a cette chanson, oh là là, merveilleuse. Le rêve du pêcheur. Il faut lire, Laurent Voulzy. Faites-moi confiance, le bouquin est incroyable.

0: derrière le troisième album de Laurent Voulzy, sorti en 1992. Énorme succès, victoire de la musique, etc., etc. Et alors, il va prendre l'avion, Laurent Voulzy, pour aller jusqu'à New York au mois de juillet. Tous les ans, à Central Park, il y a des grands concerts gratuits tout l'été. Ça s'appelle la Summer Stage. Et il y a un jour de l'été qui est consacré aux artistes français. Ça s'appelle le Bastille Day. Bon, alors ça tombe pas le 14 juillet, ça tombe le 12 juillet cette année. Et donc, grand concert gratuit en plein air dans Central Park. Et les artistes qui cette année vont représenter la France, donc auprès du public new-yorkais, c'est Black M, Star 80, qui ont été rebaptisés pour l'occasion Legends of the 80s. C'est quand même David et Jonathan, hein, mais bon, tu peux leur parler anglais si tu veux. Laurent Voulzy, donc qu'on vient d'entendre, et Michel Polnareff, voilà, qui avait dit « Oh, je fais mes adieux, Total, tu l'appelles à New York, il vient évidemment. » Ça va être un très beau moment. 12 juillet, gratuit, à Central Park, le Bastille Day. Bravo pour cette organisation sans faille au Consulat Général de France à New York.
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0: Allez, on va faire un petit bond dans le temps. 30 ans en arrière, 1996. Oh, que de tubes cette année-là. C'est le thème de notre blind test ce soir. On joue avec Claire. Bonsoir Claire.
2: Bonsoir Émilie.
0: Comment ça va ?
2: Ça va, très bien. Et vous ?
0: Ça va super, merci beaucoup Claire. On joue également avec Elisabeth. Elisabeth, ah, c'est une habituée du blind test, notre Elisabeth.
2: Oui.
0: Elle aime ça, la fièvre du jeu.
2: Oh, tu peux pas savoir. Et des chansons et des jeux en général.
0: Mais oui, mais je
2: la
0: comprends.
2: La culture générale. Hein.
0: Ben oui. Alors moi aussi, mais quand même plus la musique, hein, parce que si on fait un quiz sur les capitales européennes, à un moment, je vais perdre.
2: Ah ben moi, il y a de tout. Hein. Sur ici, Belfort-Montbéliard, il faut qu'on ait une culture générale. Voilà.
0: Ben c'est formidable. Eh ben on sert à ça aussi, nous, le service public, puisqu'en ce moment, il y a des incultes qui se demandent à quoi on sert. Eh ben on sert à ça. Enfin,
2: oui. Je vous
0: jure. Et à s'amuser aussi, à donner de la bonne humeur, créer du lien. Être heureux ensemble, quoi. Hein, ça pourrait être un beau...
2: passer quelques minutes avec vous pour... Moi, c'est une bouffée d'oxygène. Tiens, Emilie, je dis pis.
0: Oh,
2: tu vas me dire, tu es contente. Non, mais moi, ça me fait du bien, tu le sais. J'ai besoin de parler, de jouer, de... Voilà, c'est comme
0: oui.
2: ça. De la musique, danser.
0: Heureux ensemble. C'est quand même pas compliqué.
2: Oui.
0: Ça pourrait être un très beau projet de société. En tout cas, je sais que c'est le projet de cette radio et je suis bien fière d'y participer. Alors, Claire, oui. Elisabeth, commençons par les
2: oui.
0: cadeaux. Parce qu'ici, on fait les choses dans cet ordre-là. D'abord, je vous gâte et après, on joue. J'ai la joie de vous offrir un livre que j'ai adoré. Le nouveau
2: oui.
0: roman d'Éric Emmanuel Schmitt. C'est lui qui fait les cuisines ? Non, celui qui est traduit dans 48 langues, joué partout dans le monde, ses pièces de théâtre, ses romans, etc. Il est formidable, Éric Emmanuel Schmitt. Juste après Dieu, il y a Papa, c'est le nom de ce roman. Et en fait, c'est l'histoire de Mozart et de son père.
2: Parfait.
0: Ouais, Mozart et son père, comment leur relation a évolué entre le moment où Mozart est tout petit, plein de promesses, mais qu'il faut évidemment l'encourager, au moment où Mozart est une star. Est-ce qu'il va être loyal ou est-ce qu'il va un petit peu abandonner son père. C'est merveilleusement bien écrit, donc Éric Emmanuel Schmitt. Et c'est le cadeau de ce soir, donc je suis ravie de vous en offrir
2: un beau cadeau.
0: À chacune un exemplaire. Claire, Elisabeth, c'est déjà gagné.
2: Merci, moi j'adore
0: Merci.
2: La lecture et je
0: Merci
2: lis
0: beaucoup.
2: Lionel Richie. Hein,
0: ah, la bio
2: que j'ai reçue.
0: Alors, ça
2: oui,
0: te
2: oui.
0: plaît ou pas?
2: Ah oui, tout à fait. Oh, oui, oui, oui, très bien. Et je découvre plein de choses, effectivement. Oh, c'est impressionnant.
0: Il est formidable. Ouais, les mémoires
2: ça,
0: de Lionel Richie, les amis,
2: ah,
0: si
2: oui,
0: vous
2: ne
0: savez pas quoi lire cet été...
2: C'est tout, bien avant.
0: Ouais.
2: Hein.
0: Si vous ne savez pas quoi lire cet été sur la plage, il faut que vous lisiez ce bouquin, parce que la vie de Lionel Richie, c'est juste incroyable.
2: Bah, c'est enrichi, c'est très riche.
0: Ben voilà. Allez, on repart en 96,
2: oui.
0: mesdames. Donc, Claire, Elisabeth,
2: bon.
0: En 96, plein de tubes. J'en ai choisi 3. Il va falloir retrouver... le plus rapidement possible, le nom des interprètes de ces chansons. Certains ne sont plus exactement au goût du jour, d'autres sont encore dans l'actualité musicale. C'était pourtant il y a 30 ans. Alors, on y va. Claire, Elisabeth, je vais vous proposer un premier tube de l'année 96. Et avant de me proposer votre réponse, avant de me dire qui, selon vous, chante la chanson, il faudra bien me donner votre prénom.
2: Oui.
0: C'est d'accord ?
2: Oui, d'accord.
0: Alors on y
2: D'accord.
0: va. Claire, Elisabeth, premier tube de l'année 96. Dites-moi, qui chantait ça?
3: Alors, Elisabeth, Claire,
0: Oui.

0: chorégraphie. Si, c'est vrai. Bras gauche, bras droite, et le pied, et le dos, et la tête. Un truc comme ça, non?
1: Génial. Et le biopic, enfin, je dis, qui a été joué, était drôlement bien.
0: Ah, la série?
1: Oui.
0: La série ou le téléfilm qui est passé sur TF1? Parce qu'il y avait une série sur Amazon.
1: Attention. Ah oui. Téléfilm. Oui, j'ai aimé. Bien joué.
0: La série d'Amazon, moi, j'ai lâché. Ça m'a. Je sais pas, j'ai trouvé que c'était pas terrible. Mais j'ai pas vu le téléfilm de TF1. Donc peut-être qu'il faut que je le regarde.
1: Téléfilm très intéressant. Voilà. Ok. Très bien réalisé, très bien fait, joué.
0: J'irai jeter un œil. Elisabeth et Claire, avec toutes les deux, les To Be Free, je vois qu'elles sont au point sur les boys band des années 90. Voyons si. Elles sont au point sur les correspondants anglais.
1: Oui, Elisabeth, Claire, les Spice Girls.
0: Ouais.

0: les Spice Girls, ça c'était super bien. Et on peut encore espérer une reformation. Hein. Elles s'étaient reformées exceptionnellement pour les Jeux Olympiques de Londres. Il faut dire, cette cérémonie d'ouverture des JO de Londres, il y avait quand même la reine d'Angleterre qui a joué dans un bout de James Bond. C'était fou.
1: Ce oui, truc-là. Effectivement. Alors, c'est autant par ensuite. Hein.
0: Mais c'était fou. Et donc, les Spice Girls, elles sont pas fâchées et tout le monde va bien. Et donc, pourquoi pas? Moi, je pense qu'on est prêt à une petite tournée mondiale des Spice Girls. Ça pourrait être pas mal. En tout cas, j'ai
1: voilà, donc le point est pour Claire. Hein, je me suis trompée. Hein, j'ai bien dit les L5. Attention.
0: C'est pas grave,
1: bien
0: Elisabeth.
1: Fait, mais c'est Claire. Hein.
0: Mais on adore les L5 et toutes les femmes de ta vie.
1: Oui. Mais que j'ai vu, hein, tu le sais.
0: Je le sais. Donc ça fait un point pour Elisabeth, un point pour Claire. Tout le monde a gagné de toute façon, mais on se fait une dernière chanson de cette année-là. Il n'y avait pas que des boys bands et des girls bands, il y avait aussi des artistes solo, évidemment, dont celui-ci qui sera bientôt notre invité.
1: Ah ben, Elisabeth,
2: Paul Gerber,
1: ça fait à l'Obispo.
0: Oui.

0: Il va sortir le 22 mai son album Héritage, enfin la partie 2 de son album Héritage. La partie 1 sortira à la rentrée. Et il sera l'invité de Décibel le 25 mai prochain pour vous raconter tout ça. Pascal Obispo qui avait marqué l'année 96 avec Lucie. Eh bien, Elisabeth et Claire, je suis très très satisfaite. Vous avez très bien bossé. Vraiment. Si j'étais votre patronne, je vous filerais une augmentation, un bureau, vraiment tout ce que vous voulez. Une voiture de fonction, tiens, avec les tickets essence. Parce que sinon, en ce moment, juste la voiture de fonction, ça ne sert à rien. Il faut l'essence qui va avec.
1: Le prix du carburant à l'heure actuelle qui a flambé, c'est impensable. Je dirais anormal, hein, entendons-nous. Hein. Un peu écœurant, je dirais.
0: Je suis d'accord.
1: Même plus.
0: Je suis d'accord. Alors, courage d'ailleurs à celles et ceux qui sont des grands rouleurs et qui se demandent comment ils vont faire. Nous, en tout cas, ce qu'on va faire, c'est qu'on va chanter très fort en oubliant nos problèmes pendant 4 minutes. Si ça vous va, ça me va aussi. Et faire un tour, justement, en 96, hein, où il y a 30 ans. En vous remerciant, Elisabeth et Claire, d'être venues jouer avec nous. Merci. Merci beaucoup.
2: Merci, Marie.
0: N'oubliez pas Elisabeth. Aussi ici.fr, notre site sur lequel, évidemment, il y a tout un dossier sur le prix du carburant en ce moment, et puis pour savoir où il est moins cher aussi, le carburant, on a de petites cartes interactives, vous allez pouvoir trouver tout ça. Et là, en l'occurrence, en 96, on se posait pas ces questions-là, on se demandait juste, oh là là, mais qui est ce groupe américain génial qui chante Killing Me Softly? La réponse, ça n'a pas changé, 30 ans après, c'est toujours les Fugees. Strong.

0: C'est trop drôle, hein, l'effet des chansons, l'effet Madeleine de Proust. Je viens de me rappeler du nom du garçon qui m'avait embrassé sur cette chanson à une boum en 1996. Olivier Abrunosa, si tu écoutes cette émission, voilà, j'ai pensé à toi et j'avais passé un bon moment à l'époque. C'est fou, c'est fou. Ah, c'est trop beau la musique.
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0: Allez, il est temps de passer à la chanson anniversaire du jour. Et c'est pas n'importe qui l'anniversaire du jour. Mesdames et messieurs, c'est la vraie reine d'Angleterre. J'ai nommé Adèle. Elle a 38 ans aujourd'hui. Et il faut bien se rendre compte, Adèle a déjà vendu plus de 120 millions de disques. Elle a chanté partout dans le monde. Elle a reçu 16 Grammy Awards. C'est des victoires de la musique, sauf que ton concurrent, c'est Beyoncé. Donc, elle en a quand même chopé 16. Elle a fait une résidence à Las Vegas. À l'été 2024 aussi, une série de concerts à Munich. Et puis après, elle avait dit « Pause musicale, je veux me lancer dans le cinéma ». C'est chose faite. Elle va être dans le prochain film de Tom Ford, « Cry to Heaven ». Ça va être un film historique, en costume, tourné en Italie. Donc, l'histoire, c'est des chanteurs d'opéra et des castrats. Voilà, en Italie, au XVIIIe siècle, Adèle donc fait partie du casting. 38 ans aujourd'hui, un paquet de tubes, c'est sûr. J'ai eu du mal à choisir au début, et puis après je me suis dit, bah non, pour finir l'émission, on peut pas mettre un truc trop triste. Et quand même, Adèle, c'est la reine des chansons tristes. J'en ai trouvé une vraiment chouette, bien rythmée, qui devrait vous faire chanter, danser et voir taper du pied. Elle s'appelle Rolling in the Deep. Adèle, bon anniversaire.

0: Il y a 15 ans, elle chantait cette chanson-là, Adèle, et franchement, toujours un bonheur de réécouter Rolling in the Deep. Bon anniversaire, madame! Adèle a 38 ans aujourd'hui. Et vous? J'espère que vous avez passé une bonne soirée. Merci à l'équipe de Décibel qui était avec moi ce soir. Iris Guitoni, Elorie Roussillon, Elodie Biancamaria, Alexandra Sackberg et Franck Moilier. Ne ratez pas Décibel demain. C'est le retour de Skip the Use, groupe de rock français. Ça chante bien, ça crie fort. On adore.
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4: J'adore cette chanson. Je l'ai enregistrée avec ma maman, en duo.

0: premier disque que j'ai fait quand j'étais plus jeune. Et je l'ai toujours à la maison, dans l'armoire de mes parents.
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0: 1997, les radios diffusent de la techno et de la dance. Pourtant, quatre garçons débarquent avec un instrument totalement improbable, un violon. Leur nom, Louise Attaque.
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0: Leur arme s'appelle Ton Invitation. À l'époque, personne n'aurait misé un centime sur ce rock acoustique un peu brut, porté par la voix traînante de Gaëtan Roussel. Et pourtant, la magie du bouche à oreille opère. Le public s'identifie immédiatement à ce texte sur l'hésitation et à cette question qu'on s'est tous posée. Est-ce qu'on doit accepter l'invitation ?

0: reste à savoir.
1: Sans gros moyens, Louise Attaque va vendre près de 3 millions d'albums, un record historique.

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3: Éléonore, Julien Daigniel.

y a des chansons dans sa guitare, Julien continue sa croisière musicale. Ses dernières compositions résolument folk explorent le temps qui passe. À écouter avec une chemise à carreaux, la vitre baissée, une main sur la portière.

0: Éléonore, Julien Daniel. Un coup de cœur ici même. 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

0: Saviez-vous que Voyage Voyage de Désirless a failli avoir une toute autre voix ?
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0: Voyage, voyage. À l'origine, la chanson a été écrite pour Michel Delpech. Oui, mais le chanteur la refuse. Il trouve ça beaucoup trop spatial et synthétique pour lui. C'est alors que Claudie Fritsch, alias Désirless, s'en empare. Avec son look androgyne et sa coupe en brosse, elle transforme ce refus en un raz-de-marée qui fera danser l'Europe entière jusqu'en Russie. Voyage.

0: beau quand on change de pilote. La preuve avec ce tube planétaire.
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2: Alain Souchon, c'est déjà ça. La chanson préférée d'Hugo Frey.
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0: Moi, je trouve plus de, y a plus de poésie chez Souchon que chez Aragon, par exemple. Les gens ne se rendent pas compte de la valeur poétique de Souchon et de Woolsey dans la musique, etc. C'est formidable.
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2: Pour Chloé Valette, la musique est une histoire de famille, car c'est avec son papa qu'elle a appris la musique.

0: originaire de Boulogne-sur-Mer, Chloé est une artiste sensible. La musique et l'écriture lui permettent de lâcher prise. Chloé Valette, Rentrée tard, un coup de cœur ici Nord. 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
1: Aujourd'hui, on est sur une méthode qui date à la fois de l'époque moderne, tout ce qui est technique de ferrage. Quant au matériel et la position, ça a évolué au milieu 20e siècle. Mais on reste sur des choses assez anciennes.
2: Ouais. Donc là, on a sorti une jument, c'est ça ?
1: C'est ça, oui.
2: Ponita ?
1: Oui, c'est ça, oui, Ponita. Donc c'est une jument qui a une bonne quinzaine d'années. Hein, on peut un peu le voir à sa morphologie, un petit peu encellé, un petit peu démusclé sur le dos. Donc on va rester sur une ferrure plutôt classique parce qu'elle n'a pas de problème particulier. Donc on va commencer donc les soins sur Ponita. Là, ce qu'on va faire, on va commencer par dériver, c'est-à-dire un petit peu défaire les lacets de la ferrure, un petit peu comme nous les chaussures. Okay. Donc ça, c'est la première étape.
2: Qu'est-ce qu'on utilise ?
1: On va utiliser une maillotche en cuir et un dérivoir.
2: Ça lui fait pas mal, on est d'accord. À aucun moment, ça lui fait mal.
1: Non, du tout. On travaille que sur l'ongle. Donc c'est pour ça qu'on a des outils spécifiques, position spécifique pour éviter de leur faire mal.
2: Donc là, l'idée, c'est que je me mets à côté de lui et je vais lui demander qu'il me donne... Moi, je dis sa patte, mais son sabot, quoi.
1: Alors, on parle de membre. Tu te positionnes devant.
2: Là, et là.
1: Et alors, il faut que tu mettes le membre sur toi. Hein. Faut pas que t'aies peur. Faut un peu forcer quand même, voilà. Et là, tu viens dériver ce clou, là, celui-ci-là.
2: Celui-là.
1: Eh bien, c'est pas mal. Voilà, vas-y, repose. Comme ça, lâche tout. Voilà.
2: Donc là, on vient d'enlever le fer avec une tricoise. Je pensais que ça allait lui faire mal, mais en fait, pas du tout. Et là, maintenant, c'est quoi ? C'est un peu la séance manucure.
1: Oui, exactement, c'est ça. Le pied bien à plat. Donc, on est un bon parage. Plus notre parage est réussi, plus la ferrure sera réussie.
2: Là, tu viens d'essayer le fer le zéro.
1: Ouais, voilà, c'est ça. Oui. Donc là, on essaie la taille zéro. C'est une taille qui correspond. Donc au niveau du travail sur mon fer, c'est qu'on mette les clous dans cette partie-là qu'on appelle la ligne blanche. Faut pas les mettre en paroi parce que c'est pas assez souple, ça va éclater. Ouais. Faut pas les mettre trop par ici, parce qu'on va être dans ce qu'on appelle le pied de chair et on va lui faire mal. Donc là, l'idée, c'est qu'on tombe bien sur la ligne blanche. Donc quand je le présente, on voit ici que mon pied dépasse un peu du fer, donc il faudra que j'ouvre un peu cette partie-là du fer.
2: Là, c'est quoi l'étape ? C'est de le mettre au feu ? Le réchauffer, le chauffer.
1: Ouais, c'est ça. Là, on va le mettre dans ce qu'on appelle une forge. On va le travailler, on va le mettre à la tournure du pied. Donc là, on a vu ce qu'il fallait faire. On a mémorisé la tournure du pied. Donc on va reproduire cette tournure du pied sur le fer.

0: et ensuite on va aller porter à chaud.
1: Donc là on a sorti le fer et on le met directement.
0: Voilà, alors il a refroidi un peu. Et là, tu vois ce que je disais, nos contre-perçures. Donc il faut que nos contre-perçures tombent sur la ligne blanche. Là, tu vois, elles sont un petit peu sur la paroi, donc je vais pouvoir modifier un petit peu ma branche.
1: Et donc, la dernière étape maintenant.
0: On va poser le fer sur le pied. Donc, okay. C'est l'étape du brochage. Alors, je vais ouvrir mes talons.
1: Et ça lui fait pas mal.
0: Non, du tout. Si on a bien ajusté notre fer, on broche dans ce qu'on appelle la ligne blanche.
1: Et là, notre pépère, il est tout prêt.
0: Voilà, là, il est tout beau. On peut lui rendre sa liberté.
1: Tu vas être libre, mon petit. Merci, Emmanuel, de nous avoir montré ton travail.
0: Eh bien, avec plaisir.
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3: Je viens d'aller chercher ma fille à l'école et nous allons manger au restaurant le Mixelli qui est juste là, le restaurant de Bernay les villages.
4: Ah, vous allez souvent au resto le midi ou alors
3: moi non, mais comme je suis en vacances, madame y va de temps en temps. Il y va pas souvent, mais de temps en temps. Donc comme je suis en vacances, j'en profite pour y aller avec elle.
4: Alors elle a quel âge votre fille?
3: Margot, elle a 5 ans et demi.
4: Donc Margot et le papa, il s'appelle comment?
3: Moi je m'appelle Thomas.
4: Thomas. Et alors Thomas, comment ça se fait que vous habitez ici à Bernay-les-Villages?
3: Alors, je suis venu à Bernay-les-Villages parce que ma conjointe a ouvert une pension de chiens et on avait besoin de trouver une maison qui avait assez de terrain pour pouvoir ouvrir cette pension.
4: Vous avez trouvé votre bonheur en fait ici?
3: Exactement. Ma conjointe a trouvé ce qu'il fallait. Puis moi, c'est un petit village assez calme et tranquille. C'est exactement ce qu'il nous fallait.
4: Et donc, vous avez Margot comme fille, mais il y a un autre enfant qui vous attend au restaurant avec votre compagne, si
3: exactement.
4: J'ai bien compris.
3: Clémence, qui a 11 mois, bientôt un an, et qui est à la main, qui est juste à côté du restaurant. Donc, madame l'a récupéré pendant que moi, j'allais chercher la grande à l'école.
4: Mais attendez, il y a tout ici. Il y a l'école, il y a le restaurant, il y a une pension pour faire garder ses chiens chez vous, chez votre femme.
3: Voilà, il y a quelques commerces qui essaient de faire bouger. On a, par exemple, Hugo du Viveco, qui est assez connu sur les réseaux sociaux parce qu'il fait beaucoup de choses pour essayer de faire vivre la commune et la faire connaître. Donc, oui, c'est une commune qui demande qu'à se réveiller. Elle est un peu endormie actuellement et elle demande qu'à se réveiller.
4: Ouais, mais vous êtes là, vous, pour la réveiller aussi.
3: On essaye.
4: Belle journée.
3: Merci à vous aussi.
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5: Ici matin.
6: Le temps de vous lire en marseillais. Bonjour Médéric.
5: Bonjour Philippe.
6: C'est notre linguiste marseillais. Donc on va jouer ce matin un peu comme des enfants.
5: Ouais, tout à fait. Alors vous savez à quoi jouent les enfants en ce moment? Enfin ces jours-ci, ces temps-ci.
6: Ces temps-ci, avec le smartphone, ouais. Jeux, voilà quoi.
5: Les tablettes, les jeux vidéo, etc. Ouais. On est d'accord. Bon, les tout petits jouent encore avec des voitures, des robots, des trucs Pokémon, etc. Voilà. Alors autrefois, alors non, je vais pas faire celui qui regromelle à mon réguignard.
4: C'était mieux avant.
5: C'était mieux avant, c'est ça. Non, mais je vais vous parler quand même des réguignards. Les réguignards de Luberon, c'est une association provençale qui, comme son nom l'indique, regroupe des amoureux de la culture et de la langue provençale, des gens du Luberon, qui s'appellent avec autodérision donc les réguignards, en gros les râleurs. Hein. Eh bien, la présidente de cette association est bien connue chez nous, il s'agit de Claudette Ocelli, aussi connue sous le nom de Mamette, dont on a entendu la voix sur notre antenne pour nous apprendre un peu de provençal. Avec ces réguignards, elle organise jusqu'au 14 mars, à Pertuis, à l'espace de Croze, une exposition appelée Joe et Jugué d'antan, qui propose de retrouver des jeux et jouets d'antan et avec leur petit nom en provençal. Alors autrefois, les minots jouaient à Ouda, au dé, au Baouduf, au Toupie ou au Quille. Il y avait les osselets aussi. Alors, je me souviens que mon frère jouait, je trouvais ça bizarre, les osselets. Mmh. Mais voilà, ça a disparu, j'ai l'impression.
6: Oui, c'est vrai.
5: Non, voilà, on ne voit plus ça. Jouer aux osselets, c'est Djouga, Djibotrao et Mélisa Ousset. Par contre, les billes, on y joue encore. À mon époque, on prisait les gros galops comme ça, ils ont tiré les soldats Starlux.
6: Ouais,
5: on jouait au pot. Enfin bref, voilà, j'adorais les billes. Dans la cour de récré, je pense qu'on joue encore à la marelle ou à la corde persaouta, je traduis pas. Mais probablement plus aux yeobanda, les yeux bandés, au Colin Maillard, qu'on appelle aussi Kukuruma. On dirait une chanson Kukuruma. En revanche, on fait encore liser Skundai, le jeu de cache-cache, à partir du verbe s'escoudre, se cacher. Et on dit parfois, va t'escoudre, va te cacher. On joue aussi à la poupée, la titeille, dans son usta ou des titeilles, sa maison de poupée, ou bien avec une poupoune pour Djouga à la mama, là non plus, je traduis pas. Quand j'étais minot, j'adorais jouer avec les taraillettes, la dinette, mais aussi à la marchande. J'avais d'ailleurs un bel établi de marchande et je vendais à ma mère, à ma grand-mère, plein de beaux fruits et légumes en plastique, ou du poulet, ou en plastique, ou du fromage en plastoc, avant la malbouffe, vous voyez, il y avait déjà tout prévu. Tous ces jeux d'enfants d'hier ou d'avant-hier sont présentés à l'exposition Joe et Jugé d'antan à Pertuis jusqu'au 14 mars pour ce... Et samedi, donc demain, il y aura en plus un grand jeu de piste sur le double thème du Parler Provençal et des jeux d'enfants dans les rues de Pertuis, mais aussi du Motus. Tout le t-shirt, toute l'après-midi, nous serons sur place avec mon collègue Blas pour vous faire jouer à Motus en mode démo ou initiation. Mais il y aura aussi un Motus en live, en public, avec les meilleurs joueurs de Motus à défier. Alors, de mon temps, on jouait à cache-cache, et celui qui comptait, on disait qu'il pégait. On disait, allez, c'est toi qui pègues. Ouais. Et on joue aussi à faire des moulons dans la cour. Et pour signaler un attroupement, on criait moulon. Donc ce samedi, moulon a perdu.
6: Allez, moulon.
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1: Bachata, Portugal, Madagascar, ça fait un beau mélange. Et nous sommes avec Étienne Arnold. Bonjour Étienne.
2: Manaono.
1: Manaono. Alors ça, c'est du malgache, hein, parce que vous avez un petit peu de malgache, de sang malgache en vous, du sang portugais également. Et nous allons découvrir votre passion qui prend énormément de place dans votre vie, à savoir la bachata.
2: Oui, alors mon papa est malgache, ma mère, c'est la portugaise.
1: Oui. Tout votre temps, vous le consacrez à votre passion. Vous êtes prof également de danse, mais revenons un petit peu à vos origines. De quoi vous souvenez-vous, les influences que ça a pu avoir dans votre quotidien, à la maison, avec papa, maman, peut-être frères et sœurs, lors de vos vacances, voyages et autres?
2: Déjà, la musique. Mon papa, c'est un musicien. Il jouait beaucoup de guitare à la maison quand on avait des réunions de famille. C'est vrai qu'on écoutait de la musique traditionnelle malgache du côté du papa. Et quand j'étais plutôt du côté de la maman, c'était des musiques aussi traditionnelles portugaises.
1: Il jouait de la guitare classique ou une guitare spéciale? Alors, du pays?
2: Non, alors enfin, il joue quelques percussions, oui. Mais sinon, tout ce qui est blues.
1: Est-ce que vous voulez partager un titre avec nous, justement, de cette culture malgache? Alors, qui est-il et qu'est-ce que ça représente pour vous?
2: Le chanteur, c'est Justin Bali. Petite note d'instrument.
1: J'ai l'impression que vous êtes...
2: Et cette voix aussi qui porte.
1: Ça vous plonge dans vos souvenirs.
2: Ouais, ça met une petite pause dans le temps, je trouve, quand on écoute ces sons. J'ai un oncle à Bordeaux qui, quand on allait chez lui, il écoutait ça toute la journée.
1: C'est resté en vous,
2: c'était trop bien, j'adorais.
1: J'aperçois, dites-moi, des petites guitares là-bas. Mais alors, guitare d'enfant, a priori, vous avez envie que votre fils apprenne également à jouer. Enfin, en tout cas, la musique, il faut que ce soit essentiel.
2: On peut découvrir des choses... soi-même, mais souvent on a les choses peuvent être transmises par nos proches. Et là, en l'occurrence, alors moi, j'ai jamais fait de guitare. En tout cas, j'ai jamais vraiment appris. Puis mon fils, je pense qu'en voyant mon père faire de la guitare, ça l'a intéressé. Et donc, il nous a demandé d'avoir des guitares, quoi, très rapidement. Et il joue beaucoup d'instruments, ouais. On a des percussions pour faire de la salsa, pour faire de la bachata.
1: Peut-être qu'un jour, il va vous accompagner. C'est lui qui jouera de la musique.
2: Voilà, c'est ça. Pour l'instant, il y a plus de chances qu'il soit musicien. Alors, peut-être qu'il dansera, mais en tout cas, il pratique beaucoup la musique. Ouais. Il fait beaucoup de guitare.
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3: Comme ils sont susceptibles d'entendre ce petit cours, je vais faire attention, je vais être sympa avec nos chers petits anges aujourd'hui.
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3: Pote Péplar. Garçon ou fille, c'est la question que tous les futurs parents entendent évidemment dans tous les pays du monde. Quand on attend un heureux événement, l'entourage demande souvent « Anéhé, alors, pote Péplar, hein ?» Garçon ou fille, ça permet de bien choisir le cadeau de naissance, évidemment. Pote, c'est un gars, urpote. En breton, ça fonctionne à tout âge. Urpote, un gars ou un garçon. Et plar, urplar, c'est une fille ou une femme d'ailleurs. Pote, péplar, gars ou fille. Mais on peut préciser, si on veut être sûr, pour les jeunes enfants, urpotric, un petit gars, un jeune garçon, potredigou au pluriel, un peu plus dur à retenir. Hein. Potredigou. Et plaric, c'est pour une jeune fille, une petite fille, plarigou. Au pluriel. Voilà, c'est simple, mais comme toujours, c'est simple quand on connaît. C'est sûr, c'est plus facile après. Donc, pour les gars, pote, potric, potredigou. Pour les filles, plar, plaric, plarigou, au pluriel.
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3: Et maintenant, un nom de bateau. Ça change et on en voit souvent dans les ports avec le mot avel, en mot composé. Avel, c'est le vent. Bon, c'est sûr que du vent, ça aide quand on est en mer. Donc les marins choisissent souvent des noms en rapport avec le vent. Avelvour, par exemple, du vent de mer, Avelvour. Mais on entend aussi, on peut lire Aveldro, le tourbillon. Ça, c'est le vent qui tourne, Aveldro. Autre possibilité, toujours, Avelpen ou Avelaben. Expression moins appréciée, car ça indique où ça parle du vent de tête, Avelaben, le vent de face qui n'aide pas beaucoup en mer. Et sinon, Aveldré ou Aveladré, Ben là, c'est pour ceux qui veulent du vent arrière. Mais voilà, ce sont de très beaux noms qu'il faut préserver, évidemment, comme les noms-lieux, comme les noms de famille, comme notre belle langue, en fait. Mais ça se fera que si l'on fait tous un petit effort. Je vous laisse et je vous dis à demain, même heure, d'Ahenta et bon vent.
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5: Ne paniquez pas, ça arrive même au meilleur. Vous n'avez pas forcément besoin d'adopter un chat, même si c'est la solution la plus radicale. Après, ça coûte assez cher en veto et en croquettes. Une voisine de ma grand-mère en a eu récemment, pas des chats, des souris. Une petite invasion dans sa cave. Bah oui, elles ont froid aussi l'hiver, c'est quand même quelque chose. Mais cette voisine,
6: ça fait face aux
7: c'est difficile.
6: Mais rien
7: que
5: l'imaginer, ok, ça vous fait ça. Ouais, ouais. Bon, la voisine, elle, c'est un peu pareil, mais elle est pacifiste. Elle ne voulait pas installer de piège à glu, ni d'autres pièges, vous savez, ça lui fout clac, comme dans le dessin animé.
6: La bête.
5: Ni adopter un serial killer poilu, je parle toujours du chat. Mais ma maman lui a donné un truc. Comme les rats, les souris ont un odorat très développé. Les souris sont sensibles à certaines odeurs puissantes qui les gênent dans leur recherche de nourriture. Elles détestent notamment l'odeur de la menthe poivrée, du clou de girofle, de l'eucalyptus et de la lavande. Ces senteurs très intenses perturbent leur système olfactif et ça les incite à fuir. Et comme chez cette voisine, Topelkenheit hebt besser, cousu deux fois ça tient mieux, elle a tout mis. Tout, la lavande, les clous de girofle, tout. Sacré mélange, hein. Bon, ça fonctionne. Ni les souris, ni la voisine n'osent retourner dans la cave à cause de l'odeur.
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1: 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Ici Picardie donne la parole au Tchou Picard. 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
2: À quoi servent les maths ?
3: Par exemple, si on est coiffeuse, pour faire payer ses clients, au lieu que de prendre une calculette, le faire de tête comme ça, le plus rapidement, comme ça on n'utilise pas trop notre téléphone. Puis c'est intéressant, les mathématiques.
4: Moi, je trouve que ça sert à tout et à rien. Les profs, ils disent faut savoir convertir, mais ça sert à rien quand on est grand, en fait.
5: Dans n'importe quel métier, il faut savoir les maths. Convertir, si, il faut. Parce que ça se trouve, à un moment donné, l'occasion, elle va venir, tu vas pas savoir et ça va être compliqué. Et moi, je préfère les maths que le français.
6: Moi, je me dis, c'est comme toutes les autres matières, plus tu sais de choses et tu es bon en maths, français, grammaire, plus tu auras plusieurs métiers à ta disposition.
7: J'ai jamais trop aimé les maths, mais je sais que je pense que ça va beaucoup servir.
8: En fait, les maths, c'est une des premières matières à être inventée. Les maths, c'est la base de l'école. Hein.
9: Pour payer quelque chose, il faut se servir des maths pour, par exemple, compter les pièces, les billets, etc. En fait, les maths, il y a beaucoup de choses qui servent à beaucoup de choses. Il y a des choses où tu vas jamais t'en servir en mathématiques, quoi. Par exemple, la géométrie, tu t'en sers que dans quelques métiers. Tu vas pas t'en servir dans tous les métiers du monde.
10: On était parti à Cultura et j'avais pris des sous, mais j'avais mal compté. Donc, je demandais à ma mère de payer parce que j'avais pas assez. Mais du coup, faut compter tout. Faut compter les centimes et les euros et tout ça.
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11: 6h20, aujourd'hui comme toute cette semaine, nos authentiques sont des azuréennes. Vous savez que dimanche, c'est la journée internationale des droits des femmes, le 8 mars. Et ce matin, rencontre avec Amina Bini. Elle est éducatrice de jeunes enfants à Nice. Après avoir été à l'écoute des familles dans un LAIP, c'est-à-dire un lieu d'accueil enfants-parents, eh bien, elle est aujourd'hui à la halte garderie Louparpayoun. Alia Zegaoula l'a rencontrée. Amina se définit d'abord en trois mots.
12: Enveloppante, sensible et à l'écoute. Du plus loin que je me souvienne, l'idée de travailler auprès des enfants a toujours été en moi. Lorsque j'étais lycéenne, pour me rendre jusqu'à mon lycée, je passais devant plusieurs écoles. J'ai été très touchée par la difficulté que les parents avaient de se séparer de leur enfant et vice-versa. Je pense que la question de l'attachement m'a interrogée à ce moment-là.
13: Pour ces parents qui n'ont pas encore osé ou qui ne connaissaient pas jusqu'à aujourd'hui l'existence de ces LAEP, donc pourquoi ça peut être sympa de venir ?
12: C'est un lieu de socialisation. L'enfant apprend à se détacher de son parent en la présence de son parent. C'est comme ça que ça commence. C'est un lieu de laisser être. On va pouvoir se rassurer, s'encourager, se valoriser, parce qu'on va vite se rendre compte qu'on n'est pas seul et que d'autres parents vivent la même chose que ce que l'on vit.
13: Qu'est-ce qui fait un bon parent ?
12: Pour moi, il n'y a pas de recette miracle ou spéciale pour être un bon parent. On le devient avec le temps, on le devient officiellement dès la naissance d'un enfant. C'est l'enfant, pour moi, qui est le guide. Le bébé est compétent dès la naissance pour exprimer ses besoins de tout son être, de tout son corps, observer, être attentif à son enfant. Je pense que ça peut nous permettre d'être le parent suffisamment bon.
13: Qu'est-ce que vos enfants à vous ont appris ?
12: J'ai 4 enfants, 24 ans, 22 ans, 16 ans et 7 ans. J'ai compris en fait que je n'ai pas été la même mère pour chacun de mes enfants parce qu'ils avaient des besoins différents aussi. J'ai quand même le sentiment qu'ils m'ont montré le chemin, ils ont été comme des guides pour moi. Moi, je les ai accueillis et je les ai accompagnés. J'ai fait vraiment comme je pouvais, du mieux que je savais. Mes enfants m'ont fait prendre conscience qu'ils ne m'appartenaient pas, qu'ils avaient leurs propres besoins, leurs propres pensées aussi. Dans l'accompagnement, dans le soutien à la parentalité, ça m'a beaucoup aidée. J'ai la certitude que ce sont les familles qui m'ont amenée à ce que je suis aujourd'hui.
13: C'est quoi le plus beau compliment qu'on ait déjà pu vous faire, Amina ?
12: C'est d'avoir pleuré chaque fois que j'ai dit une petite phrase, et notamment à des mamans, mais aussi des pères, aussi des familles. Vous êtes son parent, sa mère ou son père à cet enfant. Le seul et l'unique pour lui, celui ou celle qui le connaît le mieux au monde est le ou la meilleure des éducateurs ou éducatrices pour votre enfant. Il y a une émotion qui se lit, qui se ressent, qui se voit. C'est une phrase qui donne de l'espoir et qui permet de ne pas renoncer, à mon sens. Qui permet de, quelque part, de dire aux parents, tout ira.
13: Qu'est-ce que vous aimeriez que ces enfants, ces parents, que vous croisez parfois juste une fois, retiennent de vous?
12: Mais que ce fut une belle rencontre, tout simplement.
11: Et une belle rencontre, justement, qu'on a fait à l'instant avec Amina Bini, éducatrice de jeunes enfants à Nice. C'est un vrai soutien aux familles, ce qu'elle fait. Vous retrouvez son portrait sur ici.fr, comme celui de tous les authentiques.
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14: Alicia pour le monde, eh oui, notre expression du jour, esse ou estre entre Gallia que Rabastense en français. Bon, c'est assez simple à comprendre.
15: Oui, même moi j'ai compris.
14: Ben oui,
15: être entre Gaillac et Rabastense.
14: Voilà, cette expression, vous pouvez l'utiliser quand une personne a abusé d'un peu trop de vin, des billes, loubi. Qui, mais je dis le vin, mais ça peut être quelque chose d'autre, notre alcool. Dilentabe, que sera, ben, que la personne entre Gallia que Rabastense.
15: Ouais, alors toujours avec modération, on est d'accord, mais c'est quand quelqu'un est un petit peu peut-être, voire beaucoup pompette.
14: Eh oh, vous m'avez entendu, vous avez compris. Ouais. Bon, le Mike et Buffet Paz, il a le coup test. Il vaut mieux que cette personne ne souffle pas dans le ballon. À qui ouais. Pour revenir à l'expression, il y a à Bisto de Nase, 20 km entre Galliac et Rabastens. Donc ça fait 20 km environ. La route est un peu sinueuse entre Galliac et Rabastens. Et surtout, elle longe le vignoble gaillacois, d'où l'origine de l'expression Esse entre Galliac et Rabastens.
15: Jérôme, il y a d'autres expressions dans le même style?
14: Ben, nous cita Gascou, qu'est-ce qu'on disait, per exemple, qu'a cargat à Madira? Littéralement, il a chargé à Madiran. Le vignoble de Madiran se situe en Gascogne, aux confins des départements du Gers, des Hautes-Pyrénées et des Pyrénées-Atlantiques. Aoué ou abé cargat à Madira, littéralement, donc avoir chargé à Madiran, c'est être ivre, tout comme être, Este beuet, et beuet du verbe beuet, beuet qui veut dire boire en occitan gascon.
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1: Un curé en soutane et en charentaise. Un curé farfelu, hein, mais aussi romancier et brocanteur, et capable de faire venir Jacques Brel ou Pierre Dac à Tusson, ce village situé dans le Nord Charente. Bienvenue dans la vie trépidante de l'abbé Ducouré. Roger Ducouré, il est ordonné prêtre en 1937. Il arrive à Tusson en 1942, il a alors 30 ans, et il restera près de 40 ans dans le village charentais. Très vite, il devient une figure incontournable de Tusson. Alors, bon, il faut dire que l'abbé Ducouré, c'est un sacré personnage. Alors, c'est un homme cultivé hein, qui vit avec ses chats et ses livres au milieu d'un énorme bric-à-brac installé dans le presbytère. Alors, il s'est aussi distingué hein, par les échanges réguliers et parfois musclés, avouons-le, hein, qu'il avait avec le maire, qui était un instituteur athée. Évidemment, difficile de ne pas faire le parallèle hein, avec le célèbre duo Don Camillo et Pépone. Et c'est d'ailleurs ce parallèle que faisaient les habitants de Tusson à ce moment-là. Et cette relation hein, eh bien, va inspirer un premier roman policier à notre curé en 1954. Le titre de ce roman, écoutez bien, « On a assassiné Monsieur le maire », tout un programme. Mais l'abbé Ducouré ne se contente pas d'écrire. Pour financer l'école privée qu'il a fondée, eh bien, il organise des spectacles. Et il arrive à faire venir à Tusson des vedettes de l'époque. Pierre Dac, Fernand Reynaud ou encore Sacha Distel. Ce qui est quand même incroyable pour un village de cette taille dans les années 1950-1960. L'abbé Ducouré publie des contes pour enfants, des ouvrages historiques et même un livre intitulé « L'humour en soutane », salué à l'époque jusqu'au Vatican et le pape en personne. En 1970, il est élu membre de l'Académie d'Angoumois, hein, en reconnaissance de son travail littéraire et surtout de la place accordée à la Charente dans ses écrits. À côté de ça, c'est aussi un rêveur. Hein, on raconte hein, qu'un jour, il a oublié d'aller célébrer un mariage dans une commune voisine. Pourquoi ? Eh bien parce qu'il regardait un match de foot à la télé. À la fin de sa vie, l'abbé Ducouré entreprend une vaste monographie consacrée à l'histoire de Tusson. Deux volumes sont parus, le troisième n'a pas pu être édité en raison de son décès le 3 mars 1990. 36 ans après sa mort, l'abbé Ducouré demeure une figure singulière du paysage de Tusson, mais du paysage charentais, un prêtre écrivain profondément attaché à son village et dont l'empreinte dépasse largement les murs du presbytère de Tusson.
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2: En plein cœur de Tillières-sur-Avre, je demande la famille Giraud. Vous allez faire la connaissance de Mika, le papa, Ambre, la fille, et Mano, le copain de la fille. J'aurais bien aimé vous présenter Céline, la maman, mais elle est au boulot. Faut bien qu'il y en ait qui bosse. Céline, vous la verrez demain, vu que j'ai des raisons de dormir chez eux ce soir. Je vois pas de porte, alors je toque au carreau. Une jeune fille ouvre la fenêtre.
3: Allô, Ambre ?
4: Oui, c'est ça.
3: Le papa, il est pas là ?
4: Il doit être à l'intérieur, je pense.
2: Ok, j'entre comment ?
4: Je vais t'ouvrir le portail.
3: Ah, t'es trop mignonne.
4: Peut-être c'est ouvert, je sais pas.
3: Ah bah, je regarde, hein.
4: Ouais.
2: Bah, j'avais pas vu le portail. C'est ouvert.
3: C'est moi ?
2: Non, c'est ouvert.
3: Ah, tu vois, c'était ouvert.
2: Bah ouais. Mika a l'air d'aller bien.
3: Très bien, très bien, très bien.
2: Pourquoi
3: très
2: c'est bien. Si grand ici ?
3: Parce que c'est un ancien relais de poste, l'ensemble.
2: Ah, d'accord.
3: Ouais, c'était considéré un peu comme une ferme ici, il y avait des chevaux.
2: Regarde ces perdus grands ouverts qui sont ni grands ni verts à la base, mais qui se demandent ce que tu viens faire là.
3: Je vais voir parce qu'il paraît que c'est une famille d'artistes ici. Papa, maman,
5: ouais, Ambre,
3: Mano, tout le monde est dans l'art, quoi.
5: Oui, un petit peu, ouais.
3: C'est toi qui a impulsé tout ça.
5: Hein. Alors, je pense, hein, je suis le premier. Hein. Bah, c'est les enfants qui ont suivi. Hein. On appelle ça reproduction sociale. Hein. Un artiste fait des enfants artistes, voilà, ouais. C'est ça.
2: Vous avez fait la connaissance d'Ambre ?
4: Moi, je fais un peu tout, mais surtout de l'installation et de la performance. Donc, je mélange plein de médiums, surtout dans la sculpture. Et après, j'intègre des éléments de son, de vidéo, dedans.
2: Et papa, il fait quoi ?
5: Si tu fais le tour dans la maison, on va voir qu'il y a pas mal de peintures objets, des sculptures.
2: Voilà. Et Mano, il fait quoi ?
4: Des films 3D et du son.
2: Et Cécile, la maman, elle s'exprime beaucoup dans le textile.
3: Voilà.
2: Tout ça sur l'impulsion de Mika, le papa.
5: Bah, finalement, c'est dans le lieu dans lequel où ils ont dû me voir. Et en toute petite, elle était à la fois dans le bac à sable, le béton, les briques, après les petits bricolages, puis après les, dans les œuvres, dans la peinture à l'atelier, et ainsi de suite, quoi.
2: À la base, la famille n'est pas du coin.
5: On n'est pas vraiment normands. Mes enfants sont normands parce qu'ils sont nés en Normandie, mais nous, on vient du Loir-et-Cher.
6: Ah, ta famille habite dans le Loir-et-Cher. Ces gens-là ne font pas de manière.
2: Je crois qu'on vous avait pas encore présenté Mano.
7: Mano, Mano.
2: Le vidéaste de la famille.
3: Ça va, Mano? T'es réveillé?
8: Ouais, ouais, c'est bon, je me suis réveillé.
2: Bah, il dormait pas, il bossait.
3: Hein. C'était 3D, tes images de synthèse.
8: Ouais, là, je bosse des storyboards pour un film.
3: Mais tu fais une école?
8: Non, j'ai fini là.
2: Il a fini.
8: J'ai fini, et depuis que j'ai quitté les Beaux-Arts, je me suis mis à l'animation 3D.
3: Là, c'est un atelier, là.
8: Oui.
3: Ah, mais il y avait de la place, hein.
2: Il en faut pour toute la famille.
5: J'ai coupé la radio, j'avais mis la radio, donc.
3: T'avais mis quoi comme radio?
2: Change de sujet.
3: Ah, ici, c'était le.
2: Bravo.
3: Voilà. C'était pour les chevaux, quoi.
5: Alors, t'as la mangeoire, t'as même l'abreuvoir qui est en dessous, là, qui est en zinc.
3: La mangeoire sert de rack aujourd'hui pour les tableaux de qui? De toi, alors?
5: Surtout de moi, ouais, ouais, ouais. Donc là, c'est la partie atelier, artiste. On fait des toiles, de la peinture, de la sculpture, découpage, assemblage. Il y en a un peu partout.
2: Sinon, Fred, t'as pas un truc à leur dire?
3: Je vais dormir chez vous ce soir.
5: Si tu veux, il n'y a pas de problème.
3: Et puis, il n'y a pas de problème, il y a surtout de la place.
5: Ah, bah, il y a surtout de la place, oui, voilà. Beaucoup de place.
3: Parce qu'il y a un truc qu'il faut absolument que vous me montriez demain.
5: Oui.
2: Petit indice.
3: Et demain, on va changer de rue.
5: Tout à fait.
3: Tu vas me montrer un truc qui est dans la rue du château, là.
5: Oui.
3: Je pense que ça va en halluciner plus, là.
5: Ah oui, je crois aussi, oui.
2: Bon, bah vivement demain.
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13: Quelqu'un le mot cluc, ça veut dire lunettes, qu'en R minus, qu'en disait tout stem d'un liba la miège cluc. Quand j'étais petit, on me disait toujours d'enlever mes lunettes avant de faire le sport. Et un jour, Udi n'est pas tiré la miège cluc. Je ne les ai pas enlevées. Et Balou qui aimait ce Yaribat N Cup. Et ma cluc qui est sous une copate. Il y a eu un ballon qui est arrivé dans ma tête et elles se sont cassées.

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1: À Dun-le-Palestel, vous êtes peut-être déjà passé par la Palette, un lieu social et culturel où on peut tout aussi bien avoir une aide administrative pour faire des papiers que découvrir un atelier cuisine. Mais c'était quoi ici avant ?
2: Laurence, je suis à l'atelier pâtisserie que Béatrice anime, très sympathique. Pour l'instant, je suis en train de faire mon coulis de framboise. Ici, c'est un cabinet dentaire. C'était le docteur Souverain qui a exercé ici pendant des années et des années. Et moi, j'étais une de ses patientes. J'étais gamine, hein, je me souviens. Et je venais ici, j'avais un appareil dentaire.
1: C'était ici, dans cette salle qui est en bas ?
2: Alors non, c'était à l'étage.
3: Béatrice Guimino.
1: La chef pâtissière. La Palette.
3: C'est un lieu social où on peut demander n'importe quoi. Le moindre papier, quand on a des problèmes, ils sont toujours là. Et au niveau animation, et tout.
4: Anna. Ouais. Ici, on se rencontre, on se retrouve entre nous. Des fois, on s'est perdu de vue plus longtemps. Et on se retrouve autour d'une expo ou simplement autour d'un papier qu'on a besoin de faire imprimer. Donc du coup, ouais, c'est un espace aussi de rencontre. C'est ouvert à tout le monde.
1: Hélène.
5: J'ai habité dans le Palestel depuis 18 ans. Je suis une artiste ici. Je connais le palette bien. Et aussi, j'ai un petit souvenir d'une maison, une part de la palette avant. Avant, c'est deux bâtiments séparés. Et une, c'est le dentiste et une, c'est une petite maison. Je connais les deux propriétaires. Une, c'est une coupe, s'appelle Les et Jill Davis. C'est une coupe anglaise. Et avant ça, c'est une dame, s'appelle, elle est française. C'est Madame Disbourret, Madeleine, gentille dame. Quand j'étais arrivée en France, elle est super gentille avec moi. Elle avait son maison dans l'après-midi. Elle offert le biscuit, le poisson dans son cuisine. C'est une petite cuisine. C'est toujours existe le carrelage.
1: Ah oui, c'est vrai, il y a un magnifique carrelage dans la salle à côté de l'ancien cabinet de dentiste.
5: Oui, et ça, c'est la cuisine de Madeleine. Les deux familles, c'est vraiment adorable. Même bonnes énergies de son caractère qui toujours existe, je trouve, dans le bâtiment de la palette. C'est comme une deuxième maison pour moi. Aussi.
1: Dentiste, maison, puis lieu socio-culturel, les bonnes ondes ont traversé le temps à la palette.
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6: Catherine de Jouy en Pithiviers, collectionneuse de cartes postales anciennes.
7: Vous faites partie d'un club ?
6: J'appartiens au club du Cercle des cartophiles de Loiret depuis une vingtaine d'années.
7: Ça a l'air très sérieux cette affaire.
6: La carte postale a démarré, on va dire, environ en 1900. Petit à petit, ça s'est enrichi jusqu'à avoir des années très glorieuses en 1970.
7: À votre avis, vous avez combien de cartes postales anciennes de Pithiviers ?
6: Alors, je n'ai pas chiffré, mais j'en ai au moins 800, je pense.
7: Et ça vous provoque quoi quand vous les trouvez ?
6: C'est une certaine curiosité parce que je reconnais des lieux où j'ai pu itinérer à pied. Tous les chemins où je suis passée, j'ai eu envie de les collectionner.
7: Et à chaque fois, c'était la même émotion quand vous les trouviez en brocante ou sur des salons de collectionneurs ?
6: Alors l'émotion, c'était celle de trouver où il y avait ma maison. Je l'avais ratée pendant 15 ans et je l'ai retrouvée 15 ans après.
7: C'est-à-dire vous l'avez ratée pendant 15 ans ?
6: J'étais sur une vente et la personne avant moi l'a prise. Et le jour où je l'ai retrouvée, vraiment, j'ai été enchantée. Là, c'est une émotion. Alors c'est de l'émotion parce que ça retrace des chemins où je suis allée, où je suis passée, soit à bicyclette, soit à pied. Et en même temps, on voit que d'autres avant ont foulé et que le temps passe, mais les choses demeurent.
7: Vous êtes une grande nostalgique ?
6: Non, pas nostalgique, mais curieuse. Curieuse de ce qui se passait auparavant. Les concours de pompe, très...
7: C'est quoi les concours de pompe ?
6: Alors, les concours de pompe, c'était des réunions festives où tous les gens qui pratiquaient les pompiers étaient réunis à Pithiviers, mais venant de différents points du...
7: Mais ils faisaient des pompes ?
6: Non, concours de pompe, c'était la pompe qu'on appuyait d'un côté et de l'autre pour faire la pression, pour éteindre l'incendie.
7: Ah ! d'accord. Ah oui, moi je voyais les gens en train de faire des pompes au milieu de Pithiviers, non plus de...
6: Non, pas encore.
7: C'est fou, quand on regarde, c'est un petit peu des vestiges du passé, on se dit que le temps passe très vite, non?
6: Alors le temps passe très vite parce qu'étant petite, moi j'ai connu par exemple le kiosque de Pithiviers.
7: C'était quoi le kiosque?
6: Alors le kiosque, c'était situé sur le Mail Ouest et en même temps, on y faisait de la musique, donc il y avait des rassemblements musicaux très fréquemment.
7: Ah, le kiosque à musique.
6: Oui, le kiosque à musique, pardon. Et donc, ce kiosque a été démonté, mais j'ai retrouvé toutes les cartes postales anciennes du kiosque, parce que ça aussi, ça évoquait des souvenirs pour moi.
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2: Là, on est vraiment dans l'ambiance. Hein.
8: Voilà.
2: Pour découvrir...
8: On va passer par là.
2: Oh. Bonjour. Donc là, parmi les bruits que vous entendez, on est vraiment dans l'ambiance du début de vinification dans un domaine viticole en Bourgogne. Alors, Nathan Drouin, on est chez vous et on est un petit peu pas chez vous.
9: Exactement, ouais. On est chez Vincent Girardin, donc au 5 impasse des Lampennes, à Meursault. Et donc, j'ai la chance de pouvoir vinifier ici, dans cet espace, chez, du coup, mon patron.
2: Toi, t'as été mis en tonneau déjà?
9: Oui, tout à fait.
2: De ce millésime 2025?
9: Exactement. Pour l'instant, seuls les aligotés sont en fermentation. Et les Saint-Romains et les Haussé-du-Rest, pardon, qui ont été récoltés un petit peu après, eh ben, eux ne sont pas encore partis en fermentation. Ah. Ils sont en demi-mûs, en fait. Ouais. C'est pas la pièce traditionnelle bourguignonne, mais c'est des fûts de 500 litres. Pour pas justement marquer trop le vin et donc avoir vraiment la fraîcheur de la ligotée, sur ce que je recherche.
2: Le fait d'avoir son petit rond de serviette.
9: Oui.
2: Dans un domaine a priori assez gigantesque, hein, parce que là on est vraiment dans une forêt de tonneaux.
9: On est bien équipé, et c'est ça la chance.
2: C'est ça en fait, voilà, parce que le fait de démarrer une activité viticole aujourd'hui. Exactement. En Bourgogne, ça vous aurait demandé des millions d'euros, j'imagine.
9: Oui. Beaucoup d'investisseurs, beaucoup d'investissements de ma part aussi. Et donc là, c'est vrai que j'ai la chance d'avoir les vignes et de me consacrer aux vignes et d'avoir cette partie-là pour vinifier. Donc oui, très chanceux et très reconnaissant aussi.
2: Parce que d'un point de vue organisation, ça ne doit pas forcément être facile non plus. Je me dis, vous partagez quoi? Un calendrier, un tableau Excel sur « Attendez, je viens bosser tel jour pour moi, je viens bosser
9: non,
2: tel jour pour le domaine ?»
9: Non, je travaille au domaine et puis le soir, ben, je fais mes petites cuvées ou le matin en arrivant, je m'organise comme ça. Ou entre midi et deux aussi.
2: Sur vos temps de pause.
9: Exactement.
1: Vigneron pour son domaine en dehors de ses horaires de travail, dans un autre domaine viticole, c'est le quotidien de Nathan à Meursault. 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
1: L'artiste toulousain Robin Arnaud, c'est facile.
2: C'est facile d'avoir peur.
1: Robin Arnaud, un auteur-compositeur-interprète qui séduit par une écriture lumineuse et une sensibilité très personnelle. Une voix douce mais ancrée, portée par de belles mélodies. Une voix qui explore avec finesse les émotions qui traversent nos vies, les élans, les fragilités, les reconstructions.

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2: Moi, le plus dur à écrire en mots, c'est concessionnellement.
3: J'ai pas compris. Tu peux m'expliquer ? On a tous rien compris.
2: Concessionnellement.
4: Bah moi, c'est aucun mot, sauf ceux où il y a trois, deux lettres qui sont pareilles. Mais sinon, j'ai aucune difficulté sur les mots.
5: Bah, moi aussi, je suis d'accord. Je dirais anticonstitutionnellement parce que c'est le mot le plus long de la langue française. Et puis, en plus, c'est plus difficile que intergouvernementalisation.
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6: C'est la Camini Minute, votre chronique de la joie et de la bonne humeur. Comment ça va les amis ? Enfin, je dis comment ça va les amis, je pourrais dire CMTV. Oui, parce que je sais pas si vous avez remarqué, mais je sais pas si c'est la nouvelle génération, mais il y a des gens, quand ils parlent, ils mettent de moins en moins de voyelles, de moins en moins de lettres. Pour dire « il y a rien », ils disent « il y a R ». Pour dire « mort du rire », ils disent « MDR ». Pour dire « pété de rire », ils disent « PTDR ». Et pour dire « à ce qui paraît », ils disent « à skip ». Il y a de moins en moins de lettres, de moins en moins de mots. Mais si on continue comme ça, ils vont parler comment dans 10 ans les gens ? C'est quoi cette façon de parler là ? Je veux dire, il n'y a rien, c'est pas une longue phrase. Je comprends qu'on veuille écourter des trucs, mais il n'y a rien, c'est pas long, il y a R. Comment on va parler dans 10 ans ? Moi je dis, on parle de plus en plus des extraterrestres et des ovnis. Moi je pense que si les extraterrestres viennent sur Terre, c'est à cause des gens qui parlent comme ça, qui réduisent les mots. C'est quoi cette façon de parler, franchement ? C'est abusé, quoi ! Parler français, c'est une belle langue, le français. Il y a R, MDR, PTDR, ASKIP, il est BG pour dire beau gosse. Mais c'est bien de dire qu'on est beau gosse, ça fait plaisir d'entendre beau gosse. C'est plus plaisant que BG. Ils enlèvent les voyelles comme ça. Ça me rappelle les films coquins qu'on voyait sur Canal+, au début du mois, le samedi du mois, quand c'était encrypté. Vous vous rappelez ça ? Faites pas semblant, hein. Lui, à tous les auditeurs d'ici Picardie, vous aussi, vous êtes tombés au moins sur du crypté sur Canal+, dans les années 90. Et ben c'est pareil, cette nouvelle façon de parler là. Des mots courts, de plus en plus courts. Et d'ailleurs, même les rappeurs de nos jours ont des noms d'artistes de plus en plus courts. ZKR, PLK, SCH, MHD,